La troisième chose merveilleuse qui s'est accomplie sur la croix, c'est la réconciliation. C'est-à-dire que ceux qui étaient ennemis se sont réconciliés. La Bible dit en effet que tous les hommes sont des ennemis de Dieu. Lorsque nous étions ennemis, Christ nous a réconciliés. Vous dites que vous n'êtes pas un ennemi de Dieu, mais d'après la Bible, on peut être ennemi de Dieu de façon active, mais aussi passive. Vous êtes un ennemi actif si vous êtes un pécheur endurci, si vous vous êtes révolté contre Dieu en refusant d'écouter sa vérité, mais vous pouvez aussi être un ennemi en étant honnête, moral, bon, mais en mettant votre confiance dans votre propre justice, au lieu d'accepter l'amour de Dieu tel qu'il se révèle en Jésus-Christ. En fait, les attaques les plus violentes de Jésus ont été faites contre les pharisiens qui pensaient précisément qu'ils n'avaient pas besoin de réconciliation. Être réconcilié, cela veut dire être ramené dans une relation parfaite avec Dieu. Voilà ce que le Christ a accompli sur la croix. Mais je veux vous prévenir, Dieu ne vous rencontrera qu'à la croix. C'est la condition qu'il met à la réconciliation. C'est-à-dire que nous devons reconnaître humblement que nous étions des ennemis et que maintenant le Christ, dans son amour, nous a réconciliés.

0: C'est pour ça que beaucoup de monde recherche leur arbre généalogique, je crois. Mais savez-vous qu'il y a un arbre généalogique aussi pour le christianisme ou pour notre foi chrétienne? Nous allons demander à monsieur le professeur Frédéric Delforge, aussi pasteur réformé, de nous parler d'une autre page de l'histoire de l'Église. Cette fois-ci, il s'agit d'un homme ami de la Réforme, du nom de Mélenchon. Il nous parlera de Mélenchon et la confession d'Augsbourg. Mais qu'est-ce que c'est la confession d'Augsbourg? C'est l'une des plus célèbres confessions de foi de la Réforme des églises luthériennes. Dans un instant, monsieur Delforge.
1: Mélenchon et la confession d'Augsbourg. Le peuple est massé sous les fenêtres du palais épiscopal. Il se tait car il veut entendre ce qui se dit dans la salle du chapitre. Il ne connaît pas les subtilités des querelles théologiques qui depuis 13 ans agitent l'Allemagne, mais aujourd'hui il pressent l'importance de ce qui se dit dans le palais de l'évêque. En effet, ce 25 juin 1530, une confession de foi est présentée à l'empereur Charles Quint. Dans la salle du chapitre du palais épiscopal d'Augsbourg en Souabe, l'empereur est assis sous un dais, entouré des 7 électeurs. Dans la salle, les 200 membres de la diète. La séance commence à 3h de l'après-midi. Pendant 2 heures, le chancelier saxon Beyer lit le texte de la confession de foi. Il parle assez fort pour que la foule puisse entendre. Dans la salle, les représentants protestants se sont levés car ils s'associent solennellement à cette confession de foi rédigée pour l'essentiel par Mélenchon. En fait, l'empereur Charles Quint aimerait moins de publicité à cette affaire. Depuis le 20 juin, date de l'ouverture de la diète, on parle sans cesse, on parle trop, selon lui, de cette confession de foi. La diète a été convoquée pour établir la tranquillité en Allemagne, mais l'atmosphère est agitée, les discussions sont âpres. C'est vrai que depuis 13 ans, l'Allemagne tout entière vit une série d'événements dont l'importance n'échappe à personne. Après la publication des 95 thèses de Luther le 31 octobre 1517, il y a déjà eu une diète d'Augsbourg en 1518, en vain. Et puis, il y a eu la dispute de Leipzig en juillet 1519. Luther a affronté le théologien Jean Eck. Résultat, la rupture. Charles Quint se souvient bien de cette époque, car c'est le 28 juin 1519 qu'il a été élu empereur. Est venue ensuite la bulle d'excommunication de Luther, publiée en Allemagne le 17 novembre 1520. Mais le 10 décembre, un exemplaire de la bulle est brûlé publiquement à Wittenberg. Luther et ses amis n'acceptent pas cette condamnation injuste. Il y a eu aussi la diète de Worms en 1521, où l'on a entendu Luther déclarer à ceux qui le pressent de se rétracter « Si l'on ne me convainc pas par le témoignage de l'Écriture ou par des raisons décisives, je ne puis me rétracter. Ma conscience est liée à la parole de Dieu. Je ne puis ni ne veux me rétracter parce qu'il n'est pas sûr ni sincère d'agir contre sa conscience. » Résultat, la rupture est consommée. La diète a mis Luther au banc de l'Empire, ce qui explique d'ailleurs l'absence de Luther à cette diète d'Augsbourg de 1530. Et puis il y a eu la diète de Spire en juin 1526, où il a

fallu laisser à chaque prince le choix de la religion de son obédience. Enfin, il y a eu une nouvelle diète à Spire. On y a annulé les décisions de la diète précédente. Mais c'est trop tard. Les princes et les représentants des villes qui ont adhéré à la réforme refusent de se soumettre. Le 19 avril 1529, ils écrivent « Nous protestons que nous ne consentons ni n'adhérons en aucune manière pour nous et pour les nôtres au décret proposé dans toutes les choses qui sont contraires à Dieu, à sa sainte parole, à notre bonne conscience, au salut de nos âmes et au dernier décret de Spire. » D'où le nom de protestant donné à partir de cette protestation toute positive aux chrétiens qui se réclament de la foi évangélique. Ce 25 juin 1530, à Augsbourg, c'est donc Mélenchon qui veut présenter à Charles Quint cette confession de foi susceptible de montrer que les luthériens appartiennent vraiment à la Sainte Église universelle et ne sont pas les hérétiques dont parlent leurs ennemis. Si les luthériens demandent avec énergie une réforme de l'Église, c'est pour, dit Mélenchon, faire adopter et observer par nous tous une seule et vraie religion, afin que tout comme nous sommes et combattons sous un seul Christ, nous vivions tous dans une seule communion et une même Église. Ainsi, à Augsbourg, les luthériens ne viennent pas pour faire reconnaître une nouvelle Église et pour sceller une nouvelle division de la chrétienté. Ils ont l'ardent désir et la ferme volonté d'obtenir les réformes nécessaires pour que l'Église catholique romaine de 1530 demeure réellement l'Église de Jésus-Christ. Le ton conciliant utilisé dans le débat témoigne d'ailleurs de cet esprit fraternel. Il ne s'agit pas de dresser deux églises l'une contre l'autre, mais de faire que toute l'Église soit digne de celui qui est sa tête, Jésus-Christ. Mais l'attitude fraternelle en Christ de Mélenchon n'empêche pas une réelle détermination. La préface de la Confession d'Augsbourg déclare nettement « Nous offrons la confession de nos prédicateurs et la nôtre, qui montre comment ils ont enseigné jusqu'en ce temps et dans nos territoires la doctrine fondée sur l'Écriture sainte et la pure parole de Dieu. » La confession d'Augsbourg est rejetée après 6 semaines d'examen par les théologiens catholiques. Le 22 septembre, la diète promulgue un recès par lequel les luthériens ont un délai de 7 mois pour rallier la communion romaine. Le 15 novembre, Charles Quint ordonne l'application de l'édit de Worms, la restauration de l'autorité des évêques, la restitution de tous les biens ecclésiastiques dans tous les territoires passés à la réforme. En fait, c'est une véritable déclaration de guerre. Si bien que des princes allemands mettent sur pied la Ligue dite de Smalkade en 1531. Mais Charles Quint, qui a bien d'autres soucis à cette époque, temporise. Mélenchon, généralement considéré comme un modéré, participe pendant les années 1531-1541 aux nombreuses rencontres qui tentent de résoudre les problèmes en suspens. Il est ainsi présent à la diète de Ratisbonne, inaugurée le 5 avril 1541 en présence de Charles Quint. À cette époque, la chrétienté occidentale semble près de retrouver son unité. Mais Luther et ses amis ne veulent pas d'une unité qui surgirait d'un compromis. Après 24 ans d'un combat souvent âpre, il refuse, pour citer Luther, un raccommodage ampoulé. Et il demande aux catholiques romains de changer de doctrine.
C'est ainsi qu'en mars 1541, Luther met sérieusement en garde tous ceux qui sont tentés par les compromis. L'intention est bonne, dit-il, mais jamais le pape ni les évêques ne nous feront d'efficaces et réelles concessions. Nous, de notre côté, nous ne pouvons consentir à ce qu'ils veulent de nous. Vous essayez en vain de coudre une étoffe nouvelle à de vieux draps, et l'on nous pousse à rétablir les vieilles idoles. Je préfère encore, quant à moi, recommencer la lutte. Le combat, commencé en 1517 par Luther, continue, mais le réformateur meurt le 18 février 1546, laissant à Melanchthon le soin de conduire un protestantisme allemand en proie à pas mal de querelles intestines. Éclate alors la guerre dite « guerre de Smalcade ». Les protestants sont vaincus par Charles Quint et doivent accepter l'intérim d'Augsbourg en 1548. Les luthériens d'Allemagne se divisent alors en deux groupes. Les uns se réclament de Melanchthon, les autres d'une plus grande fidélité à Luther. Et quand intervient la paix d'Augsbourg, le 25 septembre 1555, paix qui consacre la division religieuse de l'Allemagne et laisse aux princes la liberté d'imposer la religion à leurs sujets, la division entre les deux groupes est totale. Melanchthon souffre profondément de ces divisions, mais il reste la figure de proue du protestantisme allemand jusqu'à sa mort le 19 avril 1560. À cette date, 70% des Allemands sont luthériens et la réforme est solidement implantée en Allemagne.

Psaume 35, psaume de David. Éternel, défends-moi contre mes adversaires, combats ceux qui me combattent, saisis le petit et le grand bouclier, élève-toi pour me secourir, brandis la lance et le javelot contre mes persécuteurs, dis à mon âme, je suis ton salut. Qu'ils soient honteux et confus ceux qui en veulent à ma vie, qu'ils reculent et rougissent ceux qui méditent ma perte. Qu'ils soient comme la balle emportée par le vent et que l'ange de l'Éternel les chasse. Que leur route soit ténébreuse et glissante et que l'ange de l'Éternel les poursuive. Car sans cause, ils m'ont tendu leur filet sur une fosse. Sans cause, ils l'ont creusé pour m'ôter la vie. Que la ruine les atteigne à l'improviste. Qu'ils soient pris dans le filet qu'ils ont tendu. Qu'ils y tombent et périssent. Et mon âme aura de la joie en l'Éternel, de l'allégresse en son salut. Tous mes os diront, « Éternel, qui peut comme toi délivrer le malheureux d'un plus fort que lui, le malheureux et le pauvre de celui qui le dépouille ?» De faux témoins se lèvent, ils m'interrogent sur ce que j'ignore. Ils me rendent le mal pour le bien, mon âme est dans l'abandon. Et moi, quand ils étaient malades, je revêtais un sac, j'humiliais mon âme par le jeûne, je priais la tête penchée sur mon sein, comme pour un ami, pour un frère. Je me traînais lentement, comme pour le deuil d'une mère, je me courbais avec tristesse. Puis, quand je chancelle, ils se réjouissent et s'assemblent. Ils s'assemblent à mon insu pour m'outrager, ils me déchirent sans relâche avec les impies. Parasites moqueurs, ils grincent des dents contre moi. Seigneur, jusqu'à quand le verras-tu? Protège mon âme contre leurs embûches, ma vie contre les lionceaux. Je te louerai dans la grande assemblée, je te célébrerai au milieu d'un peuple nombreux. Que ceux qui sont à tort, mes ennemis, ne se réjouissent pas à mon sujet. Que ceux qui me haïssent sans cause ne m'insultent pas du regard. Car ils tiennent un langage qui n'est point celui de la paix. Ils méditent la tromperie contre les gens tranquilles du pays. Ils ouvrent contre moi leur bouche. Ils disent « Ah ah, nos yeux regardent !» Éternel, tu le vois. Ne reste pas en silence. Seigneur, ne t'éloigne pas de moi. Réveille-toi, réveille-toi pour me faire justice. Mon Dieu et mon Seigneur, défends ma cause. Juge-moi selon ta justice. Éternel, mon Dieu, et qu'ils ne se réjouissent pas à mon sujet, qu'ils ne disent pas dans leur cœur « Ah, voilà ce que nous voulions !» qu'ils ne disent pas « Nous l'avons englouti !» Que tous ensemble, ils soient honteux et confus, ceux qui se réjouissent de mon malheur, qu'ils revêtent l'ignominie et l'opprobre, ceux qui s'élèvent contre moi, qu'ils aient de l'allégresse et de la joie, ceux qui prennent plaisir à mon innocence, et que sans cesse, ils disent « Exalté soit l'Éternel, qui veut la paix de son serviteur. Et ma langue célébrera ta justice. Elle dira tous les jours ta louange. »

Juste pour vous dire que lorsque j'étais toute jeune, avec le modèle de couple que mes parents m'ont donné, papa était un alcoolique violent et maman était dépressive. Alors moi j'étais prise en sandwich entre mon grand frère et ma petite sœur. Et je me disais, je me marierai jamais. Alors là, me marier, ça jamais. Alors là, pour faire souffrir mes enfants, parce que forcément si on se marie, un normal veut qu'on ait des enfants, jamais. Et j'ai grandi comme ça, dans cette idée que jamais je ne me marierai. Mais Dieu peut tout dans une vie, il peut tout changer. Et lorsque j'ai fait la paix avec lui, lorsque je l'ai rencontré, il m'a donné de rencontrer le plus bel homme de cet auditoire. Hey, soyez pas jaloux. Je l'ai bien choisi. Hein. Marie et Bruno. Bruno et Marie, un couple étonnant. Et nous avons deux belles jeunes filles qui aiment chanter, elles aussi, pauvre papa. Pour les trajets en voiture. Ça chante sans arrêt. Il voudrait mettre la radio. Il peut pas. Savez-vous que lorsqu'un cœur est dans la joie, alors il chante. Et c'est ce que Dieu est venu apporter dans notre foyer. J'ai vu le couple de mes parents qui était au bord du divorce se reconstruire. J'ai vu que Dieu peut reconstruire un foyer brisé. J'ai cru. J'étais enfant, c'est sous mes yeux, je l'ai vu. Papa a demandé pardon à maman pour toute sa vie de péché. Et ils ont décidé de recommencer comme tout à nouveau. Et moi j'ai vu ça, pas de loin. Je l'ai vécu dans ce foyer brisé que Dieu a reconstruit. Alors après j'ai décidé que rien ne m'arrêterait et que je chanterais le nom de Jésus tous les jours de ma vie. Alors on peut voir sur mes affiches, sa vie a changé. Elle le chante parce que Dieu a reconstruit toute ma vie. Et mon besoin d'amour, c'était un pronostic vital. Et j'ai découvert la puissance de la prière toute jeune, toute petite, pas des prières qu'on récite par cœur, juste des mots qui viennent de mon cœur et j'ai appris à le faire. Et j'ai aimé l'Église, lire la Bible, et j'aime toujours.

Et cette fois-ci, en guise de concert, c'est le grand orchestre de Franck Pourcel qui va nous amener à découvrir de grands airs d'opéra. Roméo et Juliette de Gounod, Les Pêcheurs de Perles et Carmen de Bizet, Rigoletto de Verdi et Tannhauser de Wagner, entre autres. 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

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C'était Romance à l'étoile, un extrait de la musique de l'opéra de Richard Wagner, Tannhauser. C'est Franck Porcel avec son grand orchestre qui nous amène à la découverte de ces grands airs d'opéra, des trésors que nous avons sur Micro-Sillon.

0: bonnes nouvelles, votre concert de musique classique, c'est le grand orchestre de Franck Porcel que nous avons dans notre collection de micro-sillons des 33 tours. Un extrait de la sérénade du grand opéra de Wolfgang Amadeus Mozart, Don Juan. Tout de suite après ce petit message inspiré par la Bible, encore un extrait de l'air d'opéra de Wolfgang Amadeus Mozart, cette fois-ci Les Noces de Figaro. 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
1: Le célèbre violoniste Isaïe enseignait à ses élèves l'exécution d'un morceau d'ensemble. L'un d'eux, qui n'arrivait pas à jouer un passage particulièrement difficile, pria le maître de lui en indiquer le doigté. « Eh bien, joue avec n'importe quel doigt, pourvu que ça sonne !» répondit le maître. Puis, plus aimable, il ajouta « Il y a un secret, mon cher. Regardez-moi. » Devant nos incapacités d'affronter certains passages difficiles de la vie, que ce soit des tentations, des épreuves particulièrement décourageantes, il y a un secret aussi. L'Épître aux Hébreux d'ailleurs nous le révèle. Il dit « Regardons, regardons à Jésus, le chef et le consommateur de la foi. Regardons à lui parce qu'il est le chef. » Quel autre mieux que lui, je vous le demande, pourrait nous enseigner l'art de vivre une vie harmonieuse et belle? Alors regardons à lui, aussi d'ailleurs parce qu'il peut nous donner la capacité de vaincre nos difficultés. Sa force triomphera dans notre faiblesse. Il ne s'agit pas que d'un regard, il s'agit aussi d'une expérience avec notre Seigneur Jésus. Alors quant à demain, sa forte main dans nos faiblesses tiendra notre vie.

après ces extraits de Noces de Figaro, les grands airs d'opéra interprétés par le grand orchestre de Franck Porcel, des trésors que nous avons en micro-sillon, nous continuons avec quelques danses célèbres. La danse des comédiens de Smetana, la danse des Miritons de Tchaïkovski, la danse hongroise numéro 5 de Brahms et la danse polovsienne de Borodine. 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

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C'était quelques extraits de nos trésors de micro-sillons. Le grand orchestre de Franck Porcel qui interprétait quelques grands airs d'opéra. Pour terminer, c'était la danse norvégienne de Edvard Grieg, suivie de la danse des clowns de Frédéric Mendelssohn. 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

tout pour que il règne. Bonjour, c'est Moïse à l'antenne. La méditation du jour porte sur les moments d'exaltation. Le verset qu'Oswald Schaerbers a pris pour base de sa méditation est celui de l'évangile de Marc, chapitre 9, verset 2. Jésus prit avec lui Pierre, Jacques et Jean et les amena seuls à l'écart sur une haute montagne. À la suite de ce passage, Pierre, Jacques et Jean voient Jésus glorifié, resplendissant, parlant avec Moïse et Élie, et ils entendent la voix de Dieu. Nous avons tous eu nos moments d'exaltation où nous pouvions tout voir du point de vue de Dieu. Et nous aurions voulu qu'il dure toujours. Mais Dieu ne le permet pas. Comme Pierre, Jacques et Jean, ce moment fut court et ils redescendirent de la montagne. La preuve de l'authenticité de notre vie spirituelle, c'est que nous savons descendre de la montagne de la transfiguration. Savoir seulement y monter, c'est le signe que nous ne sommes pas ce que nous devrions être. Il est beau d'être au sommet, dans la communion de Dieu. Mais cette grâce ne nous est accordée que pour que nous en fassions profiter les autres dans la vallée où règne le prince de ce monde. Nous ne sommes pas faits pour vivre toujours dans les hauteurs, dans les beautés surnaturelles. Non, nous sommes faits pour vivre dans la plaine et pour montrer là ce dont nous sommes capables. Une sorte d'égoïsme spirituel nous fait soupirer sans cesse après les moments d'exaltation. Il nous semble que sur les hauteurs, nous pourrions vivre et parler comme des anges. Défions-nous de cet égoïsme qui voudrait jouir sans cesse du cordial que Dieu nous accorde quelquefois. Nous nous imaginons volontiers que tout ce qui nous arrive doit servir à notre instruction ou à celle des autres. Mais bien souvent, cela doit servir avant tout à former notre caractère. Les moments d'exaltation sont destinés bien plus à nous façonner qu'à nous instruire. Dans le domaine spirituel, il ne faut pas se demander à quoi cela sert-il. Dieu sait ce qu'il fait, en nous accordant, dans de très rares occasions, des moments d'exaltation. C'était votre méditation d'Oswald Schaerbers, c'est Moïse,

Psaume 20. Fais triompher notre roi. Au chef de chœur, cantique de David. Que l'Éternel t'exauce au jour de la détresse, et que ta forteresse soit le Dieu de Jacob. Que de son sanctuaire il t'envoie du secours, et que depuis Sion il t'apporte son aide. Qu'il tienne compte de toutes tes offrandes, et que tes holocaustes soient agréés par lui. Qu'il daigne t'accorder ce que ton cœur souhaite, qu'il fasse s'accomplir tout ce que tu projettes. Pour fêter ta victoire, nous crierons notre joie, déployant nos bannières pour la gloire de notre Dieu. Que l'Éternel réponde à tous tes vœux. Oui, je sais maintenant que Dieu soutient son roi, qui a reçu l'onction. Il exauce les vœux de sa demeure sainte. Il le délivrera par l'action de sa force. Aux uns, les chars de guerre. Aux autres, les chevaux. Nous, notre confiance, nous la mettons en toi, Éternel notre Dieu. Eux, ils fléchissent et ils tombent. Nous, nous restons debout et tenons fermement. Éternel, sauve notre roi. Qu'il puisse nous répondre quand nous l'appelons à notre aide.

Bonjour, je m'appelle Gabriel, j'ai 29 ans et donc en fait moi j'ai toujours été depuis tout petit passionné par les sciences. En fait, je me destinais à des études plutôt scientifiques ou alors autour de la médecine. Et quand j'ai eu 12 ans, ma maman nous a annoncé à toute ma famille qu'elle était en fait atteinte d'un cancer. Alors elle est passée par tout un tas de soins, elle a reçu des médicamentations, elle a été opérée, elle a fait de la chimiothérapie. En fait, à cet âge-là, en tout cas, quand on a 12 ans, on peut se dire que c'est pas si grave, que c'est qu'une maladie, que c'est que le cancer, et je prenais pas réellement conscience de ce que ça pouvait réellement être. Et puis, les médecins l'ont déclaré guéri au bout d'un an. Ben, on a retrouvé une vie à peu près normale. Et quand j'ai eu 15 ans, en fait, elle a fait une récidive beaucoup plus grave que la première. Parallèlement à ça, elle a rencontré une amie à elle qui lui a proposé de venir découvrir un petit peu sa façon de vivre la foi, sa façon de connaître Dieu, comme elle disait. Et donc, elle l'a amenée à ce moment-là dans une église pour découvrir un petit peu ce qui s'y passait. Et puis, bien sûr, elle a proposé à mon papa et à moi-même de l'accompagner. Je trouvais ça sympa, mais pour autant, j'y allais pas spécialement pour quelque chose de spirituel. C'était plus un bon moment à passer. Elle-même s'est beaucoup rapprochée dans une relation personnelle avec Dieu. Elle a cheminé spirituellement. Et quand j'ai eu 17 ans, en fait, un soir, mon papa est venu m'annoncer qu'elle était décédée et que sa maladie, en fait, avait vaincu, en quelque sorte. Alors, à ce moment-là, moi qui commençais doucement à me poser des questions par rapport à la foi, la religion, Dieu, à ce moment-là, j'ai été un peu révolté contre Dieu en me disant que, finalement, c'était assez injuste de reprendre quelqu'un qui, de prime abord, était pas du tout quelqu'un de vilain, de méchant, que, au contraire, elle venait à l'église, qu'elle avait envie de s'engager dans une démarche de foi, et du coup, je pouvais pas comprendre que Dieu décide de la reprendre. Et je me suis un peu révolté, et je me souviens même avoir, un soir, fait la promesse de jamais remettre les pieds dans une église. J'avais plus le goût à rien parce que je vivais à ce moment-là le plus gros drame de ma vie. Je me parlais à moi-même et puis je me disais mais s'il y avait vraiment un Dieu qui existe, alors je ne comprends pas comment je pourrais être dans cette situation. Ce jour-là, il n'y a pas eu un éclair, une foudre, un truc qui s'est produit. Mais petit à petit, j'ai vraiment ressenti au fond de mon cœur que il y avait vraiment un Dieu qui existait et que finalement, pour ma maman qui avait fait cette démarche de s'engager dans la foi, il n'y avait pas plus beau cadeau que de pouvoir quitter ce monde où elle souffrait terriblement et de pouvoir enfin partir tranquillement et puis retrouver Dieu là où il se trouve. Donc j'ai commencé à réfléchir autour de ça, à la vie, à la mort, à ce qu'il pourrait y avoir après la mort. Et de plus en plus, j'ai reçu une conviction. Alors encore une fois, je peux pas expliquer comment que ça s'est passé, mais au fond de mon cœur, j'ai ressenti une chose importante, quelque chose qui me faisait vraiment penser que finalement on était sur cette terre pour une seule chose, c'était de préparer notre départ. Et puis je me suis dit mais c'est vrai, aujourd'hui maman est partie, mais au final elle s'était préparée à ce départ, elle s'était préparée à la suite, alors que moi à cet âge-là, je vivais ma vie comme je le voulais, je faisais tout et n'importe quoi, j'étais un peu dans la philosophie carpe diem, c'est-à-dire vis l'instant présent, te préoccupe pas du reste, te préoccupe pas de la suite. Je me suis rendu compte que effectivement, si je devais partir ce jour-là, j'avais pas du tout un seul moment réfléchi à ce qui pouvait se passer après. J'ai compris à ce moment-là, et c'est finalement presque le décès de ma maman qui m'a fait comprendre qu'il fallait que je me prépare pour la suite. Que la vie sur Terre, c'était qu'un petit passage, et qu'il fallait que je me prépare pour aller plus loin. Et une nouvelle annonce est venue un petit peu me tomber dessus, puisque mon papa, un mois après l'enterrement de ma maman, est venu avec une nouvelle femme à la maison. En gros, le choix était vite fait, c'était soit tu l'acceptes, soit tu te casses. À cet âge-là, en tout cas, 17 ans, je venais d'enterrer ma mère. Pour moi, c'était inconcevable d'imaginer ça. Et du coup, j'ai pris la décision de partir. Et à 17 ans, j'ai claqué la porte de chez mon père, j'ai arrêté les études parce que du coup j'ai pris un appartement, j'ai cherché du travail. La plus grosse déception pour moi, c'était d'arrêter les études. C'était de me dire que finalement tous ces rêves que j'avais pu avoir, ils allaient s'arrêter. Le temps a passé, des petits boulots, je suis devenu animateur, et de animateur, je suis devenu éducateur, et puis j'ai suivi des formations, et puis je suis devenu chef de service, et puis j'ai continué à suivre des formations, et au final, aujourd'hui, je suis directeur d'une association qui travaille dans l'action sociale et qui aide les personnes en difficulté. Tout ça, pour moi,
c'est l'œuvre de Dieu qui a pas, à un moment donné, fait un truc, mais qui, tout au long de mon cheminement, m'a accompagné, était présent. Je sais que à chaque fois que j'allais pas bien, je pouvais me tourner vers Dieu, finalement, en me priant, quelquefois même simplement en parlant, naturellement. Et à chaque fois, j'ai ressenti qu'il y avait une espèce de paix qui venait et qui me disait « T'inquiète pas, vas-y, avance, je suis avec toi, t'es pas tout seul ». Et aujourd'hui, je sais que c'est sur ce Dieu-là que j'ai pu compter à n'importe quel moment de ma vie. Et je sais que c'est ce Dieu-là qui m'a permis aussi d'effacer toutes mes déceptions et aujourd'hui, finalement, arriver à une vie tellement épanouie, tellement heureux. Dans la Bible, dans la parole de Dieu, il y a un passage qui dit « Cherchez le royaume de Dieu premièrement et toutes les choses vous seront données en plus ». Et c'est vraiment ce que je crois. Je crois que si, dans notre vie en premier, on cherche à fond de pouvoir nous approcher de Dieu, je suis persuadé que tout ce qui gravite autour de nous, bah du coup, nous sera donné en plus et ça sera que du bonheur. Je veux juste t'encourager dans ce que j'ai vécu et dans ce que peut-être toi tu vis, en te disant que vraiment derrière l'obstacle, il y a quelque chose de plus beau encore.

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Et aujourd'hui, à Vérité Évangélique, nous recevrons Monsieur Jacques Mouillon. Monsieur Jacques Mouillon qui nous parlera du salut. Nos amis de la Voix de l'Évangile aussi, ainsi que Monsieur Caillan pour Perspective Réformée et une réflexion sur le livre d'Esther. Tout de suite, Manique et Joe Akapsimas, que tes œuvres sont belles.

0: 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Nous sommes heureux de vous offrir un programme religieux de 15 minutes et nous espérons que vous passerez un agréable moment en notre compagnie.
1: Quel est, chers amis, auditeurs, auditrices, le message de ce livre particulier qui se trouve dans le recueil de l'Ancien Testament, le livre historique d'Esther? Un précédent exposé vous a présenté le contenu de ce livre, l'histoire, les événements qui sont racontés. Aujourd'hui, je voudrais donc tirer une leçon, un message que, je répète, est d'une très grande actualité pour nous autres chrétiens. Que veut dire et que doit dire la présence de ce livre dans la Bible, s'interroge Wilhelm Fischer dans son commentaire. Ce serait trop dire que son admission dans le canon des Saintes Écritures apporte un élément étranger dans l'ensemble de la Bible et défigure celle-ci. Cependant, on ne peut méconnaître que ce livre renforce le caractère juif de la Bible, d'ailleurs plus ou moins clairement marqué, de telle sorte qu'il nous est impossible de ne pas le remarquer si l'on nous pose la question « Aimes-tu ou détestes-tu l'image que nous offre la Bible ?» Quand une fois, les figures d'Esther et de Mardochée nous sont devenues familières, nous constatons le même air de famille chez tous les autres personnages de l'Ancien et même du Nouveau Testament. Pourquoi Mardochée ne voulait pas se prosterner devant Haman? Le livre d'Esther pose les problèmes juifs dans toute son acuité. Le peuple hébreu est unique en son genre, dispersé parmi les autres et pourtant séparé de ses nations. Il ne peut ni ne veut s'intégrer à cause de sa nature propre. À cet égard, les peuples éprouvent le sentiment qu'il y a un corps étranger comme une écharde dans leur chair, écharde qui doit être arrachée à tout prix. Mais c'est intentionnellement qu'est passé sous silence le nom d'Israël qui désigne l'élection divine du peuple hébreu. En fait, le livre d'Esther pose et résout uniquement le problème des Juifs. Et ici, je rends attention à ces distinctions, il s'agit de distinguer les Juifs en tant que peuple et Israël en tant que nation élue. Comme si celui-ci n'était pas en même temps la question d'Israël, le problème de Dieu. Mais là où ce problème est posé sur le plan uniquement ethnique, ou biologique, ou politique, ou culturel, il ne peut être autrement résolu que comme le montre le livre d'Esther, par des coups sanglants, et pareillement, par des contre-coups sanglants sans fin. Aucun des deux partenaires n'obtient la victoire complète, parce que précisément la question juive et le problème d'Israël signifient parce que c'est le Seigneur Dieu qui a posé le problème et qui seul peut le résoudre. Il s'agit de la connaissance qui nous est donnée du simple fait que le livre d'Esther se trouve dans l'Écriture sainte, se trouve attester cet autre fait, à savoir que le problème juif et sa solution appartiennent au domaine de la révélation de Dieu dans la Bible. S'il est vrai que nous ne croyons au Dieu vivant que quand nous croyons à sa parole écrite, en la Bible, attestée donc par la Sainte Écriture, l'Église subsiste par la reconnaissance de cette vérité, sinon elle meurt. De même, nous ne croyons au Dieu vivant que lorsque nous croyons qu'il pose lui-même et résout lui seul le problème juif afin de révéler sa divinité. Cette conclusion ressort du fait que le livre d'Esther fait partie intégrante de la parole de Dieu. Nous pouvons nous scandaliser de ce fait, mais Dieu lui-même dit par l'apôtre Paul « Voici que je place en Sion une pierre d'achoppement et un rocher qui fait tomber ». Le fait que Dieu ait lié indissolublement la révélation à l'histoire juive constitue le plus grand scandale de toute la révélation biblique et chrétienne. L'Éternel, le Dieu d'Israël, est et demeure le Dieu aussi des Juifs. La Bible entière en témoigne. Le problème juif s'y montre partout. Les enfants d'Israël restent des Juifs. Le livre d'Esther l'atteste. C'est en cela que réside sa signification. Et c'est là sa contribution au témoignage que la Bible rend à Jésus-Christ. Le vrai Christ résout les problèmes juifs. S'il ne le faisait pas, il ne serait pas le vrai Messie d'Israël, ni et non plus par conséquent le divin sauveur du monde. Puisque la communauté de ceux qui croient et confessent que Jésus de Nazareth est le Christ venu de Dieu possède le livre d'Esther dans sa Bible, l'Église reconnaît et professe par là que Dieu a résolu le problème juif par la crucifixion et la résurrection de Jésus-Christ. C'est la solution réalisée par le crucifié et le ressuscité. En se déclarant roi des Juifs, Jésus blasphémait l'Éternel et profanait Israël aux yeux du Sanhédrin juif qu'il a condamné à mort et livré aux mains des païens. Mais Dieu a ressuscité des morts celui qu'il a reconnu comme étant le Christ, le Messie d'Israël. Le problème juif dans le Nouveau Testament est résolu en la seule personne de Jésus. Mais qui sera pendu à cette potence d'une auteur fantastique dressée par Haman, dressée pour Mardoché? Sera-ce le juif ou l'ennemi des juifs? Ici se rencontre tout l'intérêt de l'histoire d'Esther. La pendaison au gibet est une peine de mort fréquemment représentée chez les Assyriennes, d'usage courant chez les Perses, souvent exécuté plus tard par les Romains. C'est là un supplice inusité chez les Israélites. Il représente une profanation totale quand il est exécuté en Israël. Se dressant solitaire dans l'Ancien Testament, dominant tous les gibets du monde, voici dans le livre d'Esther la potence haute de 50 coudées qu'Aman a érigée à l'intention du juif Mardoché. Pour l'israélite, il ne peut y avoir quelque chose de plus impensable et paradoxal que les gibets du monde, voici dans le livre d'Esther la potence haute de 50 coudées qu'Aman a érigée à l'intention du juif Mardoché. Pour l'israélite, il ne

avec Pilate, plus les Juifs se montrent passionnés et obstinés, insistant pour que Jésus soit crucifié sur l'ordre du représentant de la puissance temporelle, plus aussi le gouverneur romain leur démontre d'une façon ouverte et blessante que l'accomplissement de leurs exigences veut dire. C'est lui, un non-juif qui, au nom de l'empereur, exécute le roi des Juifs, et par lui le messianisme juif. Pilate est troublé parce qu'il pressent qu'avec la puissance qui l'autorise à crucifier Jésus, il devienne par cette exécution personnellement coupable à l'égard du roi de vérité. C'est en vain qu'il cherche à renvoyer le procès devant le Sanhédrin, par ces motifs que si le crime de Jésus viole la loi des Juifs, il ne tombe pas sous les coups du droit romain. Les Juifs s'expliquent que, justement, selon leur loi, ce crime ne peut être expié que par cette peine de mort. En vain, Pilate proclame l'innocence de l'accusé au point de vue de la juridiction temporelle. Ils insistent sur ce point que selon leur loi, le blasphème contre Dieu ne peut être expié que par la crucifixion. Pilate ne manque pas l'occasion de proclamer le sens de cette crucifixion. Jésus de Nazareth, le roi des Juifs, Pilate dira aux Juifs qui contestent cette inscription, « Ce que j'ai écrit, je l'ai écrit ». Ces mots rappellent étonnamment et non par hasard une parole du roi Xerxès en réponse à Esther et à Mardochée. Un ordre écrit au nom du roi ne peut être révoqué. Pourtant, l'ordre du pogrom des Juifs donné au nom de Xerxès et remplacé par un contre-ordre au nom du même roi fut rendu inopérant pour que le peuple juif fût maintenu dans le royaume perse en vue de l'avènement du Christ. Par contre, l'ordre donné par le procurateur romain de crucifier le Christ devient aussi définitif et irrévocable que l'inscription placée au-dessus de la tête du crucifié et qui confirme la condamnation à mort du messianisme juif. Nolens volens, Pilate est l'instrument qui a rendu possible la crucifixion du Christ. Païens et juifs sont devenus également responsables du rejet de Jésus-Christ. Jésus, en tant que roi des Juifs, est cloué sur la croix. Les deux croix, celle qui est dressée aux portes de la ville sainte à Jérusalem, et la potence haute de 50 coudées à Suse, en Perse, se saluent l'une l'autre par-dessus les pays et les siècles. Celui qui ne voit pas l'opposition des deux partenaires d'une manière aussi exclusive n'a pas encore examiné à fond le problème juif. Le miracle inouï dans la réponse que Dieu donne réside en ceci. Les deux solutions humaines s'excluent mutuellement, incapables de résoudre le problème, se trouvant historiquement unis pour mieux laisser agir la véritable réponse divine. À l'instant où les deux partenaires croient triompher, la victoire unique de Dieu se manifeste. S'il en est ainsi, ne devons-nous pas avouer que le livre d'Esther est en opposition irréductible avec l'Évangile? Oui, et pourtant, il nous faut reconnaître le lien infrangible qui unit les deux livres. Le Saint-Esprit a lié indissolublement l'Évangile et le livre d'Esther. Dieu, par la crucifixion de Jésus par les Juifs et par les païens, laisse se consumer le crime des Juifs et des païens et juge ce crime. Et c'est ainsi qu'il accomplit et révèle l'unique et définitive victoire de sa grâce fidèle sur les péchés du monde. En laissant son fils né juif mourir sur la croix comme roi des Juifs et ressusciter le troisième jour, il justifie son élection et le maintien d'Israël. Le Christ n'est pas seulement crucifié, mais ressuscité. Mais, et je passe quelques lignes plus loin, dans ce commentaire, mais le problème juif est une plaie ouverte au corps de l'humanité et au cœur de Dieu. Elle se fermera le jour où les Juifs, par une conversion complète, croiront et reconnaîtront que Dieu a fait Seigneur et Christ, ce Jésus qu'ils ont livré aux mains des païens. Plusieurs passages de la Bible mettent le doigt sur cette plaie ouverte, en particulier la lettre aux Romains. Ainsi, concluons, le problème juif n'est pas simplement une énigme de l'histoire universelle qui devrait être résolue par voie de spéculation ou par la force, mais un mystère qui appartient à Dieu seul de dévoiler finalement. L'Église de Jésus-Christ qui connaît ce mystère doit aussi le proclamer.
dans la repentance et dans la foi, elle doit s'éloigner.

saisir la grande possibilité offerte en Christ de résoudre le problème juif. Ainsi, la totalité des païens pourra entrer dans l'alliance du Christ et par là provoquer la jalousie du peuple élu. Mais comment la communauté juive deviendrait-elle jalouse à salut d'une chrétienté qui n'a plus rien de chrétien? C'est ainsi que la question juive devient le problème chrétien, aussi certainement que Jésus-Christ accomplit la promesse du livre d'Esther.

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Dans l'attente de notre prochaine émission, nous vous disons au revoir et à Dieu seul la gloire.

Garde le sourire, continue à crier, garde le sourire, continue à danser, il est toujours avec toi, il te garde tous les jours, dans ses bras. Quelques mots de ce chant que nous allons entendre, extrait d'un album appelé Island Praise, la louange des îles, des chants avec une petite, un petit air des alizés.

C'était Daniel Corridan. Pardon, non, Daniel Couronne, excusez-moi. Pour Radio Bonne Nouvelle, votre émission Vérité Évangélique.

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C'est La Voix de l'Évangile, une émission présentée par Frédéric Baudin et Ray Gambo qui nous assiste à la technique. Nous recevons aujourd'hui Alain Choiquier. Alain Choiquier, bonjour, merci d'être parmi nous. Et vous allez nous parler d'un sujet que personnellement je trouve délicat. Je sais que je dis souvent cette phrase, mais c'est quand même un sujet difficile qui concerne donc le retour du Christ et l'enlèvement de l'Église, ce qu'on appelle donc l'enlèvement de l'Église, qui est donc concomitante au retour du Christ. Jésus revient. Je crois que c'est une phrase qu'on entend parfois, assez même souvent, dans nos églises. Quelle réalité cela recoupe-t-il? Et nous avons, je crois, beaucoup de chemin à faire pour bien comprendre ce que veut dire Jésus revient. Mais vous nous l'expliquerez dans quelques instants. Pour tout de suite, nous allons écouter le trio Rofidal qui nous chante bien très précisément « Ce jour du retour arrive bientôt ».

Nous en restons encore aujourd'hui, amis, sur cette grande question de l'enlèvement de l'Église, espoir de tout enfant de Dieu et tel que rapporté par la parole de Dieu. Paul écrivit aux Corinthiens que si c'est pour cette vie seulement que nous espérons en Christ, nous sommes les plus malheureux de tous les hommes. L'apôtre eut besoin de rappeler aux Corinthiens leur grande espérance qu'ils pouvaient avoir perdue en raison de quantité de problèmes qu'ils avaient rencontrés dans leur cheminement ici-bas. Ainsi en est-il aussi souvent de nous. Israël, sorti d'Égypte sous la conduite de Moïse, connut pour commencer des temps de riche espérance, tandis qu'il cheminait vers la terre promise. Mais bien vite, les difficiles épreuves du désert lui fit perdre de vue Canaan, au point de regretter l'Égypte, cette terre d'esclavage, qu'il avait tant souhaité quitter. La vie chrétienne également n'est pas facile à vivre ici-bas, dans la traversée du désert de ce monde, et les combats, les luttes sont telles qu'il arrive que nous ayons perdu de vue la cité céleste, ainsi que la glorieuse perspective du retour de Christ. Plus d'une cinquantaine de fois dans les évangiles, le Christ a promis de revenir. Où en sommes-nous, amis, quant à ces promesses ? Les apôtres, pour leur part, ont parlé ou fait allusion à ce retour de Christ plus de 200 fois. Cette immense espérance a toujours nourri la foi de fidèles chrétiens depuis l'aube de l'Église. Il importe donc que nous la retrouvions, cette espérance, si nous l'avons perdue, ou que nous la trouvions en Christ aujourd'hui même, si nous ne l'avions jamais possédée. Cette espérance qui n'a rien à faire avec ces petits espoirs que nous avons coutume de caresser, verra son plein accomplissement dans ce grand jour où le Christ nous reviendra du ciel. Que se passera-t-il dans ce grand jour ? Une disparition subite de millions d'hommes et de femmes, d'enfants, de jeunes, de moins jeunes, qui posera au monde le plus grand des problèmes auxquels il tentera bien entendu de donner mille et une explications. Mais que se passera-t-il, dites-vous peut-être ? Nous l'avons déjà rappelé, mais il est utile de le redire en citant 1 Thessaloniciens 4:16. Car le Seigneur lui-même a un signal donné à la voix d'un archange et au son de la trompette de Dieu, descendra du ciel et les morts en Christ ressusciteront premièrement. Nous, les vivants qui serons trouvés sur cette terre, nous serons tous ensemble enlevés avec eux sur des nuées, à la rencontre du Seigneur dans les airs, et ainsi nous serons toujours avec lui. Ceci peut paraître totalement insensé et relevant de la plus haute fantaisie théologique. Y croyez-vous vraiment, Alain Choiquier ? Est-il raisonnable de croire que les chrétiens seront happés au ciel ? C'est ce que nous verrons dans quelques instants, après la pause.

0: savons-nous qu'il est quelque 7 fois question d'enlèvement dans les Saintes Écritures? Est-il raisonnable de croire qu'Enoch ne fut plus parce que Dieu le prit en Genèse 5, 24? Est-il raisonnable de croire qu'Élie, le prophète, ne fut plus lui aussi parce que Dieu l'enleva à lui en 2 Rois 2, 11? Est-il vraiment censé de croire que Jésus lui-même fut ravi aux cieux au jour de l'ascension en Actes 1, 9? Que Paul le fut également momentanément en 2 Corinthiens 12, 2? Que l'évangéliste connut une même expérience que Paul en Apocalypse 4, 1? Pour ce qui est des 2 autres enlèvements, ils sont à venir, celui de l'Église, que nous avons rappelé tout à l'heure, et celui des 2 témoins dont le chapitre 11 de l'Apocalypse nous entretient. Nous faut-il évacuer tout cela des Saintes Écritures parce que l'enlèvement d'hommes, de femmes par millions nous paraît être une affaire complètement irrationnelle? L'homme n'a-t-il pas réussi à s'arracher de la terre pour explorer le cosmos immédiat, et ce à force de génie et surtout d'énergie? Lequel d'entre nous ne s'est-il pas émerveillé à la vue de fusées Ariane, Discover ou Challenger s'arrachant d'ici-bas sous la puissance d'énergie qui était absolument impensable voilà tout juste quelques courtes années? À propos d'énergie, il nous échappe souvent que Dieu est l'énergie primitive, à l'origine des univers et des mondes autour de nous, à l'origine de notre système solaire, de notre bonne vieille Terre. La Bible affirme que toutes ces galaxies qui se comptent par milliards aujourd'hui et qui nous émerveillent sont issues de son génie créateur et que d'énergie ainsi déployée par ses mains. Mais que représentent les énergies libérées pour la mise en orbite de nos satellites artificiels comparées à celles déployées par Dieu pour la création de milliards d'univers et la mise en orbite supergéante dans l'immense cosmos de milliards de galaxies autour de la nôtre et que notre génie humain ne nous donnera jamais d'atteindre, même à des vitesses démentielles? Ce Dieu-là dont nous méconnaissons souvent la toute-puissance, sur un ordre souverain, appellera au Christ tous ceux qui lui appartiennent au jour de son retour. Et dans cette occasion-là, il libérera beaucoup moins d'énergie que celle qu'il dut employer pour la création de cet immense cosmos avec ses milliards de galaxies. Oh, qu'il importe à cet égard que nous apprenions à connaître la toute-puissance de notre Dieu auquel rien n'est impossible. Mais au fait, serons-nous de ceux et celles qui seront raptés au Christ au jour de son retour? Êtes-vous prêts pour ce grand événement? En avez-vous la certitude? Cette grande espérance vous habite-t-elle? Jésus a dit dans l'évangile de Jean, « Je reviendrai et je vous prendrai avec moi, afin que là où je suis, vous y soyez aussi. » Le tout est de savoir si nous lui appartenons. Est-ce votre cas, ami? S'il vit en nous par son esprit, si nos péchés ont été pardonnés, en d'autres termes, le tout est de savoir si nous sommes vraiment sauvé. À nous d'en faire le point et d'en décider maintenant s'il y a lieu.
1: Merci Alain Choiquier. Voilà des paroles qui sont bien claires et qui ne nécessitent aucun éclaircissement, disons, de plus. Je dirais quand même que si Dieu est amour, Dieu dit vrai, il ne peut pas mentir puisqu'il nous aime. Et s'il a dit vrai, en particulier en disant qu'il reviendrait, que Jésus donc reviendrait pour nous chercher, Dieu n'a pas menti. Et cela s'accomplira sûrement, tout simplement parce qu'il nous aime, parce qu'il vous aime. Alors cet appel que M. Choiquier vous faisait aux uns et aux autres, à nous qui peut-être aussi connaissons déjà le Seigneur, le Messie, le Seigneur Jésus-Christ, eh bien nous avons à nous préparer, à être prêts pour ce départ qui peut être imminent, qui peut encore durer. Finalement, Jésus a dit « Je reviens bientôt », c'était déjà il y a 2000 ans. Mais cet accomplissement, l'accomplissement de cette promesse ne tardera pas. Le Seigneur l'a promis. J'aimerais, peut-être pour souligner encore nos propos, vous proposer une brochure, d'une part un évangile de Jean et d'autre part une petite brochure de Billy Graham qui s'appelle « Incertitude », mais qui peut vous donner des certitudes dans tous les domaines, y compris celui du retour du Seigneur. Alors si vous voulez l'une ou l'autre de ces brochures, écrivez-nous tout simplement à l'adresse suivante, La Voix de l'Évangile, 13202 Marseille. Je répète, La Voix de l'Évangile, 13202 Marseille. Vous pouvez nous téléphoner au 42 221 724. Eh bien voilà, je crois que nous avons dit déjà beaucoup de choses et en tout cas à chacun, chacune, bon courage pour les jours qui viennent.

Donc, Corinne Lafitte, nous serons debout. Radio Bonne Nouvelle, c'est votre émission Vérité Évangélique. Dans quelques minutes, nous recevrons notre invité, Monsieur Jacques Mouillon, qui nous parlera du salut.

0: Sur Red Bonne Nouvelle, je cède tout de suite le micro à Monsieur Jacques Mouillon. Monsieur Jacques Mouillon qui va nous parler du salut. 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
1: Je ne me sens coupable de rien. C'est ce que déclare l'apôtre Paul aux chrétiens de la ville de Corinthe. Pour moi, il m'importe fort peu d'être jugé par vous ou par un tribunal humain, dit-il. Je ne me juge pas non plus moi-même, car je ne me sens coupable de rien. Je dois dire, à la limite, que, comme lui, je ne me sens coupable de rien. Et je crois que nous sommes une grande multitude de gens qui pensons la même chose. Coupable de quoi? Qu'ai-je fait au bon Dieu? Qu'ai-je fait de répréhensible? Je ne suis ni mieux ni plus mal que tous ceux qui m'entourent chaque jour. Je crois, et cela sans orgueil, que je suis dans la bonne moyenne des gens honnêtes. Remarquez que c'est assez facile de se donner une bonne conscience. Surtout si je regarde ceux qui, à mes yeux, sont au-dessous de moi, si dans mes exemples, je choisis évidemment ceux qui sont à mon avantage. Par exemple, pour justifier le fait qu'ils ne vont jamais à l'église, certains me disent « Regardez telle ou telle personne. Elle va tous les dimanches à l'église ou au temple. » Et vous savez ce qu'elle fait? Vous pensez, monsieur, que ces personnes mettent en pratique les enseignements qu'elles entendent le dimanche matin par le prêtre ou le pasteur? Si c'est comme ça, je préfère rester chez moi. Chers amis auditeurs, permettez-moi une question. N'y a-t-il que des hypocrites dans les églises? N'avez-vous jamais rencontré des chrétiens sincères et conséquents avec eux-mêmes et leurs enseignements? Certainement. Mais évidemment, ce n'est pas un bon exemple pour vous si vous voulez justifier ainsi votre désaffection des lieux de culte. Pendant des années, j'ai vécu loin de Dieu, en ennemi de Dieu, et je ne me sentais coupable de rien. Pourquoi? Ce n'est pas dans ce monde que je peux à la fois connaître la véritable notion du péché et l'opinion de Dieu sur mes actes. La notion du bien et du mal est passablement élastique autour de moi. Vous savez, un peu comme la ficelle que certains emploient pour mesurer les boules à la pétanque. Bien souvent, la notion de bien et de mal change selon les personnes, selon leur rang, leur fortune, leur notoriété. La notion de bien et de mal change selon si c'est moi ou si ce sont les autres. Souvent également, la morale évolue. La majorité fait changer nos jugements. Lorsqu'une pratique que l'on considère comme déplacée apparaît, en premier lieu, on est choqué, scandalisé. Puis, peu à peu, on s'habitue et on finit par l'admettre, et même parfois par la défendre. On va jusqu'à trouver des arguments en faveur de ce que l'on condamnait il y a quelques semaines à peine. Oui, ce n'est pas dans la morale de ce monde que je peux connaître ce que Dieu désire pour moi. La notion de péché tend à disparaître avec bien d'autres choses cataloguées dans les vieux tabous. Paul ajoute dans ce même passage « Je ne me sens coupable de rien, mais ce n'est pas pour cela que je suis justifié. » Compte tenu que l'on est toujours plus indulgent pour soi dans les vieux tabous. Paul ajoute dans ce même passage « Je ne me sens coupable de rien, mais ce n'est pas pour cela que je suis

nécessairement raison dans mes déductions. Je peux être sincère, très sincère, et me tromper. Trop de personnes pensent que Dieu sera automatiquement, obligatoirement d'accord avec leur analyse, leur déduction. Paul dit bien que son jugement personnel ne le justifie pas obligatoirement. Cette déduction l'amène à considérer la chose la plus importante dans ce domaine, l'avis de celui qui le jugera. Je ne crains aucun tribunal humain, mais c'est Dieu et lui seul qui me jugera, et ceci selon ses propres critères. Les critères de Dieu ne devraient pas être une surprise pour nous, étant donné que nous les trouvons dans la Bible, qui est sa parole. Que pouvons-nous apprendre en lisant certains passages ? Même si je ne me sens coupable de rien, elle affirme qu'il n'y a point de juste, pas même un seul, et que tous ont péché et sont privés de la gloire de Dieu. Elle me révèle ensuite que je ne suis pas sauvé par mes propres forces ou par mes bonnes œuvres. Elle m'invite enfin à accepter le seul médiateur qu'il y ait entre Dieu et les hommes, à savoir Jésus-Christ. C'est lui et lui seul qui, par sa mort sur la croix, m'a acquis, si je le reconnais comme sauveur et seigneur, le droit de prétendre à la vie éternelle. Alors, chers amis, pourquoi continuer à prétendre que Dieu devra tenir compte de ce que je suis et de tout ce que je fais, puisqu'il nous dit le contraire dans sa parole? Pourquoi continuer à vouloir faire l'économie d'une vie consacrée à celui qui a tout fait, qui a tout donné pour moi? La Bible dit qu'il est allé jusqu'à donner son fils unique, preuve que nos actes ne suffisaient pas pour satisfaire sa justice. Méfions-nous de nos jugements, de nos appréciations, de nos décisions en la matière. Les conséquences de nos actes, de nos décisions, sont plus ou moins importantes. Elles ne sont jamais aussi capitales qu'ici, lorsqu'il est question de notre avenir et de notre avenir éternel.

J'ai 25 ans et je suis technicien ambulancier paramédic depuis 3 ans. Je suis né dans une famille catholique à César où je n'ai jamais manqué de rien. J'avais de bons parents et une grande sœur pleine d'amour pour moi. Mais c'est en vieillissant que ma vie c'est compliqué. J'avais des problèmes au niveau de mes passions, au niveau de mes relations interpersonnelles. Et j'avais des désirs un peu trop charnels. Je misais beaucoup sur les gens autour de moi. Puis sans être parfait, je veux pas, j'avais certaines déceptions envers eux. Sans rancune non plus. Mais je misais beaucoup sur moi-même et sur mes désirs. Je vivais des combats et tout cela en vieillissant, j'ai décidé de devenir ambulancier paramédic. Mon travail m'amenait beaucoup à poser des questions à propos de la dépression, des abus de drogue, des abus d'alcool, de la violence, puis aussi de la mort. Puis je croyais qu'il n'y avait rien après la vie. J'ai fait une dépression moi-même. Puis suite à un temps de réflexion et même des idées suicidaires, un temps de période noire, j'ai rencontré quelqu'un qui m'a montré que je pouvais m'intéresser à quelqu'un d'autre que moi-même. Puis cette personne-là était Dieu, l'Éternel de son nom, le Dieu de la Bible, le Dieu de l'univers, le Dieu créateur. Puis c'est là que j'ai réalisé que j'étais hors ses standards, que ses standards étaient tellement hauts, que ses demandes étaient tellement exigeantes envers l'homme. Parce que, étant donné qu'il est le créateur, il connaît sa créature, puis ses demandes sont assez exigeantes. Mais l'homme, égoïste comme il est, j'ai réalisé que j'étais même pas à la hauteur de cet être suprême. Puis c'est là que j'ai réalisé que j'avais un problème. Que peu importe ce que j'avais fait, que si j'avais seulement manqué un seul de ses commandements, une seule de ses bases, que j'étais voué à pas connaître cette personne, que j'étais complètement détaché de lui, puis comme dit la Bible, que j'étais mort au péché. Puis c'est pas une religion, puis c'est justement pas mes propres efforts, ni mes bonnes actions. C'est le fait que j'étais voué à la perdition. Je devais abandonner cette vie-là. Puis c'est un soir que j'ai décidé justement de donner ma vie à Dieu. J'étais à bout justement de cette vie-là. Pas à cause de mon travail, pas à cause de ce que je voyais dans la société, mais à cause que j'étais tanné de me battre, à cause que la société, justement, est tissée comme une toile d'araignée pour étouffer tous ceux qui y sont. Puis j'étais tanné, justement, de ces péchés-là au fond de mon cœur. Puis c'est ce jour-là que, justement, ça fait 2 ans et demi aujourd'hui, puis je remercie Dieu à tous les jours pour ces grands changements à travers de moi, que, justement, j'ai pu avoir accès à cette vérité-là. J'ai voulu comme créer un temps de qualité avec cette personne-là, avec ce Dieu, ce grand Dieu-là. J'ai fermé les lumières de ma chambre, puis je me suis mis à genoux. Puis j'ai demandé d'entrer dans ma vie, j'ai demandé de me pardonner de toutes les conneries que j'avais pu faire. Tout, que j'étais pas digne de lui, au fond. Que j'avais vraiment besoin d'un changement dans ma vie. Pas un changement de personne, ni un changement d'environnement, mais un changement de cœur. Que je savais qu'il pouvait me sortir de là. Fait que c'est ça, ce soir-là, lorsque je suis sorti de ma chambre, la paix là, que j'avais, c'était formidable. C'est une paix qui est indescriptible pour quelqu'un qui l'a jamais expérimenté. Personnellement, j'avais jamais expérimenté une paix comme ça. Je côtoie la mort très, très souvent. Je la réalise aussi. Je réalise qu'il y a beaucoup d'injustices dans ce monde et que c'est l'homme qui l'a cru. Mais mon espérance envers la vie éternelle, puisque le Seigneur m'a promis, puis les promesses qui se sont accomplies, je peux affirmer à 100 000% que j'ai plus peur de la mort.

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voudrais vous dire, avant toute chose, vous qui m'écoutez, que Dieu, que peut-être vous ne connaissez pas, lui, il vous connaît, et lui, il vous aime. Ce fut mon expérience il y a longtemps déjà, et je puis vous assurer que jamais, au grand jamais, je n'ai eu à le regretter. J'avais 22 ans, catholique de naissance, on ne m'avait jamais dit que Jésus, le Fils du Dieu vivant, était le sauveur de tous les hommes, donc bien sûr mon sauveur. Quelques années avant la guerre, je m'étais passionné pour un sport de combat, violent, quelquefois impitoyable, je veux dire la boxe. Rompu à toutes sortes de sports dès ma jeunesse, j'ai voulu pratiquer la boxe, d'autant que, fréquentant une salle près du Quartier Latin, j'avais l'occasion de rencontrer les plus grands champions de l'époque. Très vite, après quelques mois, j'avais acquis une expérience pugilistique non négligeable, puisque je montais sur le ring avec ces mêmes champions pour leur donner la réplique à l'entraînement. Le manager voulut alors m'engager en 1937 dans une compétition mondiale qui devait se tenir à Paris, réunissant tous les étudiants. Et puis un jour, ah quel beau jour, je me trouvais chez des amis, nous étions au balcon et nous entendîmes chanter des cantiques juste au-dessous de nous. C'était l'armée du salut que tous les Parisiens connaissent bien. Tout à coup, je vis un bonhomme qui s'avançait vers le groupe et qui manifestement insultait les courageux salutistes. Je l'entendais vociférer. Je descendis 4 à 4 les 5 étages, désireux de prendre au collet cet homme et à la limite de lui donner une correction. Quand j'arrivai en bas, il n'était plus là. Je demandai alors à un participant salutiste où était passé cet homme. « Il est parti, me dit-il. » Et il ajouta, « Mais pourquoi ne viendriez-vous pas vous-même à notre réunion qui va se tenir rue de Provence dans quelques instants ?» Effectivement, je me suis rendu à cette réunion d'évangélisation. Tout ce que j'entendis était complètement nouveau. Le salut par Jésus-Christ, son amour pour moi, sa crucifixion pour payer à ma place le péché que je portais en moi comme une malédiction et que vous portez aussi, ce dont vous souffrez peut-être. Lorsque le message fut terminé, j'avais compris que ce message, c'était pour moi. J'avais l'impression que les paroles prononcées transperçaient mon cœur et que devant Jésus, notre Seigneur, je comprenais ce que voulait dire cette parole. Si vous ne naissez de nouveau, vous ne pourrez entrer dans le royaume de Dieu. Dans ce dernier combat, le Seigneur avait voulu me battre au premier round et par knock-out. En effet, je me suis approché, on a prié pour moi, et depuis ce jour mémorable, je suis resté fidèle à cet appel que Jésus avait fait résonner dans mon cœur, cet appel que je vous adresse en son nom, le seul nom qui ait été donné aux hommes par lequel nous puissions être sauvés, comme l'a dit l'apôtre. J'eus à soutenir d'autres combats, mais ce fut contre moi-même que je dus les livrer. Il m'a fallu petit à petit me battre contre tout ce que je sentais de mauvais en moi. Les adversaires à éliminer n'étaient plus les hommes. C'étaient tous ces mauvais penchants, ces espoirs malsains, en un mot, ces péchés que je portais dans ma nature comme un cancer, ce cancer qui ronge et qui apporte la mort. J'avais compris que c'était la mort de mon âme dont il s'agissait. Mon manager dorénavant, ce fut Jésus-Christ, mon sauveur, celui qui seul peut nous rendre victorieux. La grâce du Seigneur m'a soutenu, j'en porte témoignage, oui, c'est la vérité. Le Seigneur a dit, « Je suis le chemin, la vérité et la vie. Devenez-vous aussi de nouvelles créatures. N'ayez pas un sentiment de propre justice. Seriez-vous le plus parfait des hommes, vous ne pouvez avoir le salut qu'en Jésus-Christ, lui qui a pu se rendre à lui-même ce témoignage, « Je suis doux et humble de cœur. » Dans le combat de la vie que vous menez, vous êtes souvent battu, découragé, au bord de cette faillite morale qui fait si mal et dont quelquefois on ne se relève pas. Redressez la tête, regardez vers ce Sauveur, il fera de vous des vainqueurs. Tout deviendra nouveau et plus jamais vous ne serez seul. Jésus vous tiendra par la main. Alors vous connaîtrez la joie, cette joie indéfinissable que le monde ne connaît pas, c'est-à-dire cette certitude que Dieu, dans son amour infini, vous apporte par sa grâce, que vous ferez partie de tous ceux à qui le salut a été offert et qui l'ont accepté simplement. Vous aussi, vous allez l'accepter.
Qu'il en soit ainsi au nom de Jésus-Christ.

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1: Vous êtes les bienvenus dans l'émission Graines de Vie avec Edith. Ah, vous savez, quand on reçoit la pensée de Dieu par son esprit qui parle à notre cœur, qui nous explique sa parole, c'est vraiment la vie de Dieu, le ciel sur la terre. Qu'il en soit pour vous ainsi aujourd'hui.
2: C'est un plaisir de vous retrouver dans cette émission sur les proverbes. Et puisque nous sommes le 29 juin, Déborah va nous lire dans la Bible le chapitre 29 des proverbes.
3: Proverbe, chapitre 29. Celui qui se raidit contre les reproches sera brisé soudainement et ne s'en remettra pas. Quand les justes deviennent nombreux, le peuple se réjouit, mais quand les méchants dominent, le peuple gémit. Qui aime la sagesse fait la joie de son père, mais qui fréquente les prostituées dilapide sa fortune. Un roi qui gouverne selon la justice donne de la stabilité à son pays, mais celui qui multiplie les impôts le ruine. Celui qui flatte son prochain tend un piège sous ses pas. Le méchant est pris au piège de son propre péché, alors que les gens droits exultent et se réjouissent. Le juste reconnaît le droit des pauvres, mais le méchant ne s'en préoccupe pas. Les moqueurs jettent des brandons de discorde dans une ville, mais les sages apaisent la colère. Si un homme sage entre en procès avec un sot, celui-ci ne sait que se fâcher ou ricaner, et l'on n'en finit pas. Les criminels haïssent l'homme intègre, mais les gens droits prennent soin de sa vie. Le sot donne un libre cours à toutes ses passions, mais le sage les retient et les calme. Quand un souverain prête attention aux mensonges, tous ses ministres se pervertissent. Le pauvre et le fourbe ont ceci en commun. C'est de l'Éternel que les yeux de l'un et de l'autre reçoivent la lumière. Quand un roi rend justice aux pauvres sans partialité, son trône est affermi à jamais. Les coups de bâton et les réprimandes produisent la sagesse, mais un enfant livré à lui-même fera la honte de sa mère. Quand les méchants se multiplient, les crimes abondent, mais les justes seront témoins de leur chute. Corrige ton enfant et tu auras lieu d'être sans inquiétude. Il fera les délices de ton cœur. Quand il n'y a plus de révélation divine, le peuple se laisse aller. Heureux celui qui obéit à la loi de Dieu. Ce n'est pas avec des paroles que l'on corrige un serviteur. Si même il comprend ce qu'on lui dit, il n'en tiendra pas compte. As-tu déjà vu un homme qui parle sans réfléchir? Il y a plus à espérer d'un sot que de lui. Si l'on dorlote un serviteur dès son jeune âge, on finit par en faire un mollasson. L'homme prompt à la colère, provoque des querelles, et celui qui s'emporte facilement commet beaucoup de fautes. L'orgueil de l'homme le mène à l'humiliation, mais la modestie obtient les honneurs. Celui qui partage avec un voleur se hait lui-même. Il entend la malédiction appelée contre ceux qui tairaient le nom du coupable, mais il ne le dénonce pas. La crainte que vous avez des hommes tend un piège sous vos pas, mais l'Éternel protège celui qui se confie en lui. Nombreux sont ceux qui recherchent la faveur du chef, mais c'est l'Éternel qui fait droit à chacun. Les justes ont en horreur l'homme malhonnête, tout comme le méchant a en horreur l'homme dont la conduite est droite.

propose que nous nous arrêtions aujourd'hui sur les versets 15 et 17. Un enfant livré à lui-même fera la honte de sa mère. Corrige ton enfant et tu auras lieu d'être sans inquiétude. Il fera les délices de ton cœur. Dieu aime les enfants. Jésus, quand il était sur la terre, avait du plaisir à prendre les petits dans ses bras et à les bénir. C'est en vue de leur bien, de celui de la famille et de la société, qu'il nous est donné ici des conseils pratiques sur l'éducation des enfants. Un enfant a besoin d'apprendre à vivre. Il doit connaître certaines règles qui lui permettront de vivre heureux et en harmonie avec les autres. Et c'est aux parents qu'incombe cette responsabilité. Placer des jalons sur la route de la vie des enfants ne les rendra pas malheureux, mais au contraire. Est-ce que vous avez déjà circulé sur une route de montagne avec le précipice à côté ? Dans ces endroits-là, une rambarde de sécurité qui borde la route est vraiment très rassurante. Et de même dans la vie des enfants. Les limites que donnent les parents sont pour eux comme des rambardes de sécurité, leur permettant de s'épanouir et de vivre heureux. Comment un enfant livré à lui-même peut-il savoir ce qui est bon et ce qui est mal, ce qui va lui faire du bien et ce qui va lui nuire? Il ne s'agit pas d'écraser l'enfant à coups de punition, mais simplement de lui faire prendre conscience de ce qui est bien et de ce qui est mal, et d'être à ses côtés pour le corriger, c'est-à-dire de l'aider à toujours mieux faire, tout comme le professeur corrige les devoirs. Une parole de Jésus qui m'a beaucoup aidée dans l'éducation de mes enfants, c'est que votre oui soit oui et que votre non soit non. Ne pas céder à leur chantage. Rester ferme sur nos promesses autant que sur nos interdictions ou nos décisions. Si cela est fait intelligemment et dans l'amour, ce sera très positif pour eux. C'est l'amour qu'ils ont pour leur enfant qui doit motiver des parents à le reprendre, à interdire certaines choses et à en exiger d'autres. Si vous utilisez l'autorité en oubliant l'amour, vous allez droit vers l'échec. Mais si votre fils ou votre fille comprend que c'est parce que vous l'aimez que vous lui apprenez à ranger sa chambre, à être poli, à refuser le mensonge, à s'éloigner des mauvaises compagnies et de bien d'autres choses encore, il va intégrer cela beaucoup plus facilement et il sera heureux en retour de vous démontrer son amour par son obéissance. Alors un conseil aux parents chrétiens. Prenez le temps de prier et d'écouter le Seigneur pour être guidé dans les détails pratiques concernant l'éducation de vos enfants. Prenez du temps avec eux pour leur enseigner la Bible et la prière, pour les aider à découvrir les joies d'appartenir à Jésus. Prenez aussi du temps pour les écouter, pour parler avec eux de ce qui les enthousiasme ou de ce qui les préoccupe. Considérez leur personnalité et respectez-la. Sachez aussi leur demander pardon quand vous faites des erreurs à leur égard. Quelle que soit la situation familiale, ne dénigrez jamais leur père ou leur mère, mais apprenez-leur le pardon. Communiquez la vie et l'amour de Jésus et vous aurez un foyer heureux. Que le Seigneur vous bénisse et vous aide. Au revoir à tous et à demain.

Et oui, déjà la fin de cette émission. Alors dites-nous ce que cette émission vous a apporté. Vous avez besoin de la prière, notez-le dans votre courrier. Alors à l'adresse Tremplin, Edith Fett, boîte postale 21, 30310, Vergèze. Ça s'écrit V-E-R-G-E-Z-E, Vergèze, France. Par courriel, edith.tremplin@gmail.com. Je répète, edith.tremplin@gmail.com. Faites connaître cette émission autour de vous. Et puis, rendez-vous demain. Au revoir.

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Moi, je suis né dans une famille catholique. Je croyais en Dieu, je croyais en son existence, mais Dieu était lointain pour moi. Et vers l'âge de 18 ans, je me suis rendu compte que dans le monde, c'était chacun pour soi. On pouvait avoir confiance en personne, parce que les gens nous disaient d'une façon, ils faisaient d'une autre. Donc, ça m'a fait beaucoup réfléchir. Et j'avais un grand vide intérieur aussi. Donc après, je suis parti en Polynésie, à l'armée. Là-bas, je croyais que les beaux paysages... ça allait être mieux, mais je me suis rendu compte que partout où on peut aller, on a le vide intérieur. Après, je suis revenu en France, bien sûr. Après, ça c'est en 67. Hein. Donc, je me suis converti à 32 ans en 80. Donc, ça fait 27 ans que je suis converti. Je vous donne un peu des dates comme ça parce que bon. Après, je suis rentré, donc je suis marié. Et on a eu deux enfants, deux filles, et bon, on s'est marié en 69, divorcé en 74, je voulais pas divorcer. Mais, bon, ça a été une épreuve terrible pour moi. Et avec ça, ça m'a fait encore beaucoup réfléchir. J'avais encore un vide encore bien plus grand dans mon cœur. Et j'avais un frère qui était converti, donc, qui habitait Romans, donc, j'allais le voir un petit peu comme ça. Et j'allais aussi, j'étais aussi à l'Oasis, là-bas, à Montélégé, une communauté interconfessionnelle. Et là, quand je suis arrivé dans cette communauté, j'étais saisi tout de suite. Je sentais que ces gens-là, ils avaient la vérité. Je sentais vraiment la présence de Dieu, sans qu'on me parle de la Bible ou quoi que ce soit. Donc, j'ai été touché déjà là-bas. Et bon, je suis retourné quelques fois. Et une fois, on a mangé comme ça, il y a un repas. Et là vraiment, j'ai été touché par Dieu. Là, j'ai vraiment senti... bien sûr, j'ai pleuré, je pleurais tout le temps d'ailleurs, car chaque fois j'étais au milieu des chrétiens et j'entendais le message de Dieu. Et Dieu commençait à toucher mon cœur et mon frère m'a donné une Bible. Personne m'a forcé, j'ai commencé à lire la Bible. Je vous dis bien, j'étais catholique, c'est-à-dire je croyais en Dieu, je croyais que Jésus était mort à la croix, mais Dieu, il était en dehors de ma vie et... pour moi, il était lointain et comme l'a dit notre sœur là, j'avais aussi la crainte de Dieu. Je voulais aussi être sûr d'être du bon côté après la mort. Ça a beaucoup joué. Et après, bon, j'ai commencé à lire la Bible et j'ai dévoré la Bible. J'ai commencé à la lire. Et j'ai dit, je lâcherai pas cette Bible tant que je n'aurai pas la vérité. Donc j'ai lu la Bible. Un jour, j'étais encore chez moi. Je suis retourné à l'Oasis. J'étais encore touché et tout. Entre-temps, je m'étais lancé dans un projet de construction. J'avais défriché du terrain, fait les plantes, où j'étais prêt à construire, mais quelque chose m'arrêtait. Disons que je suis revenu une fois, j'avais plus du tout envie de construire et tout. Et j'ai dit, je vais abandonner ce projet. J'avais deux chemins devant moi. J'avais soit la voie de Dieu, soit continuer à vivre comme j'étais à continuer ma vie comme ça. Et vraiment, j'ai choisi de suivre le Seigneur. J'étais chez moi, j'ai dit, Seigneur, je comprends pas tout, mais à partir d'aujourd'hui, je vais te suivre. Chercher premièrement le royaume, la justice de Dieu, tout le reste sera donné par-dessus. J'ai pris ma décision chez moi, et ce jour-là, ça a changé dans ma vie. J'ai dévoré la Bible, après j'ai pris décision publique et tout ça, mais ma vie a changé à partir de ce jour-là. J'ai été guéri intérieurement de tout ce que j'avais vécu, divorce, séparation de la femme, des enfants et tout ça, enfin... Ça a été terrible, ça. Donc, il y avait que Dieu qui pouvait me délivrer. Ni parents, ni amis, ni psychologue, ni psychiatre, personne. Il y avait que Dieu qui pouvait me guérir. Donc là, ça a complètement changé. Et maintenant, je suis vraiment heureux d'être avec le Seigneur. Et c'est vrai que Dieu nous garde. Hein. Le monde, c'est vraiment une voie sans issue, le monde. Hein, je peux vous le dire. Il vaut bien mieux se tourner vers le Seigneur en Jésus-Christ. C'est là que c'est la vraie assurance, la vraie certitude. Moi, j'aime beaucoup les certitudes. J'aime pas m'appuyer sur quoi que ce soit comme ça. J'aime bien les certitudes et je me suis tourné en Jésus-Christ. C'est pas toujours, je veux dire, tous les jours sont pas. On a des hauts et bas des fois. Hein. Ça, pour ça, j'abandonnerai pas le Seigneur. Ça, c'est sûr. Hein. Même si ça va plus ou moins bien, j'aime beaucoup les certitudes et je me suis tourné vers le Seigneur une fois pour toutes. Je changerai pas. Hein. Donc voilà, je vous remercie et je souhaite vraiment à ceux qui n'ont pas fait la paix avec Dieu de vraiment se tourner vers le Seigneur. On a tout à gagner. Hein.

Pour moi, je regarderai vers l'Éternel. Je mettrai mon espérance dans le Dieu de mon salut. Mon Dieu m'exaucera. Ainsi s'exprimait la foi vivante du prophète Michée. Regarder vers Dieu, c'est être sauvé du désespoir. Regarder vers lui, c'est être délivré de ses soucis. Regarder, c'est être délivré de ce qui nous obsède. C'est être possédé d'une paix qui surpasse toute compréhension, d'une force vitale nouvelle, d'une joie sans pareille. Est-ce difficile de regarder? Nous ne pensons pas qu'il puisse y avoir geste plus simple. Regarder, c'est fixer son attention sur quelqu'un ou sur quelque chose. Regarder à Dieu, c'est fixer son attention sur lui. C'est s'attendre à lui, compter sur son intervention. C'est, en un mot, avoir la foi. Celui qui sait s'attendre à Dieu en est revitalisé. Il demeure calme et confiant toujours. C'est pourquoi nous vous disons, amis à l'écoute, regardez à Dieu. C'est votre espérance et votre salut. Il vous répondra.

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0: Bonjour, bienvenue dans notre émission Revivaliste. Nous allons découvrir aujourd'hui le don de prophétie dans le Nouveau Testament. On écoute Franck Alexandre.
1: Je vous propose d'aborder maintenant le prophète du Nouveau Testament et plus particulièrement le prophète de la transition, Jean-Baptiste. Si pendant plusieurs siècles les prophètes de l'Éternel se sont exprimés, il est à noter une longue période de silence d'au moins 400 ans entre Malachie et Matthieu. Mais au temps marqué de Dieu, une voix a résonné puissamment dans le désert, mettant un terme à cette période. Cette voix fut celle du prophète Jean-Baptiste, le messager envoyé tout spécialement pour préparer le chemin du Messie. Son père, Zacharie, et sa mère, Élisabeth, tous deux descendants d'Aaron, étaient des personnes profondément pieuses. Élisabeth était la cousine de Marie, et comme nous le savons, Marie fut celle que Dieu appela pour concevoir Jésus, le Verbe incarné. Elle est issue de la tribu de Juda. Avec cette énergie qui le caractérisa, Jean-Baptiste harangua les foules qui venaient à lui de tout le pays. Il pressait ses auditeurs de se repentir sans délai, annonçant la manifestation imminente du royaume de Dieu. Les évangiles synoptiques ne livrent que des bribes de sa prédication incisive, une parole axée principalement sur l'urgence de la repentance et l'imminence du jugement. Gens du peuple, soldats, péagers, mais aussi chefs religieux venaient écouter son message le long des rives du Jourdain. Le prophète n'hésitait pas à interpeller la conscience des différentes classes sociales qui se présentaient à lui. À chacune des instructions et des exigences particulières étaient communiquées. Il réclamait de ses auditeurs un changement radical de conduite, une réforme profonde du cœur qui devait se traduire par une vraie repentance accompagnée de fruits dignes. Le baptême de repentance qu'il pratiquait faisait d'ailleurs partie de ce processus. Sa mission fut celle d'un précurseur et il annonça que celui qui devait venir après lui était plus grand que lui car il baptiserait du Saint-Esprit et de feu. Dans Matthieu chapitre 3 verset 3 nous lisons « Jean est celui qui avait été annoncé par Ésaïe, le prophète, lorsqu'il dit « C'est ici la voix de celui qui crie dans le désert, préparez le chemin du Seigneur ». Aplanissait ses sentiers. Jean fut appelé par Jésus le plus grand des prophètes. Son nom vient terminer la longue liste des prophètes de l'Ancienne Alliance, mais il marque aussi le point de départ de la Nouvelle Alliance. Il est ainsi le prophète de la transition. Voyons la contribution des prophètes à l'annonce du message de l'Évangile. Les prophètes prédicateurs de l'Ancienne Alliance auraient-ils pu imaginer que leur message servirait aux prédicateurs œuvrant sous la Nouvelle Alliance? Certainement pas. Et pourtant, c'est en s'appuyant sur la loi et les prophètes que les apôtres, et principalement l'apôtre Paul, exercèrent leur ministère. Concernant les dons spirituels et les ministères dons de Christ, Paul veilla à bien marquer la différence entre les deux. Dans Éphésiens 4, verset 11, il dresse la liste des cinq ministères. Apôtres, prophètes, évangélistes, pasteurs et docteurs. Un ministère est un office permanent, alors qu'un don spirituel est une manifestation de l'esprit momentané. Chaque racheté est appelé à aspirer aux dons spirituels et à les exercer selon l'impulsion de l'esprit, alors qu'un ministère est une vocation, un appel à servir le Seigneur de façon permanente. Il semble donc tout à fait logique de voir un prophète manifester les dons de révélation dans une plus grande mesure que le disciple assis dans les rangs de l'assemblée. Les ministères, selon Éphésiens 4, sont avant tout des ministères de la parole. Ils doivent s'y appliquer. Et si un ministère œuvre en qualité de prophète, il doit veiller à s'attacher à son ministère tout en considérant cette nécessité d'équiper tous les rachetés qui sont appelés à se développer sur le plan spirituel. L'objectif à atteindre étant celui de l'homme fait, la mesure de la stature parfaite de Christ. Voyons l'esprit de prophétie sous la grâce. La dispensation de la grâce est aussi la dispensation du Saint-Esprit. Le prophète qui officie dans cette saison n'annonce pas la venue d'un Messie comme Ésaïe et bien d'autres ont pu le faire. Il vit maintenant sous la grâce. Il a déjà rencontré le Messie. Plus précisément, convaincu de péché par l'Esprit, il s'est tourné vers l'œuvre de la croix pour saisir le pardon de ses propres péchés et il a fait le choix d'accepter le Christ comme Sauveur et Seigneur. Le prophète du Nouveau Testament exerce son ministère dans la dimension de la Nouvelle Alliance, au sein de l'Église de Jésus-Christ. Alors que sous l'Ancienne Alliance, ceux qui exerçaient la prophétie étaient de rares individus, sous la Nouvelle Alliance, chaque racheté est invité à aspirer au don spirituel et principalement à celui de prophétie. Sous l'Ancienne Alliance, la parole délivrée par le prophète de l'Éternel était une parole indiscutable. Le prophète était le canal de la parole divine destinée à être, dans certains cas, écrite et même consignée. Sous la Nouvelle Alliance, la parole de celui qui prophétise apporte la consolation, l'exhortation et l'édification. Elle est aussi appelée à être jugée, évaluée et pesée. Cette ère de la grâce est tout particulièrement marquée par le mouvement de l'esprit prophétique. Elle est l'accomplissement de cette profonde aspiration qu'exprima un jour Moïse. Nous allons lire dans la parole de Dieu, dans le livre des Nombres, au chapitre 11 et au verset 24. Nombres 11, 24 à 29. Moïse sortit et apporta au peuple les paroles de l'Éternel. Il assembla 70 hommes des anciens du peuple et les plaça autour de la tente. L'Éternel descendit dans la nuée, parla à Moïse. Il prit de l'esprit qui était sur lui et le mit sur les 70 anciens. Et dès que l'esprit reposa sur eux, ils prophétisèrent, mais ils ne continuèrent pas. Il y eut deux hommes, l'un appelé Eldad et l'autre Médad, qui étaient restés dans le camp et sur lesquels l'esprit reposa, car ils étaient parmi les inscrits, quoiqu'ils ne fussent point allés à la tente, et ils prophétisèrent dans le camp. Un jeune garçon courut l'annoncer à Moïse et dit « Eldad et Médad prophétisent dans le camp ». Et Josué, fils de Noun, serviteur de Moïse, depuis sa jeunesse, prit la parole et dit « Moïse, mon Seigneur, empêche-les ». Moïse lui répondit « Es-tu jaloux pour moi ? Puisse tout le peuple de l'Éternel être composé de prophètes et veuille l'Éternel mettre son esprit sur eux. » Gloire à Dieu. Ainsi, sous la Nouvelle Alliance, le Père s'est formé un peuple de sacrificateurs, de prêtres. Le voile est déchiré. Christ est notre souverain sacrificateur. Et il nous a introduits dans le Saint des Saints, devant le trône de la grâce. Ce temps de la grâce fut prophétisé par Jérémie. Dans Jérémie 31, versets 31 à 34, « Voici les jours viennent, dit l'Éternel, où je ferai avec la maison d'Israël et la maison de Juda une alliance nouvelle. » Non comme l'alliance que je traitais avec leur père le jour où je les saisis par la main pour les faire sortir du pays d'Égypte, alliance qu'ils ont violée, quoique je fusse leur maître, dit l'Éternel. Mais voici l'alliance que je ferai avec la maison d'Israël après ces jours-là, dit l'Éternel. Je mettrai ma loi au-dedans d'eux. Je l'écrirai dans leur cœur et je serai leur Dieu et ils seront mon peuple. Celui-ci n'enseignera plus son prochain ni celui-là son frère en disant « Connaissez l'Éternel ». Car tous me connaîtront, depuis le plus petit jusqu'au plus grand, dit l'Éternel, car je pardonnerai leur iniquité, je ne me souviendrai plus de leur péché. Sous cette nouvelle alliance, les fils et les filles de Dieu sont appelés à prophétiser. Joël 2, versets 28 à 29. Après cela, je répandrai mon esprit sur toute chair. Vos fils et vos filles prophétiseront. Vos vieillards auront des songes et vos jeunes gens des visions. Même sur les serviteurs et sur les servantes, dans ces jours-là, je répandrai de mon esprit. Amen. L'esprit de prophétie est une des caractéristiques majeures de la Nouvelle Alliance. L'onction de Dieu demeure sur chaque racheté. Cette onction est dans et sur chaque racheté. 1 Jean 2, 27, acte 1, verset 8. Le Saint-Esprit désire équiper chacun. Vous pourrez lire ce passage dans 1 Corinthiens 12, verset 4 à 11, où il est question des dons spirituels. Tous les fils de Dieu sont conduits par l'Esprit. Romains 8, 14. Dieu peut inspirer les paroles de ceux qui sont remplis de l'Esprit. Actes 7, verset 8 et verset 10. Le ministère de prophète sous la grâce, le passage de référence qui présente les divers ministères sous la dispensation de la grâce, est celui de la lettre de Paul aux Éphésiens, chapitre 4, verset 11 à 16. Nous lisons. Et il a donné les uns comme apôtres, les autres comme prophètes, les autres comme évangélistes, les autres comme pasteurs et docteurs, pour le perfectionnement des saints en vue de l'œuvre du ministère et de l'édification du corps de Christ, jusqu'à ce que nous soyons tous parvenus à l'unité de la foi et de la connaissance du Fils de Dieu, à l'état d'homme fait, à la mesure de la stature parfaite de Christ, afin que nous ne soyons plus des enfants, flottant et emportés à tout vent de doctrine, par la tromperie des hommes, par leur ruse dans les moyens de séduction, mais que, professant la vérité dans l'amour, nous croissions à tous égards en celui qui est le chef, Christ. C'est de lui et grâce à tous les liens de son assistance que tout le corps bien coordonné et formant un solide assemblage tire son accroissement selon la force qui convient à chacune de ses parties et s'édifie lui-même dans l'amour. Il est évident que le racheté qui exerce un ministère de prophète est appelé à exprimer dans une plus grande mesure les dons d'inspiration et de révélation. Plusieurs passages du Nouveau Testament et principalement des Actes des Apôtres nous présentent les prophètes à l'œuvre, sous la grâce. Dans l'Église primitive, les ministères de prophètes fonctionnent de façon naturelle. Luc, l'auteur des Actes des Apôtres, mentionne tout au long de son livre le nom des divers ministères. Il apparaît clairement que cette mention des titres ne choquait personne au sein de l'Église primitive. Au contraire, leur reconnaissance et mention soulignaient la permanence de l'œuvre de Christ, le Seigneur, au sein de son corps, l'Église. Acte 13, verset 1er. Il y avait dans l'Église d'Antioche des prophètes et des docteurs, Barnabas, Siméon, appelé Niger, Lucius de Cyrène, Manaen, qui avait été élevé avec Hérode, le tétrarque, et Saul. Les ministères de prophètes exercent une certaine influence sur la dynamique des ministères. Dans Acte 13, verset 2, nous lisons « Pendant qu'ils servaient le Seigneur dans leur ministère et qu'ils jeûnaient, le Saint-Esprit dit « Mettez-moi à part Barnabas et Saul pour l'œuvre à laquelle je les ai appelés. » La dynamique prophétique ne se limite pas au culte communautaire, mais elle s'exprime aussi au-delà, au dehors. La conversion de Paul en est le parfait exemple. Par révélation, le Saint-Esprit indiqua précisément à Ananias l'endroit où se trouvait Paul. Arrivé auprès de lui, Ananias manifesta plusieurs dons spirituels. Il fut le canal de la puissance du Saint-Esprit, libérant une parole prophétique qui plaça Paul sur la trajectoire de sa glorieuse destinée. Acte 9, versets 15 à 17. Mais le Seigneur lui dit, « Va, car cet homme est un instrument que j'ai choisi pour porter mon nom devant les nations, devant les rois et devant les fils d'Israël. Et je lui montrerai tout ce qu'il doit souffrir pour mon nom. » Ananias sortit. Et lorsqu'il fut arrivé dans la maison, il imposa les mains à Saul en disant, « Saul, mon frère, le Seigneur Jésus, qui t'est apparu sur le chemin par lequel tu venais, m'a envoyé pour que tu recouvres la vue et que tu sois rempli du Saint-Esprit. » Les prophètes sont source de bénédiction au sein de l'Église primitive. Dans Acte 15, versets 32 à 34, Jude et Silas, qui étaient eux-mêmes prophètes, les exhortèrent et les fortifièrent par plusieurs discours. Au bout de quelque temps, les frères les laissèrent en paix retourner vers ceux qui les avaient envoyés. Toutefois, Silas trouva bon de rester. Il ne semait aucunement le trouble et se montrait soumis aux autorités spirituelles établies dans l'Église. Il ne fonctionnait pas en électron libre. Certains prophètes annoncent aussi des événements imminents. Dans Acte 11, versets 27 à 30, en ce temps-là, des prophètes descendirent de Jérusalem à Antioche. L'un d'eux, nommé Agabus, se leva et annonça par l'Esprit qu'il y aurait une grande famine sur toute la terre. Elle arriva en effet sous Claude. Les disciples résolurent d'envoyer, chacun selon ses moyens, un secours aux frères qui habitaient en Judée. Ils le firent parvenir aux anciens par les mains de Barnabas et de Saul. Les prophètes inspirent le respect. Dans Acte 15, verset 22. Alors il parut bon aux apôtres et aux anciens et à toute l'Église de choisir parmi eux et d'envoyer Antioche avec Paul et Barnabas, Jude appelé Barzabas et Silas, hommes considérés entre les frères. Les prophètes sont aussi en bénédiction à d'autres ministères. Agabus, par exemple. Il vint à la rencontre de Paul pour lui annoncer des événements imminents, confirmant ce que Paul avait déjà reçu par le Saint-Esprit dans son cœur. Dans Acte 20, verset 17, verset 18, verset 22 à 24. Cependant, de Milet, Paul envoya chercher à Éphèse les anciens de l'Église. Lorsqu'ils furent arrivés vers lui, il leur dit, « Et maintenant, voici lié par l'Esprit, je vais à Jérusalem, ne sachant pas ce qui m'y arrivera. » Seulement, de ville en ville, l'Esprit Saint m'avertit que des liens et des tribulations m'attendent. Mais je ne fais pour moi-même, aucun cas de ma vie, comme si elle m'était précieuse, pourvu que j'accomplisse ma course avec joie et le ministère que j'ai reçu du Seigneur, d'annoncer la bonne nouvelle de la grâce de Dieu. Acte 21, versets 8 et 10 à 16. Nous partîmes le lendemain et nous arrivâmes à Césarée, Comme nous étions là depuis plusieurs jours, un prophète nommé Agabus descendit de Judée et vint nous trouver. Il prit la ceinture de Paul et se lia les pieds et les mains et dit « Voici ce que déclare le Saint-Esprit, l'homme à qui appartient cette ceinture, les Juifs le lieront de la même manière à Jérusalem et le livreront entre les mains des païens. » Sous la Nouvelle Alliance, certaines femmes se sont distinguées dans le domaine prophétique. Les quatre filles de Philippe l'Évangéliste, par exemple, dans Actes 21, versets 8 et 9. « Nous partîmes le lendemain et nous arrivâmes à Césarée, étant entrés dans la maison de Philippe l'Évangéliste, qui était l'un des sept, nous logeâmes chez lui, il avait quatre filles vierges qui prophétisaient. » Anne fut quant à elle contemporaine de Jésus et elle était connue en tant que prophétesse. David, j'ai voulu te recevoir dans Revivalis parce que tu exerces un ministère assez particulier qui touche cette dimension sur le plan prophétique. Et on sait qu'aujourd'hui, il y a bon nombre de séminaires qui sont organisés dans le domaine du prophétisme. Et je pense que c'est un sujet qu'il nous faut aborder, un sujet qui est nécessaire, qui est important, qui mérite un véritable équilibre, mais en même temps qui est d'une véritable pertinence, car tous ceux qui nous écoutent désirent entrer dans les dons spirituels, puisque les dons spirituels sont une réalité dans la parole de Dieu. L'apôtre Paul a enseigné sur cette question. Alors toi, comment tu décris ton ministère et sur le plan prophétique, comment tu te décris toi ?
2: Alors, je dirais comment on m'a décrit. Parce que je crois que les appels, on ressent les choses, mais à un moment donné, les autres viennent et orientent. Mmh. J'ai, dès le commencement même de ma vie avec Dieu, d'ailleurs le départ de ma vie avec Dieu, la première fois que j'entre dans une église, le pasteur avait des paroles de révélation et me parlait directement. Et je pense que ça a mis une empreinte quant à la réalité qu'un homme, finalement, pouvait dire des choses qu'il ne connaissait pas.
1: Et ça t'interpellait déjà.
2: Oui, et je pense que ça a mis une empreinte directement sur ma vie personnelle avec Christ, directement. Et lorsque je suis appelé au ministère, j'ai une vision. Mmh. Et mais c'est incroyable d'avoir une vision parce que personne ne m'avait parlé de vision. Mmh. Et là, je vois d'un seul coup un tableau devant moi avec des personnages et je connais les noms de chaque personnage. Je sais qui ils sont exactement. Et au moment où la chose s'en va, l'image s'en va, le tableau s'en va, et là, Dieu me dit dans mon cœur, cherche dans la Bible qui ils sont, et tu seras ce à quoi tu es appelé. Mmh. Et là, je comprends. Mmh. Je comprends que l'appel a une dynamique prophétique.
1: Mmh. Une spécificité.
2: Ouais.
1: Qui vient de l'Esprit de Dieu.
2: Ouais. C'est pas un choix. Mmh. C'est un appel. Et plusieurs ministères qui m'ont vu, avec qui j'ai pu partager des temps, ont défini aussi un ministère prophétique, jusqu'au jour où vraiment des ministères prophétiques et apostoliques...
1: Des gens déjà établis dans cet office-là,
2: voilà,
1: ont confirmé qu'ils voyaient en toi aussi cette dimension-là. Et cet appel au ministère et ce moment où il vient se confirmer, combien de temps ? Tu estimes à combien de temps ?
2: 10 ans.
1: Une dizaine d'années de préparation.
2: De préparation. Ouais. D'épurage. Il faut qu'il te dépouille, le Seigneur. Je pense que tous ceux qui veulent, et là je m'adresse à ceux qui veulent vivre une dimension prophétique, il y a un vrai dépouillement.
1: C'est nécessaire.
2: Ouais. Le Seigneur, en fait, il doit avoir toute la place, quoi.
1: Et que pour que la parole soit pure.
2: Exactement. Et que tu n'amènes pas ta pensée à toi, mais la pensée de Dieu.
1: Cette voix, qui te dit, dis ça. Alors, est-ce que chez les prophètes, les façons de recevoir la parole de Dieu sont différentes ? Est-ce que tu entends ? Est-ce que tu fréquentes certains ministères qui ont cette dimension prophétique et qui reçoivent cette parole de Dieu de manière particulière, propre à leur fonctionnement ?
2: Oui. En fait, je pense que Dieu fait avec ce qu'on nous sommes. On a tous une manière de recevoir. C'est la pensée, finalement, qu'on reçoit de l'Esprit. Que tu le reçois, je connais un frère, c'est vraiment des visions. Il voit des choses, il comprend les choses. Et il peut mettre des noms, des choses, même des noms de personnes, il peut. Il a tout, et là, il le donne comme ça. Je me rappelle d'un frère qui dit que lui, c'est comme si on écrivait dans son cœur, en fait. Et c'est vraiment important, parce que chacun est différent. Mais pour moi, j'ai le privilège. Me demander pourquoi, je ne sais pas. Mais j'ai le privilège d'entendre la voix.
1: C'est une voix intérieure qui résonne.
2: Voilà. J'entends pas une voix de Dieu, mais dans mon cœur, ça me parle et c'est très précis. Mais des fois, ça peut être différent.
1: Et je suis sûr que certains se posent la question de savoir, mais comment tu arrives à faire la différence entre ta voix, la voix de ta conscience, ta voix intérieure, et cette autre voix qui est celle de Dieu et qui te parle pour communiquer quelque chose de divin.
2: Eh bien, je vais te raconter comment ça arrive la première fois. Comme ça, on va comprendre. La première fois, je décide de prendre du temps dans le jeûne et la prière, mais juste pour être avec Dieu, dans sa présence. Rien derrière, je prends du temps avec toi, je veux te connaître. Et au bout de 3 jours, où sans manger, sans boire, j'étais dans cette présence, je me suis dit, je deviens fou. Une réelle voix dans mon cœur commence à me parler. Et là, dans mon esprit, je lui réponds. Et un dialogue se met en place. Et ça dure des heures. Et au bout de quelques heures, ça s'arrête. Et là, je dis, je deviens fou. Et me dit, appelle ton ami, j'appelle cet ami. Et instantanément, cet ami répond au téléphone. Et quelques heures plus tard, j'essaie de le rappeler, c'était impossible. Et il me disait, mais tu vois, c'est bien moi qui t'ai parlé.
1: C'était comme un signe que le Seigneur te donnait sur le moment pour te confirmer concernant cette voix.
2: Exactement.
1: Cette voix intérieure.
2: Je ne crois pas avoir le don des guérisons. Mais par contre, au travers des paroles, que ce soit...
1: Ça enclenche des guérisons.
2: Ah, vraiment.
1: Aurais-tu une expérience ou deux à nous donner dans ce domaine?
2: Je me souviens de cet enfant, on me dit, David, va à l'hôpital. Un enfant a la leucémie, il lui reste quelques semaines à vivre, et va à l'hôpital. Moi, je sais pas quoi dire, je sais pas quoi faire. Mais il y a une chose dans ma famille, quand on va visiter un enfant à l'hôpital, on va acheter un cadeau. Et je me souviens d'aller avec mon épouse acheter un cadeau et pourquoi je prends un hélicoptère de sauvetage, pourquoi? Et au moment où j'arrive à l'hôpital et il y a cet enfant qui est là et il déballe le cadeau, il regarde, cet enfant se met à pleurer, la maman pleure, je comprends pas. Et la maman d'un seul coup me regarde et me dit, mais c'est le métier qu'il veut faire quand il sera grand.
1: Ah oui.
2: Pilote d'hélicoptère de sauvetage.
1: Wow.
2: Dieu m'a parlé, moi. Ouais. Moi, je sais que l'enfant va guérir.
1: Wow.
2: Je comprends instantanément qu'en priant pour cet enfant va guérir. Et je prie pour lui. Je me suis même pas battu. J'ai dit, Seigneur, il est guéri. Amen. Cet enfant a repris l'école. Aujourd'hui, il va bien.
1: Et comment tu fixes la différence entre... le don ou les dons de révélation, quelqu'un qui va exercer des dons de révélation, et le ministère de prophète.
2: Je crois qu'on doit revenir à Éphésiens. Dieu a voulu établir 5 ministères. Et avec le temps, je ne sais pas pourquoi, on a voulu reconnaître le pasteur, l'évangéliste, et à la limite le docteur. Et on a voulu enlever, pourtant... Quand on lit les textes de la parole de Dieu, on voit l'importance du ministère apostolique et du ministère prophétique. Et on voit que, d'ailleurs, c'est deux ministères qui sont très liés. Vous regardez dans l'histoire, les prophètes accompagnaient les apôtres. Et il y avait une complémentarité et quelque chose qui se produisait quand eux, ils étaient ensemble. Le ministère prophétique a une particularité, il amène la sainte crainte de Dieu, pas la peur de Dieu. La crainte. Combien de fois j'ai pu... révéler des péchés, non pas dénoncer, accuser, mais démontrer que certaines personnes vivaient dans le péché, mais qu'une porte de la grâce était là pour qu'elles puissent s'en sortir et revenir. Et je peux te garantir que quand je prends le micro parfois dans certaines églises qui me connaissent, certains peuvent être dans la crainte, alors qu'ils se trompent parce que Dieu n'est pas là pour...
1: C'est pas le but.
2: Non.
1: L'apôtre Paul cherchait toujours à persuader, jamais à dénoncer ou à terroriser, mais toujours amener une conviction sur la sainteté, la gloire, la présence de Dieu.
2: Voilà, et le ministère prophétique aussi peut amener une conduite d'église. Sentir les choses. Voir, tu sais, quand on joue au tennis ou au foot, il faut un coup d'avance. Celui qui est bon, c'est celui qui sait prévoir et qui voit plus loin. Et le ministère prophétique a cette capacité de voir plus loin. C'est pas de sa faute. C'est Dieu qui se sert de lui et qui sent les choses. Et même dans le temps où on vit, je prends un exemple, je n'ai aucune prétention, mais je crois qu'on est dans un temps où nous allons voir davantage les signes, les miracles et les prodiges de la part de Dieu. C'est quelque chose, bien avant que ça arrive, bien avant que ce soit là, que tu le perçois, tu es sur la note du Saint-Esprit et tu as une vraie vision. Alors que celui, tu vois, qui donne un don à un moment donné, ne peut le donner qu'une fois dans sa vie. Il n'a pas reçu ce ministère-là qui est donné à l'Église, mais c'est d'ailleurs Christ donne à l'Église, mais le Saint-Esprit donne les dons. Tu vois déjà la différence?
1: Le ministère touche à la gouvernance de l'Église.
2: Exactement.
1: Éphésiens 4, il n'y a qu'un seul Seigneur. C'est ce qu'on lit dans ce passage. Sujet des dons spirituels, des dons du Saint-Esprit, on va encourager aussi tous ceux qui nous écoutent, ils peuvent les exercer aujourd'hui dans l'Église. Et je dirais que la porte d'entrée, c'est vraiment le baptême dans le Saint-Esprit.
2: Amen. Amen.
1: Quand Paul prie avec les Éphésiens, il y a les 12 personnes, il leur impose les mains, ils parlent en langue et ils prophétisèrent.
2: Exactement.
1: Donc ils sont entrés dans l'exercice des dons. Donc on ne peut qu'encourager tous ceux qui nous écoutent à aspirer, à rechercher le baptême dans le Saint-Esprit, à s'y attendre, à en faire l'expérience, parce que ça va leur ouvrir la porte au niveau de l'univers des dons spirituels, dans lesquels on trouve les dons de révélation, les dons d'inspiration.
2: Et on en a besoin dans l'Église.
1: Oui.
2: On a besoin que ce soit pas un pasteur, on a besoin que ce soit vraiment les chrétiens qui prennent part, finalement, à l'œuvre de Dieu. Et c'est tellement plus riche quand dans toute l'Église, quelqu'un d'autre amène une pensée de Dieu, amène une révélation de Dieu. C'est pas quelque chose qui est réservé à une élite. C'est les dons sont. La Bible dit aspirer aux dons les meilleurs et aspirer à celui de prophétie. Et je crois vraiment et je reste convaincu. Alors peut-être parce que c'est dans mon domaine, mais que tous les chrétiens peuvent entrer dans cette dimension. Tous ceux qui sont remplis du Saint-Esprit, qui aiment le Seigneur et qui ne regardent pas eux-mêmes et qui ont soif de servir l'Église, peuvent. Le Seigneur peut se servir un canal, un porte-voix. Le Seigneur se sert d'eux, mais il faut qu'il y ait dans leur cœur quelque chose. C'est l'amour.
1: Ah oui. En tout cas, David, merci d'avoir pris le temps de nous partager ton cœur dans le domaine prophétique.
2: Ben c'est moi qui te remercie et je dirais soyez des assoiffés quoi.
0: Merci David pour ce beau témoignage. Aujourd'hui, chaque racheté est invité à aspirer aux dons spirituels et principalement à celui de la prophétie. Alors aspirons aux dons comme le recommande Paul dans son épître aux Corinthiens. Que Dieu vous bénisse.

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Bonjour, je m'appelle Meg et j'ai 25 ans. Je vais vous raconter comment Dieu m'a rescapée de problèmes de troubles alimentaires. Quand j'étais plus jeune, je voulais grandir trop vite. Mais en grandissant, je me suis rendu compte que non, finalement, je voulais pas grandir. J'ai changé d'avis. Donc, si en apparence tout allait bien, j'avais pas de problème particulier. J'avais des parents qui m'aimaient, une famille, voilà, il n'y avait pas vraiment de problème qui ressortait, mais au fond, quelque chose n'allait pas. Et pour que ma famille s'inquiète pour moi, c'est comme ça que j'interprète maintenant en tout cas, et par crainte aussi de devenir une femme et de devenir adulte, j'ai commencé à vouloir maigrir. Donc il y a eu plusieurs phases jusqu'à ce que ça devienne vraiment une maladie. À 17 ans environ, maigrir est devenu ma seule pensée et mon seul but. J'étais donc anorexique mentale, avec de nombreuses répercussions sur mon corps. J'avais froid, par exemple, mais j'étais très contente. Je perdais mes cheveux, j'étais ravie. On me faisait remarquer, bien sûr, que j'avais beaucoup maigri, mais alors là, j'étais très très fière. J'ai perdu rapidement du poids, et en quelques semaines, j'ai même dépassé mon objectif. Donc là, j'étais en pleine phase de contrôle et j'étais très satisfaite, mais en même temps incroyablement vide et désespérée. C'est difficile à exprimer. Je contrôlais les choses, mais j'étais quand même pas heureuse au fond. Et j'étais surtout complètement hantée par la peur de grossir. C'est vraiment ce qui habitait au quotidien mes pensées. Petit à petit, j'ai perdu le contrôle. La phase de boulimie est arrivée. Donc là, ça s'est passé aussi en plusieurs phases et c'était pas forcément très régulier, mais par exemple, je demandais à ma mère ou à mes sœurs de me surveiller pour ne pas que j'entre dans la cuisine. Mais une fois que j'avais l'idée en tête, c'était trop tard. Quand j'entrais dans la cuisine, si quelqu'un s'approchait pour me prévenir, pour m'encourager, je lui répondais violemment de me laisser tranquille. Et voilà, c'était déjà trop tard. J'avais l'idée en tête. Je mangeais trop, beaucoup trop. J'allais vomir. Et le lendemain, le cercle infernal recommençait. Comme à cette période, j'avais repris du poids, les gens ne s'inquiétaient plus forcément pour moi, ou en tout cas, je ne le ressentais pas comme ça. Et pourtant, j'étais au plus bas. Je mangeais comme pour combler un vide ou un manque, et je culpabilisais énormément. J'avais totalement échoué par rapport à l'idéal que je voulais atteindre. Mais je vous passe les détails concernant la maladie. La phase de boulimie a ensuite duré plus d'un an. Et tous mes proches étaient vraiment désemparés par rapport à cela. Ils voyaient pas comment m'aider à m'en sortir. J'ai fait un petit séjour en hôpital psy pour faire une pause dans ma vie bien trop remplie. Un jour, au hasard d'une discussion avec un infirmier, il a soulevé la question du bonheur et du but qu'on se donnait dans la vie. Il m'a fait réfléchir au fait de est-ce que maigrir rend heureux? Est-ce que c'est vraiment ça qui donne du sens? Voilà, alors ça a peut-être l'air de pas grand-chose, mais je crois que ça a été le déclic. Je pense aussi que des personnes ont prié pour moi et que Dieu m'a préservé du pire. Parce que c'est une maladie mortelle, ça aurait vraiment pu aller beaucoup plus loin que ça. Moi, je priais, mais je priais pour les mauvaises raisons, je priais pour maigrir. La volonté de Dieu était que je vive et pas que je me laisse mourir, parce que derrière la volonté de maigrir, il y avait évidemment la volonté de se laisser mourir petit à petit. Donc après des mois, voire des années où je voulais tout contrôler, et surtout contrôler mon corps, j'ai appris à lâcher prise et à me réalimenter normalement. Et c'est peut-être là le miracle, c'est le lâcher prise. Chaque jour était un nouveau jour. Et je ne devais plus être dans cette logique où il fallait compenser, rattraper les erreurs de la veille ou voilà. C'est difficile de raconter ma guérison parce que je ne sais pas vraiment comment ça s'est fait.

Mais je sais que ça a mis du temps. J'ai mis du temps à réintégrer certains aliments qui étaient dans ma liste d'interdits, par exemple. J'ai mis du temps à m'accepter. Et encore aujourd'hui, c'est quand même un combat de gérer l'alimentation et de m'accepter comme je suis. Je prie encore pour que Dieu m'aide à gérer sans partir dans les extrêmes. Et je sais surtout ce qui change vraiment la donne, c'est que je sais que je suis aimée par lui et que c'est lui qui peut tout m'apporter et combler tous les vides en moi. Donc je ne suis plus vide. Et je sais aussi que ces critères de beauté n'ont rien à voir avec ce que j'avais à l'époque. Je suis aimée par lui tout simplement parce que je suis au fond de moi et peu importe le reste. Je n'ai pas trouvé de meilleure espérance que Dieu et je t'encourage vraiment, si tu es dans cette situation, à faire appel à lui sans avoir peur de l'échec ou quoi que ce soit, parce que il contrôle vraiment mieux que quiconque tout ce qui te concerne et ça aura un résultat vraiment magnifique. Il est plus question de manger ou ne pas manger ou quoi que ce soit, mais Dieu vraiment veut ton bonheur le plus profond et le plus entier, donc tu peux lui faire confiance.

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J'ai eu une enfance pas très facile par rapport à beaucoup de rejets dans ma vie. J'ai vécu dans une famille plutôt chrétienne, dans le sens que ma maman allait à l'église les dimanches. Et à la maison, il n'y avait pas vraiment Jésus qui était présent, mais disons que c'était un peu vide. Mais à l'école, j'ai subi beaucoup de rejections. Les gens ne m'aimaient pas et ne voulaient pas être mes amis. Donc, ouais, c'était pas si facile, mais j'ai réussi à m'en sortir. C'était très difficile parce que c'était répétitif. Donc, faut savoir qu'en Suisse, on change deux fois d'école. Et à l'école primaire, donc la première école pour les quand on est petit, j'ai subi une rejection de toute l'école, qui était assez hard. Et je me suis dit que ça allait changer en allant dans l'autre école plus grande, mais ça n'a pas vraiment changé parce qu'il faut toujours un bouc émissaire. Et j'avais l'autocollant qui allait très bien avec. Ce qui fait que j'ai jamais réussi vraiment à m'accepter dans la vie, mais je sais pas pourquoi à chaque fois que je regardais le train passer, parce que c'est commun, la Suisse, on a des trains, et je sais pas, j'ai toujours eu l'envie de... Je me disais toujours que si le monde n'avait pas besoin de moi, je veux pas en faire partie. Et avec ces pensées, il y avait toujours quelque chose derrière que je devais chercher, cet espoir qui était derrière moi, en fait. Ou devant moi, on pourrait plus dire devant moi. Et je comprenais pas, mais j'avais cet espoir et je savais que je devais vivre. Je pense que c'est ça qui m'a fait survivre. À l'âge de 16 ans, un des amis que j'aimais depuis longtemps, il m'a emmenée dans son groupe de jeunes et c'est là que... Parce que dans l'église de mes parents, j'étais aussi rejetée. C'était comme si j'étais à l'école, c'était horrible. J'avais plus envie de retourner à l'église, mais... Cet ami m'a justement emmenée avec lui dans son groupe de jeunes et c'est là que j'ai vraiment rencontré des gens qui aimaient la vie et qui m'aimaient un peu plus que d'autres. Et c'était vraiment cool, mais il y a une chose qui, un jour, quand ils m'ont emmenée dans un camp d'hiver, et dans ce camp d'hiver, il y avait tellement de jeunes et tout, et on parlait de Jésus, de qui c'était et de tout. Et un soir, dans ce camp d'hiver, parce qu'on avait des soirées de louanges et tout, et j'étais là, ok, d'accord, je savais que Dieu existait, mais au fond de moi, j'avais toujours cette peine. Et c'est un soir, dans ce camp d'hiver, que j'ai été touchée par le Saint-Esprit et que Dieu m'a remplie de son amour. Et après, suivi plein d'étapes, on m'a toujours dit depuis toute jeune, après l'école, qu'est-ce que tu ferais dans ta vie? Qu'est-ce que tu deviendrais? La question la plus évidente dans ma vie était plutôt qui j'étais et pourquoi j'avais été créée. Et après ça, à l'école, on m'a demandé de choisir un travail. Et étant rejetée des autres, je voulais aider les autres. Donc je voulais devenir assistante médicale ou dans le médical, en tout cas. Mais toutes les portes se fermaient devant moi. Et un beau jour, je cherchais justement un apprentissage de 3 ans. Donc c'est toujours apprendre un travail. Et j'ai une porte qui s'est ouverte dans le chocolat, dans l'industrie chocolatière. Et c'est là que j'ai pris la place sans rien demander, sans poser de questions. De toute façon, il me fallait un papier, il fallait que je fasse quelque chose de ma vie. Et j'ai trouvé la vie plutôt aisée de travailler. Mais j'avais toujours ce vide au fond de moi. C'est assez drôle parce que j'étais en train de travailler et tout. Puis au final, je repensais à cette question, pourquoi j'avais été créée et quel était le sens de la vie. Et je travaille dans cette chocolaterie en faisant de l'argent et j'étais là, mais qu'est-ce que je fais avec cet argent? Je me fais de belles vacances aux États-Unis, tout. Je veux dire, je ne voyais aucun sens à ma vie et j'avais ce vide en moi et je réfléchissais. Je me suis posé la question, mais qu'est-ce que j'ai envie de faire? Et la première chose qui m'est sautée à l'œil, c'était d'apprendre l'anglais. Donc je me suis demandé à mon travail si je pouvais avoir 6 mois de congé pour partir et apprendre l'anglais. Et ils m'ont dit qu'ils étaient d'accord, c'était en été, quand je leur ai demandé, et ils m'ont dit, vous pouvez prendre dans la saison basse, de janvier à juin. Et tout d'un coup, un week-end, il y a les deux meilleurs potes de mon grand frère qui sont venus à la maison pour un thé. Je sais pas pourquoi, pour quelle raison, mais ils sont venus. Et j'ai eu l'occasion de discuter avec un des meilleurs amis de mon frère qui allait faire en octobre une école de disciples. Pour moi, école de disciples, ça sonnait trop sérieux, trop écolier, trop biblique. Et j'étais là, ouais, ok, d'accord, c'est cool, mais je voyais pas l'intérêt. Et l'autre pote en avait fait une et il m'a expliqué justement de quoi ça avait l'air, que c'était plutôt en anglais et que on visitait plein de pays et que je sais pas, il y avait quelque chose dans sa voix, dans ce qu'il me disait,
qui faisait que je devais chercher plus loin. Et j'avais au fond de moi cette petite envie qui me disait qu'il y avait quelque chose là-dedans que je devais aller chercher. Et j'ai découvert la seconde école qui commençait de janvier à juin. Donc déjà ça, c'était pas anodin, que c'était précisément les dates que mon patron m'avait données que je pouvais prendre si je le voulais. Et qu'en plus de ça, j'avais déjà l'argent qu'il fallait pour couvrir tous les 6 mois. Et j'ai débarqué en janvier 2016 à Biarritz pour faire cette école. Ça, c'était assez cool parce que la première semaine était sur le sujet « Comment Dieu parle ?». Déjà ça m'a fait rigoler parce que j'étais là « Ah, Dieu, il parle. Vous êtes chou. » Moi, je ne pensais pas que Dieu parlait à ce point, mais plus on avançait durant la semaine, plus j'ai réalisé à quel point c'était vrai. Quel point Dieu parlait. À la semaine, je crois que c'était à 4 ou 5, c'était le Dieu notre Père. Et c'était voir Dieu comme un papa. Et à chaque semaine, on avait un invité qui venait nous parler. Et il me parlait principalement à prendre ses temps avec Dieu, comment les faire et comment parler à son Père. Parce que Dieu est notre Père, notre Créateur. Et j'étais là, ok, d'accord. J'étais toujours un peu sceptique sur le fait que Dieu existait et qu'il parlait. Et j'avais pas vécu le grand boom, shagadalala, que tout le monde parlait, qui fait qu'on est transformé, changé. Et pendant l'implication, donc tous les vendredis, on avait ce moment où on allait tous ensemble dans la salle et on faisait quelque chose de spécial. Et pour Dieu, notre Père, il nous a pris, il nous a dit, on va louer Dieu, puis prendre un temps avec Dieu tous ensemble. Donc chacun par soi-même pour aller dans la présence de Dieu. Et pendant la louange, j'ai fait ce qu'il nous a dit, ce qu'il lui faisait, tout seul dans sa chambre. Il nous disait qu'il allait sur le coin de son lit, il regardait en l'air, il disait, « Papa, tu es là. » Et pendant cette louange, j'ai regardé en l'air et j'ai fait, « Ok, papa, est-ce que tu es là ? Est-ce que tu existes ?» Dieu, de tout mon cœur, j'ai crié. Personne ne m'entendait, j'ai juste dit ça. Et ces deux mots ont changé de ma vie parce que 2 secondes après que j'ai dit ça, j'ai entendu Dieu dire, « Oui, je suis là. » Et ces deux mots, « Je suis là », m'ont fait croire en Dieu d'une manière imprévisible. Ma foi a augmenté dans le sens parce que, de un, c'était quelqu'un qui me parlait et que je savais que c'était la voix de Dieu. Ça faisait peur, c'est vrai, parce que c'est pas tous les jours qu'on entend la voix de Dieu. Dieu parle principalement par les autres et non, et par notre intérieur, donc le Saint-Esprit. Mais de l'entendre de vive voix, j'ai compris que je pouvais plus nier que Dieu n'existait pas. Mais ce qui était impressionnant, c'est que depuis ce moment-là, Dieu a transformé ma vie. Au moment où j'ai cru, il y a eu plusieurs étapes dans l'école qui ont fait d'autres applications qui ont fait que j'ai été transformée. Et c'était assez impressionnant parce que je devais remplir la question de maintenant pourquoi tu m'as créée. Et c'était assez cool parce que après les 3 mois de théorie, on part en 3 mois en phase pratique. Et les 2 premières semaines, j'étais à Athènes. Et un après-midi, j'ai rencontré une femme dans la rue. Elle ne parlait pas, elle parlait grec. Et je parlais français ou en anglais. Mais c'était assez impressionnant parce que, justement, j'ai pu lui parler de tout mon cœur, lui donner tout l'amour que Dieu m'avait donné, la déverser en elle, sans lui dire aucun mot. Mais simplement par mes actions et par l'onction de Dieu qui était sur nous, c'était quelque chose de magnifique de pouvoir partager l'amour. Et j'ai vraiment compris que Dieu, il m'appelait à être missionnaire et à changer les vies des autres. J'ai vraiment senti que Dieu me disait « Je t'ai créé pour ça. Je t'ai créé pour aller vers les autres. »

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Chers amis, bonjour, merci d'être fidèles pour ce rendez-vous de la Voix de l'Évangile avec Hervé Humbert au micro et Ray Cambo à la régie. Aujourd'hui, nous continuons la suite de nos études sur l'assurance du salut qui nous sont données par le pasteur Jacques Lauzet. Mais pour le moment, nous écoutons Guylaine Lacroix qui nous vient du Québec avec un extrait de son album « Contorsion ». Et le morceau s'appelle « Souviens-toi que Jésus t'a racheté pour ne pas mettre en doute que Dieu t'a pardonné ».

Bonjour, amis auditeurs. Il pourrait paraître superflu de revenir sur la question de l'assurance du salut. Après tout, Dieu en parle dans sa parole et nous ne mettons pas en doute cette parole. Ces affirmations maintes fois répétées ne nous suffiraient-elles pas? Eh bien, probablement non. L'être humain est ainsi fait qu'il a besoin de s'entendre répéter des vérités qu'il sait cependant être absolues. Mais plus encore que ce besoin incessant de confirmation, il a affaire à l'ennemi. Celui qui est l'adversaire de Dieu est le sien propre. Et la première arme que le diable a utilisée, c'est celle du doute. Dieu a-t-il réellement dit ? S'est-il écrié en s'adressant à Ève ? Et nous connaissons les conséquences funestes pour l'humanité de ce piège dans lequel Adam et Ève sont tombés. Les questions relatives à la réalité de l'assurance du salut ne sont pas dues seulement à notre affectivité. Mais l'adversaire de nos âmes sait qu'il attaque l'homme sur le point où sa fragilité est la plus grande, celui de sa sensibilité. Et dans ce domaine, il ne négligera pas un terrain si favorable pour lui dans sa tentative de séduction. Nous avons donc, après avoir identifié l'auteur de l'agression de notre foi, à passer en revue différentes questions que ce semeur de doute ne manquera pas d'introduire dans nos pensées. Aujourd'hui, la première piste trompeuse que nous examinerons, cette piste sur laquelle il veut nous entraîner, nous l'appellerons la piste de la certitude ou non. M'est-il vraiment possible de savoir avec certitude que Dieu m'a pardonné? Permettez-moi de vous poser une autre question, amis à l'écoute. Quand vous lisez sur le tableau lumineux de la gare ou de l'aéroport l'heure de départ du train ou de l'avion que vous voulez prendre pour effectuer le voyage prévu, mettez-vous en doute cette indication? Certainement pas. Nous disposons d'une agence de renseignement combien plus fiable que celle d'un service public ou d'une compagnie aérienne, c'est la Bible. Dieu se souvient à toujours de son alliance, de ses promesses pour 1000 générations, trouve-t-on écrit au psaume 105, le verset 8. Le Dieu de la Bible est un Dieu qui fait des promesses et qui les tient. Car c'est un Dieu de vérité. Dieu, selon ses promesses, a fait naître Jésus comme sauveur pour Israël, déclarera Paul à Antioche de Pisidie. C'est le 13e chapitre du livre des Actes, au verset 23, qui nous l'indique. Et c'est Jésus qui annonce à ses disciples, après sa résurrection, qu'il enverra sur eux ce que son Père a promis. Évangile Luc 24, verset 49, c'est-à-dire le Saint-Esprit. Dieu est un Dieu qui fait des promesses et qui les tient. Le terme de promesse, l'idée de promesse court à travers toute la Bible. Le pardon que Dieu accorde à tout pécheur qui se repent et croit au sacrifice de Jésus-Christ à sa place pour le rachat de ses fautes, ce pardon de Dieu est accordé souverainement, gratuitement, par la foi seule que le pécheur met en l'existence et la valeur de cette mort sur une croix. Pensez-vous alors que ce pardon puisse être ôté par l'effet de la fantaisie et l'humeur changeante d'un Dieu qui aurait d'abord proclamé par la bouche d'un de ses prophètes, il s'agit d'Ésaïe, chapitre 44, le verset 22, « J'efface tes transgressions comme un nuage et tes péchés comme une nuée. Reviens à moi, car je t'ai racheté. » Ailleurs,
et toujours par la bouche du même prophète Ésaïe, chapitre 55, le verset 7, que le méchant abandonne sa voie et l'homme de rien ses pensées, qu'il retourne à l'Éternel qui aura compassion de lui, à notre Dieu qui pardonne abondamment. Et une autre traduction donne à notre Dieu qui ne se lasse pas de pardonner.

0: En face de ce doute qui s'acharne, contestant la réalité du pardon de Dieu, peut-être est-il bon de se livrer à ce petit exercice suggéré par le livre des Proverbes, chapitre 28, verset 13. Celui qui dissimule ses fautes ne réussit pas, mais celui qui les confesse et les délaisse trouve la compassion, ou bien encore obtient miséricorde. Il ne s'agit pas de se remémorer sans cesse d'une façon un peu malsaine des faits inscrits encore dans notre mémoire et dont le souvenir est obsédant, mais une dernière fois, définitivement, de les confesser à Dieu avec l'assurance qu'il entend et que, à cause de Jésus-Christ, parce que nous avons en lui un avocat auprès du Père, Dieu pardonne. Pourquoi ? Pourquoi ne pas écrire cette confession sans fard, avec franchise et dans la vérité ? Après quoi, en travers de cette feuille, écrire en gros caractère ce verset tellement libérateur de la première épître de Jean, chapitre 1er, verset 9. Je le rappelle, si nous confessons nos péchés, Dieu est fidèle et juste pour nous pardonner nos péchés et nous purifier de toute injustice. Ceci étant fait, voulez-vous prendre cette feuille et la détruire par le moyen que vous jugerez bon? Sachez bien que, aux yeux de Dieu, en fonction de ses promesses, ce problème dont lui seul a eu connaissance n'existe plus pour lui. Si vos péchés sont comme le cramoisi, ils deviendront blancs comme la neige. S'ils sont rouges comme l'écarlate, ils deviendront comme de la laine. Telle est sa promesse, révélée par le prophète Ésaïe encore, chapitre 1er, verset 18. Si nous marchons dans la lumière, comme Dieu est lui-même dans la lumière, le sang de Jésus, son Fils, nous purifie de tout péché, écrit l'apôtre Jean dans sa première lettre au chapitre 1er, au verset 7. Amis à l'écoute, qui peut-être vous interrogez encore sur l'assurance de votre salut, qui dites avec un soupir, ce serait trop beau. À moins que vous ne pensiez, c'est trop facile. Avez-vous songé à ce qu'il en a coûté à Dieu de vous donner une telle assurance, la pleine certitude que les choses anciennes sont passées, que toutes choses sont devenues nouvelles? Cette assurance, qui doit être celle du croyant, elle est au prix du sang versé à la croix de Golgotha par son Fils pour nos péchés. Ne pas avoir la certitude de ce plein pardon, ce serait mettre en doute la pleine efficacité du sacrifice de Jésus. Ce serait voir dans Jésus un sauveur imparfait, un souverain sacrificateur rabaissé au niveau des sacrificateurs humains de l'ancienne alliance. Ce serait mettre en doute que le Christ soit entré une fois pour toutes dans le sanctuaire avec son propre sang. Réalisez-vous, amis à l'écoute, la dérive par rapport aux déclarations de l'Écriture engendrées par une semblable attitude? Ce serait faire Dieu menteur, et ce n'est certainement pas votre intention. Alors, comme le rappelle l'auteur de l'Épître aux Hébreux, chapitre 10, verset 35, « N'abandonnez pas cette assurance, que ce soit votre assurance. Cette assurance, elle comporte une grande récompense, achève l'auteur. La récompense sera pour vous la tranquille et calme assurance que la bienveillance de l'Éternel n'est pas épuisée, que ses compassions ne sont pas à leur terme. Elles se renouvellent chaque matin, disent les Lamentations de Jérémie, chapitre 3, verset 22. C'est ce que je souhaite pour vous, amis. Bon courage.
1: Merci Jacques Lozet pour ce rappel de tous ces messages sur l'assurance du salut, de ce cadeau offert en Jésus-Christ qui est parfait. Et chers auditeurs, si vous voulez nous écrire, si vous avez des questions à nous poser ou des doutes à partager, et n'hésitez pas à le faire. Et pour cela, vous pouvez nous écrire à l'adresse qui va suivre. La Voix de l'Évangile, 13201 Marseille. La Voix de l'Évangile, 13201 Marseille. Vous pouvez aussi nous téléphoner au 42 22 43 55. 42 22 43 55. N'oubliez pas, à nos heures de bureau seulement.
2: Et n'oubliez pas, bien sûr, de composer auparavant le 04.

ont déjà entendu nos amis de La Voix de l'Évangile et encore les chanteurs Jean-Claude Giannada, la famille Arbour du Québec et le groupe belge Joie en Jésus. Et maintenant, nous allons passer avec plaisir l'antenne à Monsieur le pasteur Kayayan, pasteur réformé, pour son émission.

l'écoute de l'émission Perspective Réformée du pasteur Kaelian. Programme Perspective Réformée qui, dans sa série Révélation et connaissance du salut, vous propose aujourd'hui un nouveau chapitre, un exposé intitulé La Providence. Après avoir parlé la dernière fois de la création du monde visible et du monde invisible par Dieu, il est tout naturel que nous parlions aujourd'hui de cette importante doctrine biblique de la providence de Dieu. Car nous ne pouvons pas concevoir un Dieu qui, ayant achevé son œuvre, il s'en désintéresserait définitivement. Au contraire, selon l'Écriture sainte, Dieu continue à agir dans le monde pour le préserver. Cette action divine s'appelle donc la providence de Dieu. Et elle s'étend à la nature, à l'homme, à ceux qui gardent son alliance, à tous les hommes, car l'Éternel règne. Vous voyez comment ces doctrines bibliques que je vous expose depuis un certain temps, même si vous paraissent parfois un aspect théorique, peut-être même certaines un peu plus ardues que les histoires bibliques, les exposés d'histoires bibliques que je vous présente dans d'autres émissions, devrait vous faire comprendre qu'elles ont une importance capitale pour votre foi, pour l'affermissement de votre foi, non seulement pour la connaissance de la foi, mais aussi pour l'affermissement, pour le rayonnement de votre foi. La foi en la providence est ainsi l'âme de la prière et nous inspire la soumission, la confiance, le zèle au service de Dieu. La providence est donc cette œuvre de Dieu par laquelle il préserve toutes ses créatures. Elle est active dans tout ce qui se produit dans l'univers et elle dirige toutes les choses vers leur accomplissement final. Trois éléments composent la providence. D'abord, la préservation. Il s'agit de l'œuvre continue de Dieu par laquelle il maintient toutes les choses. Bien que le monde ait une existence distincte de Dieu et ne peut être confondu avec lui, le fondement de cette existence se trouve en Dieu et non en soi. Deuxièmement, le concours divin. Il s'agit de l'œuvre de Dieu par laquelle il coopère avec toutes ses créatures et il cause à agir comme ils agissent. Il leur permet d'agir comme ils sont en train d'agir. Elle implique qu'il existe des causes secondaires telles que le pouvoir de la nature et la volonté de l'homme, et elle affirme que tout ceci n'agisse pas indépendamment de la volonté et du concours divin. Dieu agit en chaque œuvre de ses créatures, non seulement dans leurs actes bons, nous l'avons déjà dit, mais aussi dans leurs actes mauvais, c'est-à-dire il est présent, non pas qu'il contribue ou qu'il inspire, mais il est présent. Il exerce un pouvoir sur l'acte mauvais des hommes. En tout cas, par le concours divin, l'homme est stimulé à l'action. Et l'action de l'homme est rendue efficace. Nous ne devons jamais penser comme si Dieu et les hommes étaient une cause égale. Car, ainsi que dit la théologie biblique, la première est appelée une cause première, mais la seconde est une cause seconde ou secondaire. Il ne faut pas non plus les considérer comme si chacun faisait sa part comme les partenaires d'une équipe. Un même acte est entièrement un acte de Dieu, mais aussi un acte de l'homme. Toutefois, nous nous gardons de faire de cette coopération une occasion pour faire de Dieu le responsable du mal des hommes. J'insiste énormément sur ce point capital. Dieu, qui par son concours agit dans tous les actes des hommes, n'est jamais le responsable du mal que commettent les hommes. Enfin, il y a un autre élément dans cette providence divine que nous appelons le gouvernement, ou si vous voulez, le contrôle divin, le contrôle que Dieu exerce sur toutes les choses. Nous avons parlé de la préservation, de son concours divin, et venons-en maintenant à ce gouvernement exercé par Dieu sur l'univers et sur les hommes. Il s'agit de cette activité constante de Dieu par laquelle
Il contrôle toutes choses afin qu'ils puissent répondre au but de leur existence. Dieu est représenté tel le roi de l'univers. Il adapte son gouvernement à la nature de la créature qu'il gouverne. Son gouvernement du monde physique est autre que celui du monde spirituel. C'est un gouvernement universel. Il inclut les choses les plus insignifiantes. Même les cheveux de votre tête sont comptés aux yeux de Dieu, disait Jésus-Christ. Il n'y a pas un seul moignon qui tombe par terre sans la volonté de Dieu. Et ce qui apparemment est accidentel aussi est gouverné par Dieu. Il porte aussi bien sur le bien que sur le mal. Le mal n'échappe pas à ses contrôles divins. Il existe pourtant des théories qui ne sont pas bibliques et qui s'opposent à cette doctrine. Par exemple, le matérialisme affirme l'éternité de la matière qui n'aurait pas été créée. Il y a cette philosophie grecque, le platonisme, du philosophe Platon, qui est mort avant Jésus-Christ, en l'an 347 avant Jésus-Christ, selon qui Dieu n'a fait que modeler et organiser la matière qui existait déjà. Le parsisme, qui était la religion des anciennes Perses, enseigne que le monde est le champ de bataille entre deux principes opposés. Il y a un Dieu qui serait bon, le bon créateur, l'organisateur du monde, et puis un Dieu qui serait mauvais et qui serait le destructeur de l'ordre de l'univers. Mais la Bible déclare qu'il n'y a pas deux dieux, seulement un personnage mauvais qui s'appelle Satan et qui n'est pas l'égal de Dieu, mais qui est à l'œuvre dans le monde. Satan n'est pas un dieu, il n'est pas l'égal de Dieu. Il est une créature inférieure à Dieu, et je dirais même, Bible à main, que cette créature mauvaise, méchante, est soumise à Dieu. Le panthéisme est une autre doctrine qui s'oppose à la Bible et qui confond Dieu et l'univers et déclare que le monde n'est que l'expression extérieure de la divinité. Le déisme, que nous avons déjà évoqué dans d'autres exposés, pense que l'intérêt de Dieu pour le monde est de nature plutôt générale, que Dieu ne s'occupe pas des détails. Il créa le monde, établit des lois qu'il mit en mouvement, et ensuite Dieu s'en retira. Comme un horloger qui, ayant monté son horloge, l'abandonne par la suite, ainsi Dieu aurait créé le monde et ensuite il l'aurait abandonné. Ce n'est que lorsque quelque chose ne va pas qu'il interviendrait. Ainsi, pour les déistes, Dieu n'est qu'un Dieu éloigné qui s'occupe finalement pas des hommes. Mais, je répète, c'est là une doctrine incompatible avec la doctrine de la providence divine. Vous comprendrez que cette leçon aurait manqué de quelque chose de vital si elle n'abordait pas aussi la question des miracles. Parlons-en, voulez-vous, dans les quelques instants qui nous restent. Les miracles, donc, d'après la Bible. Nous distinguons, d'ordinaire, entre la providence générale et la providence particulière de Dieu. Parmi cette providence particulière, il y a les miracles, qui occupent une place importante. Un miracle est une œuvre surnaturelle de Dieu, accomplie sans le concours d'une cause secondaire, sans le concours de l'homme, ou... Si parfois Dieu semble avoir recours à des causes secondaires pour effectuer ses miracles, il les utilise de manière non ordinaire, de sorte que son œuvre reste ou demeure toujours surnaturelle. Pour certains, le miracle serait impossible parce qu'il comporterait la violation des lois de la nature. Mais là, c'est une erreur. Les lois dites de la nature ne sont rien d'autre que les manières dont Dieu opère normalement. Le fait qu'en général Dieu opère selon l'ordre qu'il a bien établi, qu'il a défini, ne signifie pas qu'il ne prend pas parfois distance par rapport à cet ordre. Et sans violer cet ordre de la nature, sans le troubler, il produit des résultats inhabituels. Même un homme peut jeter un ballon dans l'air en dépit de la loi de gravitation, et il ne trouble pas par là l'ordre de l'opération. Pour Dieu, rien n'est impossible. Dieu est le Dieu Tout-Puissant, nous l'avons dit. Mais les miracles de la Bible sont essentiellement des actes
de sa révélation et de sa rédemption. C'est pourquoi, en concluant cet exposé, nous disons que le monde n'a pas toujours existé, que le monde ne s'est pas fait tout seul ou au hasard. Dieu a tiré par sa parole du néant tout ce qui existe, les choses visibles, les choses invisibles. Dieu continue à s'occuper de la création. Le monde existe d'instant en instant par la seule volonté de Dieu. Et alors, dans ce monde, et dans ce monde qui est géré, si j'ose m'exprimer de la sorte, par la providence, en tout cas gouverné et contrôlé par la providence de Dieu, les miracles ont un but. Ils sont la confirmation d'un ministère confié à un homme, parfois. Dans l'Ancien Testament, c'était le cas pour Moïse, pour Gédéon. Ils annoncent d'une nouvelle manifestation de la miséricorde de Dieu envers les hommes. La sortie d'Égypte, le ministère de Jésus-Christ. Dans la Bible, nous voyons trois périodes miraculeuses. Formation du peuple d'Israël, réformation de ce peuple par les prophètes, la venue de Jésus-Christ. Le miracle a donc un but de défense de la foi. Il confirme la valeur de la révélation biblique. Mais voulez-vous que je termine aussi cet exposé par les objections qu'on fait au miracle? Le rationalisme et l'incrédulité sont opposés au miracle. Ils les déclarent impossibles. Les miracles bibliques, pour eux, sont inauthentiques. Nous répondrons, Dieu demeure libre d'agir dans sa création, même indépendamment des lois qu'il a fixées. Les auteurs bibliques sont de bonne foi quand ils nous rapportent un miracle. Elles soulignent combien souvent ils sont enfantins. L'exemple du soleil arrêté par Josué ou le fer surnageant. Ils prétendent que les miracles bibliques sont tous explicables par des causes naturelles. Mais ces explications qu'ils en donnent sont souvent plus invraisemblables que les miracles eux-mêmes. C'est pourquoi nous répétons le miracle est une révélation spéciale de Dieu et il est donné pour conforter, pour confirmer notre foi.

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Dans l'attente de notre prochaine émission, nous vous disons au revoir et à Dieu seul.

0: Et si c'était vrai?
1: Pas facile de croire.
0: Il prouvera aux gens de ce monde qu'ils se trompent au sujet du péché et au sujet de ce qui est juste, parce que je vais au Père, dit Jésus.
1: S'il m'arrive souvent d'insister sur le fait que dans l'Église on doit se garder des jugements hâtifs portés les uns sur les autres, c'est parce que je sais que notre disculpation, ou si l'on préfère notre justification, dont la conséquence première est notre réintégration dans la famille divine, où nous retrouvons notre situation d'enfant de Dieu, est invisible et cachée, même au regard des saints.
0: Je sais que tout cela n'est pas facile à comprendre parce que nous restons des gens de la terre, rivés aux nécessités du quotidien et dont l'horizon naturel n'est pas très éloigné puisqu'il ne se situe pas souvent au-delà de la fin de l'année quand ce n'est pas la fin de la journée en cours.
1: Mais j'y reviens parce que la chose est fondamentale. Notre disculpation et notre réintégration dans la famille de Dieu ne sont pas des pensées que nous avons pu concevoir ou une action que nous avons pu entreprendre au terme d'un beau rêve et que nous avons mené à bien. Tout cela se situe en dehors de nous, bien plus haut, en Christ qui est retourné chez Dieu son Père.
0: Et notre Père tout autant. Ainsi, ce grand honneur qui nous est fait, cet inimaginable bonheur qui nous est accordé, sont la conséquence directe de la passion, de la résurrection et de l'ascension du Christ de Dieu, Jésus, notre Sauveur.
1: Tout cela se situe donc bien au-delà de ce que nos sens peuvent percevoir. Nous ne pouvons donc le recevoir et en jouir pleinement que par la foi.
0: Nous ne nous étonnerons jamais assez, et j'emploie là un terme faible, je devrais plutôt dire nous n'adorerons jamais assez le fait que nous sommes appelés des justes ou que nous possédons un état de justice qui ne vient pas de nous, qui nous était totalement étranger, mais qui nous est donné à cause de Christ.
1: Finie donc la conscience chargée et l'inquiétude quant à la suffisance du bien que nous avons pu et pouvons faire. La seule chose importante est que l'œuvre du Christ, elle, soit suffisamment plaisante et agréable à Dieu pour me valoir d'être accueillie à ses côtés, chez mon Créateur, dans lequel j'ai retrouvé mon Père.
0: Un thème de prière pour aujourd'hui?
1: Je crois, Seigneur. Viens m'aider à surmonter mes difficultés à croire.

Vous l'avez peut-être déjà entendu, le professeur Jacques Dubois. Il va continuer à présent dans sa série de méditations sur les fondements de la foi. Aujourd'hui, il a choisi le sujet de l'accomplissement du salut, c'est-à-dire notre salut.

chaque chose vient en son temps. Et c'est Dieu qui fixe de sa propre autorité les temps et les moments. Dieu avait mis en place, dès les temps les plus anciens, le plan de son salut. Nous avons vu dans les deux émissions précédentes comment il avait préparé l'humanité. Cette révélation faite à Israël ne permettait pourtant pas aux Juifs de connaître avec exactitude le moment précis où Dieu enverrait son Fils pour l'accomplissement de ce salut. Le dernier prophète à avoir parlé s'appelait Malachie. Entre ce prophète et Jésus-Christ, il y a une période de 400 ans. 4 siècles de silence prophétique, c'est bien long. Et qui aurait pu savoir que cette période d'attente ne durerait pas 2 ou 3 siècles, ni 5 ou 6 siècles ? Personne. Quel est le sens de tout cela ? Dieu voulait éprouver son peuple et ses fidèles à l'attente persévérante de la foi. Ils ne furent pas nombreux, mais ils étaient quelques-uns quand même à être en situation de veille spirituelle et de réceptivité quand Jésus vint. Nous pouvons donner quelques noms. Il y a Zacharie et Élisabeth, les parents de Jean-Baptiste, Marie, la Vierge visitée par l'ange Gabriel, et Joseph, son fiancé, les bergers et les mages, Siméon, le vieillard, et Anne, la prophétesse, très âgée elle aussi. Mais pour la plupart de leurs contemporains, l'événement essentiel, la venue de Jésus, les a complètement laissés indifférents. Ils ont manqué le jour J. Le texte biblique dit, Galates 4:4, « Lorsque les temps ont été accomplis, Dieu a envoyé son Fils, né d'une femme. »

Il y a d'abord la naissance, réalisant à la lettre les prophéties de l'Ancien Testament. Le Messie attendu est né à Bethléem, en Judée, au temps de César Auguste et d'Hérode le Grand. Sa mère, la Vierge Marie, l'enfanta dans une étable après l'avoir conçu par la vertu du Saint-Esprit. Son père adoptif, Joseph, le fiancé de Marie, lui donna, sur les indications de l'ange, le nom d'Emmanuel, ce qui signifie « Dieu avec nous », et celui de Jésus, qui veut dire « Sauveur ». Par son père adoptif, Joseph, et par sa mère, véritable, Marie, Jésus était le descendant du roi David, de la tribu de Juda. La Sainte Famille dut fuir en Égypte lorsqu'Hérode, joué par les mages, décida de massacrer tous les enfants de Bethléem jusqu'à l'âge de 2 ans pour ne pas rater Jésus qu'il voulait faire mourir. Mais Dieu veillait et Joseph, averti à temps par l'ange du Seigneur, avait pu échapper avec tous les siens. À la mort d'Hérode, toute la famille était revenue au pays pour s'installer à Nazareth. C'est là que Jésus grandit. Il y passa son enfance et sa jeunesse. Le texte biblique se contente de dire, à propos de cette période, que l'enfant croissait en sagesse, en stature et en grâce, devant Dieu et devant les hommes. Il était soumis à ses parents. Plus tard, il apprit le métier de charpentier. À l'âge de 12 ans, il monta à Jérusalem avec ses parents. Il s'entretint avec les docteurs de la loi, leur posa des questions étonnantes pour son âge et les surprit par sa sagesse précoce. La réponse que Jésus donna à sa mère à ce moment-là prouve qu'il connaissait déjà son origine divine. « Ne savez-vous pas qu'il faut que je m'occupe des affaires de mon père ?» lui dit-il.

Puis il y a le ministère de Jean-Baptiste dans l'accomplissement du salut. Jean-Baptiste fut le précurseur de Jésus. Il naquit 6 mois avant lui et commença à exercer son ministère alors que Jésus était encore à l'établi du charpentier. Sa mission était de, je cite, « préparer la voie du Seigneur en aplanissant les sentiers et d'être une voix qui crie dans le désert ». Jésus déclara qu'il était le plus grand des prophètes. La grandeur de Jean est en relation avec Jésus dont il prépare la venue. C'est parce qu'il est proche de lui, parce qu'il accepte d'être à sa place, à celle du serviteur fidèle et humble qui se retirera lorsque le Messie se présentera. Il dit d'ailleurs cette parole admirable en parlant de Jésus, « Il faut qu'il croisse et que je diminue ». C'est cela qui fait la grandeur d'un homme, se faire petit à côté du Seigneur pour servir à la gloire de son nom. Jean-Baptiste proclama la venue du Messie et annonça sa grandeur incomparable. Il dit, « Moi, je vous baptise d'eau pour vous amener à la repentance, mais celui qui vient après moi est plus puissant que moi, et je ne suis pas digne de porter ses souliers. Lui, il vous baptisera du Saint-Esprit et de feu. » Quand Jésus vint à Jean pour se faire baptiser, il le reconnut comme le Messie et le désigna à ses disciples en disant, « Voici l'agneau de Dieu qui ôte le péché du monde. » Puis il faut dire un mot du baptême de Jésus. Il s'agit du baptême que Jésus reçut des mains de Jean-Baptiste. Et combien nous comprenons la réaction du prophète s'opposant dans un premier temps à la requête de Jésus et qui lui dit, « Mais c'est moi qui ai besoin d'être baptisé par toi et tu viens à moi. » Il est bien évident que Jésus n'avait pas besoin d'un baptême de repentance, puisqu'il n'était pas pécheur. Et pourtant Jésus répond à Jean, « Laisse faire maintenant, car il est convenu. » C'est une parole étonnante et mystérieuse. Qu'est-ce qui était juste au point de justifier ce baptême? C'est que Jésus est venu pour prendre la place des pécheurs, afin d'expier leurs fautes. En descendant dans les eaux d'un baptême de repentance, il manifeste publiquement et résolument son intention d'être mis au rang de ceux qui ont besoin de repentance. C'est ainsi que ce baptême annonce déjà la croix. L'identification au baptême conduit à la substitution de la croix. Christ est mort pour nous, pour toi, pour moi, mon frère, ma sœur. Quelle extraordinaire nouvelle! Cet acte d'obéissance de Jésus au plan de son Père est d'ailleurs solennellement marqué par l'approbation de Dieu. Le récit biblique dit, relatant l'expérience de Jean-Baptiste, Matthieu 3, « Et voici les cieux s'ouvrirent, et je vis l'Esprit de Dieu descendre comme une colombe et venir sur Jésus, et voici une voix fit entendre des cieux ses paroles, « Celui-ci est mon Fils bien-aimé, en qui j'ai mis toute mon affection. » Et enfin, il faut parler de la tentation de Jésus. Elle fait aussi partie de l'accomplissement du salut, car pour être le sauveur des hommes, il fallait qu'il triomphe de celui qui avait vaincu Adam et toute sa race, Satan, le serpent ancien. C'est ainsi que Jésus est tenté au début de son ministère public, après une période de jeûne prolongée. 40 jours dans le désert. Et il résiste victorieusement à tous les assauts avec la seule arme que nous avons d'ailleurs nous aussi à la disposition, la parole de Dieu. Tenté par le diable, Jésus a été vainqueur et il peut désormais se présenter devant le peuple pour commencer son ministère public. Il a 30 ans. Et pendant 3 ans seulement, il va parcourir inlassablement le pays d'Israël, accomplissant des œuvres et prononçant des paroles étonnantes et merveilleuses. C'est ce que nous verrons, si Dieu le permet, les 2 prochaines fois.

0: Nous allons continuer à présent avec une autre page d'histoire du christianisme. C'est M. Delforge, Frédéric Delforge, professeur de l'histoire de l'Église, qui va nous entretenir à propos d'un autre serviteur de Dieu, qui fut aussi un inventeur et philosophe. Il s'agit de Pascal. Pascal et sa nuit de feu.
1: Dans la nuit du 23 au 24 novembre 1654, un savant de 31 ans est illuminé par la rencontre du Dieu de Jésus-Christ et voit sa vie absolument bouleversée par cette lumière nouvelle. Cet événement se passe à Paris, et le jeune savant s'appelle Blaise Pascal. Il est né à Clermont, en Auvergne, le 19 juin 1623 et a été éduqué par son père. Depuis 1646, toute la famille Pascal est proche de Port-Royal et connaît bien les ouvrages spirituels de Saint-Cyran, d'Antoine Arnauld et de quelques autres augustiniens notoires. Pour Blaise, on peut alors parler d'une première conversion. Mais le travail du jeune savant continue comme auparavant. Il poursuit ses études de mathématiques et de physique. Cependant, sa santé est délicate. Au printemps 1647, il a 24 ans, il est atteint de sa première grave maladie. Maux de tête et d'entrailles le gênent alors beaucoup. Pourtant, il persévère dans ses recherches. Dans le courant de l'été 1647, la famille Pascal revient à Paris. En fin 1647 et en 1648, Blaise et sa sœur Jacqueline se rendent fréquemment au monastère de Port-Royal de Paris. Jacqueline décide de se faire religieuse. Elle prend l'habit en 1652 et fait profession à Port-Royal de Paris, le 5 juin 1653. Quant à Blaise, il s'installe le 1er octobre 1654, rue des Francs-Bourgeois Saint-Michel, près du Luxembourg, actuellement 54 rue Monsieur le Prince. C'est là que, dans la nuit du 23 au 24 novembre 1654, il est comme illuminé par la présence de Jésus-Christ et connaît une nouvelle conversion. Il consigne le souvenir de cet événement dans le mémorial qu'il garde cousu dans sa doublure de pourpoint et qui ne sera connu qu'à sa mort. Dans ce document, Pascal, après avoir indiqué le moment de son illumination, depuis environ 10h30 du soir jusque environ minuit et demi, écrit « Feu, Dieu d'Abraham, Dieu d'Isaac, Dieu de Jacob, nom des philosophes et des savants, Dieu de Jésus-Christ, certitude, joie, certitude, sentiment vécu, joie. » Suivent alors deux citations de la Bible. « Mon Dieu est votre Dieu. » Ton Dieu sera mon Dieu. Pascal fait d'abord référence à la vocation de Moïse qui nous est rapportée dans le livre de l'Exode. Il évoque le buisson ardent et la révélation du Dieu qui dit à Moïse « Je suis le Dieu de ton père, le Dieu d'Abraham, le Dieu d'Isaac, le Dieu de Jacob. » En effet, le Dieu que rencontre Pascal est le Dieu vivant et non, comme il le dit, celui des philosophes et des savants. Lui, Blaise Pascal, connaît bien cette divinité, car il est lui-même philosophe et savant. Mais le Dieu d'Abraham, d'Isaac et de Jacob, les philosophes ne le connaissent pas automatiquement, car ce Dieu vivant, ce n'est pas le fruit d'une recherche de la raison ou d'une démarche scientifique. Il intervient dans l'existence humaine sans autre raison que la libre initiative de son amour. ce Dieu de l'histoire du peuple élu, Pascal lui donne un nom. C'est le Dieu de Jésus-Christ. Et il répète les paroles même du Fils de Dieu à Marie-Madeleine le jour de Pâques. « Va trouver mes frères et dis-leur que je monte vers mon Père et votre Père, vers mon Dieu et votre Dieu. » Les paroles du Christ à Marie-Madeleine sont un appel. Pascal trouve une réponse personnelle dans l'ancienne alliance. Quand Ruth, grand-mère de David et ancêtre de Jésus, dit à l'Israélite Naomi, sa belle-mère, « Ton peuple sera mon peuple et ton Dieu sera mon Dieu. » Cette connaissance du Dieu vivant en Jésus-Christ est fondamentale pour Pascal. Il dira plus tard, « Nous ne connaissons Dieu que par Jésus-Christ. » Cette connaissance a des conséquences importantes que note tout de suite Pascal. Oubli du monde et de tout, hormis Dieu. Il ne se trouve que dans les voies enseignées dans l'Évangile. Grandeur de l'âme humaine, Père juste, le monde ne t'a pas connu, mais je t'ai connu. Puis viennent les mots de lumière. Joie, joie, joie et pleurs de joie. Le lien entre le texte de l'évangile de Jean et la joie de Pascal est évident. Pascal revit dans sa propre histoire ce mystère de la connaissance de Dieu dont parle Jésus dans la prière sacerdotale. Il ne cite pas la suite des paroles de Jésus, mais il les vit. « Je leur ai fait connaître ton nom, dit le Christ, et je leur ferai connaître afin que l'amour dont tu m'as aimé soit en eux et que je sois en eux. » Cette présence de Jésus-Christ, présence qui délivre du monde et de la mort, Pascal en éprouve la puissance. Joie, pleurs de joie. Et cette joie éveille le repentir. Pascal se souvient et il prie. « Je m'en suis séparé. » Il cite Jérémie. « Ils m'ont délaissé, moi qui suis une source d'eau vive. Mon Dieu, me quitterez-vous ? » Et il ajoute « Que je n'en sois pas séparé éternellement. » Il peut y avoir séparation d'avec Dieu. La vie en Christ est aussi un combat. Un combat où se trouve au centre la personne de Jésus-Christ. Et Pascal d'ajouter, Jésus-Christ, Jésus-Christ, je m'en suis séparé, que je n'en sois jamais séparé. Il ne se conserve que dans les voies enseignées dans l'Évangile, renonciation totale et douce. Pascal sait maintenant qu'il faut tout donner pour tout recevoir, et il va vivre de cette certitude née de l'amour de Dieu révélé en Jésus-Christ. La nuit du 23 au 24 novembre 1654 ne change pas à première vue la vie extérieure de Pascal. Il ne quitte pas sa maison bourgeoise de la rue Monsieur le Prince, il ne rompt pas avec ses amis, mais il rencontre son directeur spirituel Antoine Singlin et il fait une retraite d'un mois à Port-Royal des Champs en janvier 1655. Et bientôt Pascal va entrer dans la polémique née du jansénisme. Ses provinciales, 1656, 1657, vont porter le problème de la grâce dans le domaine public. Mais Pascal songe à tout autre chose. Il veut consacrer les dernières années de sa vie à la rédaction d'un ouvrage destiné à porter témoignage de la foi chrétienne dans un dialogue avec ceux qui la discutent ou même qui la combattent. À sa mort, il ne laisse que des fragments, ces fragments qui seront publiés en 1670 sous le titre pensée de M. Pascal sur la religion et sur quelques autres sujets. Malgré son caractère incomplet, il s'agit d'un des plus importants ouvrages de la littérature chrétienne de tous les temps, un ouvrage au centre duquel se trouve le Dieu de Jésus-Christ, ce Dieu vivant qui s'est révélé à Blaise Pascal dans la nuit du 23 au 24 novembre 1654, ce Dieu dont Pascal dit « Hors de Jésus-Christ, nous ne savons ce que c'est ni que notre vie, ni que notre mort, ni que Dieu, ni que nous-mêmes ».

0: Et si c'était vrai?
1: De l'amour à l'obéissance.
0: Celui qui m'aime obéira à ce que je dis.
1: L'Église d'avant le retour de Jésus vit et jusqu'au bout vivra dans la faiblesse, la difficulté, la misère quelquefois. Il lui est arrivé et il lui arrivera d'éprouver de la honte et de craindre pour sa survie, ce qui est un comble pour une communauté dont le chef est le Christ ressuscité et éternellement vivant.
0: Les difficultés rencontrées par les chrétiens surviennent souvent au moment où ils s'y attendent le moins. Il leur faut alors aller bien au-delà de ce dont ils se croyaient capables, par la seule force du Christ présent, dans leur cœur. Comment ?
1: En s'accrochant, malgré toutes les apparences, à ce qu'il a promis de faire, en lui donnant toute possibilité de prendre les choses en main, sachant bien que rien n'est plus important, ni plus précieux, ni plus urgent que de le laisser faire.
0: À ceux qui se contentent de l'approbation du monde et qui, par crainte d'affirmer leurs différences, se laissent aller au courant de la facilité, la parole de Dieu est présentée sans succès. Le Christ ne laisse sur ce point aucune illusion. Je cite, « Celui qui ne m'aime pas, n'obéit pas à ce que je dis. »
1: Il faut bien se rendre compte que le Christ ne nous demande pas de reconnaître du bout des lèvres qu'il a certainement dit des choses vraies et importantes. Le respect et l'amour de ce qu'il a dit et promis doivent se voir de façon évidente. Il s'agit du respect et de l'amour du chrétien qui se bat pour la vérité. Je répète que je ne veux pas dire que pour être fidèle au Christ, il faut reconnaître que ses idées sont vraies, et qui prouve, le chrétien, par son dire et son faire, que la bonté de Dieu est de tous les instants et dans tous les domaines.
0: On se rend compte qu'il s'agit en tout ceci de bien autre chose que d'écouter Dieu parler en lisant la Bible ou en opinant du bonnet pour faire savoir que l'on est d'accord.
1: Dieu a choisi de nous parler pour nous assurer de sa présence et nous communiquer sa vie et avec elle tout ce qui nous permet de lui être agréable en même temps qu'utile à ceux qui nous entourent.
0: Un thème de prière pour aujourd'hui ?
1: Prier pour la grâce de se laisser habiter par la certitude de la présence de Dieu et d'en vivre.

0: Ainsi s'achève votre émission Vérité évangélique pour aujourd'hui, avec ce bien-aimé cantique « Il est mon ami pour toujours ». Et si ce n'est pas le cas pour vous encore, réfléchissez bien, car il est l'ami qui est toujours fidèle, Dieu, Dieu en Jésus-Christ, bien sûr.
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0: Merci.
1: Entré dans Jéricho, il traversait la ville et voici un homme appelé du nom de Zachée. C'était un chef de publicains et qui était riche. Et il cherchait à voir qui était Jésus, mais il ne le pouvait pas à cause de la foule, car il était petit de taille. Il courut donc en avant et monta sur un sycomore pour voir Jésus qui devait passer par là. Arrivé en cet endroit, Jésus leva les yeux et lui dit
2: « Zachée, descends vite, car il me faut aujourd'hui demeurer chez toi. »
1: Et vite il descendit et le reçut avec joie. Ce que voyant tous murmuraient et disaient, il est allé loger chez un homme pécheur. Mais Zachée, debout, dit au Seigneur,
3: « Voici, Seigneur, je vais donner la moitié de mes biens aux pauvres, et si j'ai extorqué quelque chose à quelqu'un, je lui rends le quadruple. »
1: Et Jésus lui dit,
2: « Aujourd'hui le salut est arrivé pour cette maison, parce que lui aussi est un fils d'Abraham, car le Fils de l'homme est venu chercher et sauver ce qui était perdu. »
1: Comme les gens écoutaient cela, il dit encore une parabole, parce qu'il était près de Jérusalem et qu'on pensait que le royaume de Dieu allait apparaître à l'instant même. Il dit donc
2: « Un homme de haute naissance se rendit dans un pays lointain pour recevoir la dignité royale et revenir ensuite. Appelant 10 de ses serviteurs, il leur remit 10 mines et leur dit « Faites-les valoir jusqu'à ce que je vienne. » Mais ses concitoyens le haïssaient. Et ils dépêchèrent à sa suite une ambassade chargée de dire « Nous ne voulons pas que celui-là règne sur nous. » Et il advint qu'une fois de retour, après avoir reçu la dignité royale, il fit appeler ses serviteurs auxquels il avait remis l'argent pour savoir ce que chacun lui avait fait produire. Le premier se présenta et dit « Seigneur, ta mine a rapporté 10 mines. »« C'est bien, bon serviteur, lui dit-il, puisque tu t'es montré fidèle en très peu de choses, reçois autorité sur 10 villes. » Le second vint et dit « Ta mine, Seigneur, a produit 5 mines. » À celui-là encore il dit « Toi aussi, sois à la tête de 5 villes. » L'autre aussi vint et dit « Seigneur, voici ta mine que je gardais déposée dans un linge, car j'avais peur de toi qui es un homme sévère, qui prend ce que tu n'as pas mis en dépôt et moissonne ce que tu n'as pas semé. Je te juge, lui dit-il, sur tes propres paroles, mauvais serviteur. Tu savais que je suis un homme sévère, prenant ce que je n'ai pas mis en dépôt et moissonnant ce que je n'ai pas semé. Pourquoi donc n'as-tu pas confié mon argent à la banque? À mon retour, je l'aurais retiré avec un intérêt. » Et il dit à ceux qui se tenaient là, « Enlevez-lui sa mine et donnez-la à celui qui a les 10 mines. » « Seigneur, lui dirent-ils, il a 10 mines. » Je vous le dis, à tout homme qui a, l'on donnera, mais à qui n'a pas, on enlèvera même ce qu'il a. Quant à mes ennemis, ceux qui n'ont pas voulu que je règne sur eux, amenez-les ici et égorgez-les en ma présence. »
1: Ayant dit cela, il partait en tête, montant à Jérusalem. Et il advint qu'en approchant de Bethphagée et de Béthanie, près du mont dit des Oliviers, il envoya 2 des disciples en disant
2: « Allez au village qui est en face, et en y pénétrant, vous trouverez à l'attache un ânon que personne au monde n'a jamais monté. Détachez-le et amenez-le. Et si quelqu'un vous demande pourquoi le détachez-vous, vous direz ceci, c'est que le Seigneur en a besoin. »
1: Étant donc partis, les envoyés trouvèrent les choses comme il leur avait dit. Et tandis qu'ils détachaient l'ânon, ses maîtres leur dirent « Pourquoi détachez-vous cet ânon ?» Ils dirent « C'est que le Seigneur en a besoin. » Ils l'amenèrent donc à Jésus et jetant leur manteau sur l'ânon, ils firent monter Jésus. Et tandis qu'il avançait, les gens étendaient leur manteau sur le chemin. Déjà, il approchait de la descente du mont des Oliviers, quand, dans sa joie, toute la multitude des disciples se mit à louer Dieu d'une voix forte pour tous les miracles qu'ils avaient vus. Ils disaient
3: « Béni soit celui qui vient, le roi au nom du Seigneur. Paix dans le ciel et gloire au plus haut des cieux. »
1: Quelques pharisiens de la foule lui dirent « Maître, réprimande tes disciples. » Mais il répondit
2: « Je vous le dis, si eux se taisent, les pierres crieront. »
1: Quand il fut proche, à la vue de la ville, il pleura sur elle en disant
2: « Ah, si en ce jour tu avais compris toi aussi le message de paix. Mais non, il est demeuré caché à tes yeux. Oui, des jours viendront sur toi où tes ennemis t'environneront de retranchements, t'investiront, te presseront de toutes parts. Ils t'écraseront sur le sol, toi et tes enfants, au milieu de toi. Et ils ne laisseront pas en toi, pierre sur pierre, parce que tu n'as pas reconnu le temps où tu fus visité.
1: Puis, entré dans le temple, il se mit à chasser les vendeurs en leur disant
0: « Il est écrit, ma maison sera une maison de prière, mais vous, vous en avez fait un repaire de brigands !»
1: Il était journellement à enseigner dans le temple, et les grands prêtres et les scribes cherchaient à le faire périr, les notables du peuple aussi. Mais ils ne trouvaient pas ce qu'ils pourraient faire, car tout le peuple l'écoutait, suspendu à ses lèvres.

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3: Une dépêche très importante venait d'arriver au siège d'une grande société d'affaires. Les directeurs se réunirent immédiatement et en quelques minutes, l'endroit devint la scène d'une activité intense. Les téléphones sonnaient, des messages furent envoyés par courrier électronique. Les doigts agiles des dactylos s'activaient sur les claviers des ordinateurs. Au fait, de quoi s'agissait-il? Il y avait une question vitale liée à cette importante information et il fallait une réponse. Une réponse sûre et sans équivoque. Et sans cette réponse, aucun des directeurs responsables ne se sentait en paix. Tout le monde se demandait, cette nouvelle est-elle vraie? C'était la question. Non pas est-elle agréable, ou est-ce une bonne idée, ou est-elle rassurante, ou est-elle plaisante? Non. Qu'elle fût agréable ou non, ce qui comptait, c'était, est-ce la vérité? Personne ne critiqua l'homme qui avait apporté le message. Personne ne fit aucune remarque sur l'agence qui avait écrit l'article. Ce qui comptait, c'était le message. Pourquoi ce message avait-il tant d'importance? Parce que, s'il était vrai, il voulait agir en conséquence et engager la firme. Si la nouvelle était une erreur, il eût été dangereux de s'y engager. Et si elle était vraie, il eût été dommageable de ne pas s'y engager, aussi devait-il savoir à tout prix. Sur le plan moral et spirituel, nous vivons dans un monde où la lumière de la vérité est tellement mêlée à l'obscurité de l'erreur que l'on tâtonne dans le crépuscule de l'incertitude. Notre monde occidental est tellement plongé dans la pénombre spirituelle qu'il ne se pose même plus la question fameuse de Ponce Pilate, qu'est-ce que la vérité? N'est vérité pour l'homme moderne que ce qui plaît à son cœur. Pour qu'une chose soit acceptée aujourd'hui, il ne faut plus nécessairement qu'elle soit vraie. Elle conviendra d'autant mieux qu'elle sera facile et qu'elle n'entrera pas en conflit avec notre manière de voir ou de faire. D'où des phrases nébuleuses comme « Toutes les religions sont bonnes pourvu qu'on y croit » ou bien « Il n'y a qu'un Dieu, il est le même pour tous ». Certains iront jusqu'à dire « La vérité ne m'est vérité que lorsqu'elle sert mes intérêts ». Ceci dit, je crois cependant que si la majorité de nos concitoyens préfèrent une erreur néfaste à une vérité salutaire, il reste des chercheurs pour qui la vérité n'est pas un vain mot. Et je crois que dans votre bonne ville de Marseille, et parmi nous ce soir, il y a de chers amis qui étouffent sous le poids des traditions erronées qui leur ont été enseignées et qui désire respirer l'air pur de la vérité. Je vais ouvrir devant vous la Bible et extraire trois courtes lectures tirées du Saint-Évangile selon Jean. Le premier est au chapitre 18, où Jésus est interrogé par Ponce Pilate et à qui il répond, je lis au verset 36, « Mon royaume n'est pas de ce monde. Je suis né et je suis venu dans ce monde pour rendre témoignage à la vérité. Quiconque est de la vérité écoute ma voix. » Et Pilate lui répondit, « Qu'est-ce que la vérité ?» Le deuxième texte se trouve dans le même évangile de Jean, chapitre 14 et verset 6, où Jésus dit cette formidable assertion, « Je suis le chemin, la vérité et la vie. » Et le troisième, au chapitre 17, verset 17, la référence est très facile à retenir, 17-17, dans ce qui a été appelé la prière sacerdotale, où Jésus s'adressant à Dieu dit, « Père, sanctifie-les par ta vérité, ta parole est la vérité. » Nous avons donc ces trois textes, de « Qu'est-ce que la vérité ?»« Je suis la vérité » et « Ta parole est la vérité ». La vérité n'est pas une sorte d'héritage qui nous viendrait de nos parents ou que nous posséderions de droit à la naissance. Un homme avec qui je parlais de ces choses m'a dit « La vérité, elle est en nous. Il nous faut la découvrir. » Ce n'est pas ce que nous apprend ni l'expérience ni la Bible. Ce que nous héritons de nos parents, c'est plutôt le contraire. Le roi David l'avait bien compris après son terrible péché d'adultère, doublé de meurtre et de fourberie. Il a pris conscience des tares morales qu'il portait en lui et il s'est écrié dans ce fameux psaume 51, aussi appelé psaume de la repentance, « Ô Dieu, je reconnais mes transgressions, mon péché constamment devant moi. Tu veux que la vérité soit au fond du cœur, mais voici, je suis né dans l'iniquité et ma mère m'a conçu dans le péché. Or là où est le péché, là est l'erreur. Et l'erreur n'engendre jamais la vérité. » Une citerne à purin ne crachera jamais que du purin, malgré une cuve en acier inoxydable. C'est ce que dit à sa façon l'Épître aux Romains au chapitre 1er. La colère de Dieu est révélée du ciel contre toute impiété des hommes qui retiennent injustement la vérité captive. C'est là tout autre chose que d'être détenteur de la vérité. C'est au contraire la retenir captive injustement, c'est lui préférer l'erreur. Cela veut dire concrètement qu'il nous est arrivé de savoir qu'une chose était fausse, mais nous l'avons préférée parce qu'elle nous convenait mieux. Nous avons fait taire notre conscience lorsqu'elle protestait contre une atteinte à ce que nous savions être la vérité. Et nous avons ainsi tout doucement pris l'habitude de substituer l'erreur à la vérité, le péché à la sainteté, la souillure à la pureté, nous-mêmes à Dieu. Et nous en sommes arrivés à cet état extrême décrit dans l'Épître aux Romains. Nous avons honoré la créature, en l'occurrence nous-mêmes. Nous avons honoré la créature plutôt que le Créateur. Nos pensées plutôt que celles de Dieu, nos droits plutôt que ceux de Dieu. À force de se croire eux-mêmes, les hommes, même parfois des hommes d'Église, sont arrivés dans le domaine spirituel ou religieux aux superstitions les plus grossières. Je vais vous donner un aperçu hilarant de ce que les hommes sont arrivés à croire dans le domaine médical. Grâce aux lumières que nous possédons maintenant, vous allez peut-être vous esclaffer de rire. Mais sachez que derrière ces exemples un peu folâtres, mais réels, il y a un équivalent spirituel plus grossier encore. Dans les contrées du nord de l'Europe, on prétendait guérir d'un catarrhe, d'un rhume, en s'enroulant les chaussettes chaudes et humides autour du cou. Un médecin sorcier guérissait un mal semblable en donnant au patient une poudre à avaler. Et le lendemain, la douleur était descendue de la gorge dans l'estomac. La poudre était faite de baies, de grenouilles desséchées et de vieux disques de gramophones moulus ensemble. Des peuplades d'Afrique de l'Est croyaient que le choléra était enfermé dans les volcans et relâché lors des éruptions. Refusant tout traitement médical, ils se tenaient sur le seuil de leur maison, faisant feu de toutes leurs armes, tirant des flèches pour l'effrayer. Dans certaines régions de Grande-Bretagne, on croyait qu'une grenouille tenue dans la bouche était un bon remède contre les ulcères. Une tête de poisson vivant tenue dans la bouche, puis remis à l'eau, guérissait de la coqueluche. Et le fait de toucher un mort faisait passer la maladie du vivant dans le mort. Nos ancêtres traitaient l'asthme avec du poumon de renard séché, pilé dans du sang de hibou. 30 escargots, 30 vers coupés et broyés, le tout mélangé à du lait et de l'eau de source guérissait de la tuberculose. Il y avait aussi des remèdes universels. Un philosophe grec avait foi dans l'application externe des feuilles de chou pour toute indisposition. Un autre praticien d'il y a 2000 ans avait élaboré un remède composé de 62 ingrédients qui étaient supposés tout guérir et qui ne guérissaient rien. Vous plaignez ces pauvres gens qui n'avaient que ces « vérités », entre guillemets, « vérités médicales » pour se soigner. Mais dites-moi, à quelle autre vérité, elles aussi, entre guillemets, croyez-vous pour le salut éternel de votre âme? La Bible nous dit dans la deuxième épître aux Corinthiens, chapitre 11, verset 14, que Satan se déguise en ange de lumière. Il est maître dans l'art de camoufler ses erreurs et de les faire passer pour des vérités. Ceux qui ont ajouté foi aux remèdes que je viens de décrire n'ont pas été effleurés par le moindre doute. Des millions en sont là, dans le domaine des choses éternelles. C'est avec la plus grande sincérité qu'ils croient ce que la Bible dénonce dans 1 Timothée 4. Il appelle cela des « contes de vieilles femmes » et la Bible conseille de les repousser. Il faut maintenant poser la question, mais comment distinguer le vrai du faux ? Certains croient que la vérité se trouve dans les miracles. C'est ce que certains affirment. Les miracles sont pour eux le seul critère de vérité. Là où est le miracle, là est la vérité. Mais en sommes-nous si sûrs ? Car si la vérité se découvre dans les miracles, la question se pose. Oui, mais quel miracle ? Les vrais ou les faux ? Cela peut choquer quelqu'un, mais il faut voir les choses en face. La Bible nous parle des miracles opérés par celui qui, on l'a cité, qui se déguise en ange de lumière. En voici un exemple bien connu tiré des Saintes Écritures. Quand, dans le livre de l'Exode, Moïse se présenta devant le Pharaon avec la mission de faire sortir le peuple d'Égypte, il crut le convaincre en faisant devant lui un miracle qui devait authentifier sa mission. Il jeta par terre son bâton qui se tortilla et devint un serpent. C'était là l'indiscutable miracle de Dieu. Imperturbable, le Pharaon fit venir ses magiciens. Il est écrit, « Eux aussi en firent autant par leurs enchantements. Ils jetèrent tous leurs verges et elles devinrent des serpents. » Répondons honnêtement à deux questions. De qui venait le miracle fait par Moïse ? De qui ? Et bien sûr, de Dieu. Maintenant, de qui venait le même miracle fait par les magiciens ? De qui ? Poser la question, c'est donner la réponse. Non, mille fois non, le miracle n'est pas une garantie de vérité. La Bible ne dit-elle pas en 2 Thessaloniciens 2 que l'apparition prochaine de l'Antéchrist, ce dictateur mondial, cette apparition se fera par la puissance de Satan, avec toutes sortes de miracles, de signes et de prodiges mensongers, et avec toutes les séductions de l'iniquité, pour que tous ceux qui n'ont pas reçu l'amour de la vérité pour être sauvés, tous ceux qui n'ont pas cru à la vérité, mais qui ont pris plaisir à l'injustice, soient condamnés. Non, je le répète, le miracle n'est pas une garantie de vérité. D'autres croient que la vérité se trouve dans l'intensité des sentiments. Ils disent que quand quelque chose les soulève, les remplit d'une émotion qui va même jusqu'aux larmes, ça ne peut être que la vérité. Mais la vérité n'est jamais fonction des sentiments, fussent-ils les plus exaltés. Dans le prophète Ézéchiel au chapitre 8, nous lisons ceci. Dieu me conduisit à l'entrée de la porte de la maison de l'Éternel, et voici, il y avait là des femmes assises qui pleuraient Tammuz. Et il me dit, tu verras encore d'autres abominations plus grandes que celles-là. Or, Tammuz était une divinité phénicienne, correspondante à l'Adonis des Grecs. La vénération de ces femmes et leur amour pour ce qu'elles croyaient être la vérité était tel qu'elles atteignaient une extase mystique qui leur arrachait des larmes. Et Dieu qualifie cette scène d'une expression terrible. C'est une abomination. D'autres croient que la vérité réside non pas seulement dans les miracles ou dans les sentiments, mais dans les choses qu'ils ont expérimentées. Pour eux, l'expérience serait synonyme de vérité. Dans le prophète Jérémie, on découvre au chapitre 44 que l'expérience la plus probante peut être en contradiction avec la vérité. À partir du verset 15 de ce chapitre 44, on lit ceci. Tous les hommes qui savaient que leurs femmes offraient de l'encens à d'autres dieux, et toutes les femmes qui se trouvaient là en grand nombre, répondirent à Jérémie, « Nous ne t'obéirons en rien de ce que tu nous dis au nom de l'Éternel. Nous voulons agir comme l'a déclaré notre bouche, offrir de l'encens à la reine du ciel, et lui faire des libations comme l'ont fait nos pères, nos rois et nos chefs. Alors, nous avions du pain pour nous rassasier. Alors, donc sous-entendu, quand nous offrions des sacrifices à la reine du ciel, alors nous étions heureux et nous n'éprouvions pas de malheur. Et depuis que nous avons cessé d'offrir de l'encens à la reine du ciel et de lui faire des libations, nous avons manqué de tout et nous avons été consumés par l'épée et par la famine. » Pour des raisons qui me prendraient trop de temps à expliquer, ces femmes justifiaient leur abominable conduite religieuse par l'expérience. L'expérience leur avait appris que mieux valait servir et prier cette idole qui était la reine du ciel que de servir le Dieu vivant et vrai. Cette erreur était devenue leur vérité. Si bien que la question se pose une nouvelle fois, où donc trouver la vérité? Je pose une question. Où iriez-vous pour être sûr d'avoir des billets de banque authentiques au-delà de tout doute? Nouvelle fois, où donc trouver la vérité? Je pose une question. Où iriez-vous pour être sûr

augmenter le risque d'en avoir des faux. Et même s'ils sont bien imités, ils sont faux. Dans le domaine du salut, il n'y a qu'une vérité authentique, celle dont l'apôtre Pierre parlait en ces termes. Sous le ciel, il ne nous a été donné aucun autre nom par lequel il nous faille être sauvés. Et c'est le nom de Jésus. C'est lui, Jésus, le porteur de ce nom, qui a dit en parlant des Saintes Écritures, « Ta parole est la vérité ». Je répète, « Ta parole, la Bible, est la vérité ». La vérité, elle est contenue et révélée dans un livre, celui qui est le plus répandu dans le monde, celui que je tiens en main, la Bible. Je vous recommande, si vous le pouvez, je vous recommande de vous procurer une étude qui est maintenant mise sur CD. C'est une de mes conférences intitulée « Pourquoi je crois à la Bible ?». J'y développe 7 raisons d'ordre scientifique, historique, archéologique, prophétiques et autres, qui m'ont amené à croire que la Bible est indiscutablement d'inspiration divine. Ce grand chrétien, homme de Dieu, qu'a été le docteur Meyer, lors d'une visite aux États-Unis, avait pris le train pour Chicago. C'était un assez long voyage. Il avait une Bible sur un genou et un indicateur des chemins de fer sur l'autre. Un homme entra dans le compartiment et, apercevant la Bible, il fit cette remarque. « Je pense que votre vieux livre est démodé. » Que voulez-vous dire ? Vous savez que l'Ancien Testament est composé d'un tas d'histoires, de traditions, que nous pourrions bien appeler folkloriques, et que le Nouveau Testament accepte le tout. Le docteur Meyer répondit, « Écoutez, quand j'ai quitté le dépôt ce matin, j'ai acheté cet indicateur. Je ne sais pas qui l'a arrangé, qui l'a imprimé, mais voici 4 heures que je l'observe et je le mets à l'épreuve. J'ai découvert que la liste des arrêts et l'horaire correspondent exactement à l'itinéraire que je suis. Je commence à croire cet indicateur et je sens que s'il s'est vérifié exact dans le trajet parcouru, je peux me fier à lui jusqu'à Chicago. » L'autre voyageur ne répondit pas et le docteur Meyer continua. « Ce vieux livre, comme vous l'appelez, a été éprouvé par d'innombrables millions. Je l'ai éprouvé moi-même depuis mon enfance. Prenez ces prophéties, elles se sont toutes accomplies. C'est l'indicateur du pèlerinage humain. Et si vous le mettiez à l'épreuve, comme je l'ai fait toute ma vie, vous vous confieriez en lui jusqu'au bout, et vous sauriez avec certitude que vous atteindrez votre destination prévue. » Et c'est Victor Hugo qui a dit « Il est un livre qui contient toute la sagesse humaine, éclairée par toute la sagesse divine, et ce livre, c'est la Bible. » Mais de quelle vérité s'agit-il, demandera peut-être quelqu'un. La Bible nous révèle Jésus-Christ, qui a dit en parlant de lui-même cette formidable prétention qui aurait été un blasphème dans la bouche de n'importe qui d'autre. « Je suis la vérité et nul ne vient au Père que par moi. » Tout l'Ancien Testament a pour but de préparer la venue du Fils de Dieu. Le récit de la création, le déluge, l'histoire des peuples en relation avec la nation juive, les prophéties à court, moyen et long terme sont autant de coups de pinceau qui forment l'arrière-plan, le décor de la toile et le portrait sur lequel tout à coup, avec le Nouveau Testament, apparaît la personne unique du Fils de Dieu qui est la vérité incarnée annoncée par les prophètes. Voici une succession de textes qui nous en parlent. Les 3 dans l'Évangile de Jean, au chapitre 1er, verset 14, la parole
a été fait.

0: cette chair, elle a habité parmi nous pleine de grâce et de vérité. » Chapitre 1, verset 17. « La loi a été donnée par Moïse, la grâce et la vérité sont venues par Jésus-Christ. » Et troisièmement, Jean 14, verset 6. « Jésus dit, je suis la vérité. » Ou comme une autre version le met, « Moi, je suis la vérité. » On comprend maintenant que la vérité, ce n'est pas la propriété de tel ou tel groupement religieux qui en revendique l'exclusivité jusqu'à prétendre à l'infaillibilité. La vérité, c'est une personne qui correspond à la Sainte Écriture, elle-même appelée la vérité. Or, justement, Jésus correspond à la parole comme le cliché d'imprimerie correspond à l'impression. La Bible, c'est la vérité imprimée. Jésus-Christ, c'est le cliché imprimant. Jésus a prouvé l'authenticité de sa personne et de sa mission d'une façon inattaquable en disant à ceux qui le contestaient « Sondez les Écritures, ce sont elles qui rendent témoignage de moi. » Une autre question soulevée à présent, soulevée par beaucoup, mais qu'a-t-elle fait pour moi cette vérité? Que peut-elle m'apporter pour ma vie de tous les jours? Et comment puis-je me l'approprier d'une façon personnelle? Au verset 10 du psaume 85, on lit ceci. « La bonté et la vérité se sont rencontrées, la justice et la paix se sont entrebaisées. » Ce verset nous met en présence de deux données irréductiblement opposées, comme l'eau et le feu. D'un côté, la justice et la vérité qui réclament leurs droits. De l'autre côté, la bonté et la paix qui ne peuvent pas satisfaire les deux premières. Bonté, amour et paix, c'est de la littérature, c'est bon pour être mis en chanson. La justice et la vérité ont des exigences imprescriptibles. Elles ont un droit de priorité sur les deux autres. On ne peut pas, mes amis, on ne peut pas être bon au détriment de ce qui est vrai et juste. Un président de tribunal ne peut pas absoudre un coupable au nom de je ne sais quel bon sentiment, sans trahir la justice dont il est le garant, et sans le faire au détriment de la partie innocente. Ce serait un crime, et ce juge deviendrait complice du crime qu'il absout. Dieu, c'est le juge incorruptible. Nous sommes, nous, les coupables. Dieu porte le glaive de la justice et du droit. Mais, heureusement, il a dans son cœur des sentiments de bonté et de paix envers nous. Et l'insoluble dilemme, il l'a résolu en donnant son Fils, et je lis là, en rançon pour nos péchés. Dieu, est-il écrit, a tellement aimé le monde qu'il a donné son Fils unique. Jésus, qui lui n'avait jamais péché, s'est présenté entre les deux parties. Il a pris sur lui, à son compte, la dette de nos péchés, les vôtres et les miens, et il en a payé le prix que réclamait la justice, la mort. Et quelle mort! Son âme a goûté la mort amère des abandonnés dans la géhenne de feu. Il l'a subi dans l'abandon de la croix où il a été cloué comme un malfaiteur. Et chacun sait que quand un coupable meurt, l'action judiciaire est éteinte. On ne peut plus rien contre un mort. Or, quand quelqu'un croit de tout son cœur que Jésus est mort condamné à sa place, Dieu le considère comme étant mort avec son Fils. La vérité, la justice sont satisfaites. L'amour, la bonté, la paix se lèvent sur le monde. Dieu offre à quiconque se repent et croit le pardon total, la paix, la guérison de l'âme et la vie éternelle. Vous pouvez recevoir tout cela, et bien plus, en recevant Jésus dans votre cœur ce soir, comme vous ouvrez la porte à un ami pour qu'il rentre chez vous, eh bien, ouvrez votre cœur à Christ, invitez-le dans votre vie et il entrera à l'instant. Pour terminer, laissez-moi vous parler d'un homme, Pilate, Ponce Pilate, le procurateur romain, qui a connu la vérité, qui a défendu la vérité, mais qui est aujourd'hui en compagnie des perdus parce qu'il n'a pas reçu la vérité. Je lis dans le chapitre 18 de l'évangile de Jean, dès le verset 37, que Jésus répondit à Pilate, il lui répondit « Je suis né et je suis venu dans le monde pour rendre témoignage à la vérité. Quiconque est de la vérité, écoute ma voix. » Et Pilate lui dit « Qu'est-ce que la vérité ?» Pilate reçoit des mains des grands prêtres un prisonnier qui n'est autre que Jésus. Après lui avoir posé quelques questions, il se rend compte que c'est par envie que les Juifs veulent le faire mourir. Ils viennent lui demander de rendre un jugement selon l'erreur plutôt que selon la vérité. Et Pilate est partagé entre le devoir d'acquitter le Seigneur et le désir de plaire aux Juifs. Au fur et à mesure que les débats se prolongent, il acquiert la conviction que pour être du côté de la vérité, il doit relâcher Jésus qu'il sait être innocent. Il sait qu'en cet homme se trouve la vérité même. Son sens de la justice, son exercice du droit, décèle la fourberie des accusateurs. À trois reprises au moins, il tentera de les fléchir dans le sens de la justice, mais en vain. Et quant à son tour, il devra prendre position sans ambiguïté. À Jésus qui lui parle de vérité, il répondra « Qu'est-ce que la vérité ?» Et je ne me l'imagine presque haussant les épaules et disant « Qu'est-ce que la vérité ?» Et c'est cette réponse qui le condamne. Car il sait où est la vérité. La vérité est là devant lui dans la personne du Seigneur. Mais il veut donner le change, laisser planer le doute. Il feint de ne pas devoir prendre une position ferme, soit pour, soit contre. Certes, la vérité, il ne la connaît pas tout entière, mais Dieu ne nous demande pas de tout connaître, mais d'agir sur ce que nous connaissons. Et Pilate en sait assez pour que sa responsabilité dans cette affaire soit totalement engagée. Sa façon cavalière de se laver les mains de cette affaire devant tout le monde équivaut devant Dieu à un refus catégorique. Dieu le tient responsable d'avoir cédé à l'erreur plutôt qu'à la vérité. Et quiconque ce soir sait où est la vérité et pose la question de Pilate, démontre par là son refus d'obéir à la vérité. Je voudrais vous montrer à présent, vous montrer par la Bible, les conséquences irréparables d'un tel choix. Je reprends le texte de l'Épître aux Romains, chapitre 1, où il est question de ceux qui retiennent injustement la vérité captive, et j'y joins le texte de 2 Thessaloniciens, chapitre 2, versets 9 à 13. Ce texte parle de ceux qui périssent parce qu'ils n'ont pas reçu l'amour de la vérité pour être sauvés. Dieu leur envoie une puissance d'égarement, une énergie d'erreur pour qu'ils croient au mensonge, afin que tous ceux qui n'ont pas cru à la vérité mais qui ont pris plaisir à l'injustice, comme pense Pilate, soient condamnés. On rapporte qu'une jeune fille de bonne famille chrétienne, qui avait souvent entendu l'appel à la conversion, fut un jour particulièrement saisie par le message et convaincue par le Saint-Esprit qu'elle devait se convertir. Mais elle a résister à l'appel une fois de plus. Et ce fut aussi la dernière fois, bien qu'elle vécut encore de nombreuses années, à partir de ce jour-là, elle n'éprouva plus jamais aucun désir d'être sauvée. Comme pour Pilate, une puissance d'égarement s'était emparée d'elle pour toujours. Mais, heureusement pour nous, le texte poursuit au verset 13 par une lecture pleine de promesses. Je vous lis, « Nous devons rendre continuellement grâce à votre sujet, parce que Dieu vous a choisi dès le commencement pour le salut, par la sanctification de l'esprit et par la foi en la vérité. » C'est ce que, à la suite de Paul, dira aussi l'apôtre Pierre au chapitre 2, verset 22 de son épître. « Vous avez purifié vos âmes en croyant à la vérité. » Mes amis, je vous propose de nous recueillir ensemble un moment. Nous allons oublier ceux qui sont avec nous ou à côté de nous pour nous concentrer sur la personne du Seigneur qui a promis sa présence, quoique invisible au milieu de nous. Il est la vérité qui frappe à la porte de votre cœur, selon ses propres paroles dans Apocalypse 3:20. Voici, je me tiens à la porte et je frappe. Si quelqu'un entend ma voix et ouvre la porte, j'entrerai chez lui et je souperai avec lui et lui avec moi. Voulez-vous prendre cette décision de lui laisser la place qu'il demande dans votre vie? Si oui, alors dites-le lui. Nous demeurerons dans l'attitude du recueillement. Nous nous courbons. Et dites-lui intérieurement, dites-lui, répétez ces paroles même si elles vous conviennent. Dites-lui, Seigneur, Seigneur, moi aussi j'ai eu envers toi les hésitations de Pilate. Je ne me suis pas toujours rangé franchement de ton côté. Dites-le lui, Seigneur, je t'ai laissé à la porte de ma vie. Je te demande pardon. J'ai entendu ton appel ce soir et je te laisse entrer dans mon cœur. Dites-le lui, je te laisse entrer dans mon cœur. Ô Dieu de vérité, je me range résolument de ton côté. Dites-lui, je crois qu'en ton Fils est la vérité et la vie éternelle, et je me donne à lui sans réserve ce soir. Je me donne à lui sans réserve et sans retour ce soir. Seigneur, se sont-ils exprimés maladroitement, mais tu n'es pas le Dieu qui s'arrête à la forme, mais tu regardes au cœur. Et je te demande, Seigneur, d'ouvrir ton ciel et de faire descendre ce ciel dans plusieurs cœurs ce soir. Que tout soit bouleversé, tout soit changé. Seigneur, qu'à partir d'aujourd'hui, dans le regard, dans les sentiments, dans les paroles, dans les actions de plusieurs, tout soit bouleversé dans le sens de ce qui est vrai, de ce qui est juste et de ce qui est bon. Seigneur, donne la certitude de ton pardon et d'un redépart avec toi. Donne-leur ton Saint-Esprit pour qu'à partir de ce soir, plus rien ne soit jamais le même dans leur vie. Accueille notre prière au nom de Jésus-Christ. Amen, Seigneur. Amen.
1: 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Oui, Jésus est la lumière du monde. 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

0: Et là, je me suis sentie accueillie très gentiment, personnellement. C'était un temple qui était ancien, donc il y avait le côté monumental un peu de l'église et en même temps très moderne puisqu'il y avait de la vidéo et les gens se levaient pour chanter, d'autres restaient assis, il y avait des enfants qui couraient et c'était pas du tout ce que je connaissais. Bonjour, je suis Sam, j'ai 48 ans, je suis consultante en communication et j'ai une fille qui maintenant a 20 ans. Mon déclic s'est passé l'année de ma quarantaine. Ma vie était très compliquée. J'avais divorcé plusieurs années auparavant et ma fille commençait à rentrer en dépression. Moi, je n'étais pas du tout chrétienne à l'époque et j'ai rencontré une amie par le biais du travail que j'aimais beaucoup qui me parlait de temps en temps de sa foi. Mais c'était pas le sujet principal de nos conversations. Un jour, elle me dit « Est-ce que tu veux venir à mon église ?» Je lui dis « Bah non ». Et moi, dans ma tête, je me dis vraiment « Cette amie, je l'apprécie beaucoup, mais faudrait qu'elle arrête de me parler de son Dieu, parce que vraiment, ça ne m'intéresse pas. » Une autre fois, elle me dit « Bah tiens, ce dimanche, il y a une après-midi gospel. » Et là, je me dis « Bah, gospel, je crains pas grand-chose, je vais y aller, il n'y a aucun risque. » Et là, je me suis sentie accueillie gentiment, personnellement, par quelqu'un qui m'a posé des questions sur ma vie, mais sans être intrusif, enfin vraiment dans l'accueil et dans la générosité. L'après-midi a commencé, moi qui étais plutôt de culture catholique, je suis arrivée dans un temple qui était ancien, donc il y avait le côté monumental de l'église, et en même temps très moderne, puisqu'il y avait de la vidéo, et c'était une femme qui prêchait. J'ai senti dans l'assemblée des gens qui étaient libres d'être comme ils voulaient être. Les gens se levaient pour chanter, d'autres restaient assis, il y avait des enfants qui couraient et c'était pas du tout ce que je connaissais de l'église catholique. Et je voyais quelque chose de vraiment nouveau, quoi. De nouveau et d'intéressant, enfin, qui m'a parlé. Je peux même pas dire comment. Tant et si bien que, à la fin, en discutant, j'entends qu'ils organisaient des réunions tous les mardis soirs. Je me suis entendue proposer à cette amie, est-ce que tu veux pas qu'on y aille? J'aimerais bien, quoi. Aujourd'hui, ce déclic, en fait, a changé ma vie, puisque Dieu est rentré dans ma vie à ce moment-là. Depuis, c'est un cheminement quotidien et de plus en plus beau, de plus en plus fort. Moi, j'ai vu des miracles dans ma vie. Ça a vraiment bouleversé ma vie et ça l'a changé radicalement.
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Monsieur Radio Bonne Nouvelle, bienvenue à votre concert digestif, votre concert de musique classique et semi-classique.

Oui, et en guise de concert de musique classique, cette fois-ci de la guitare classique, Walter Carlos au synthétiseur qui va nous jouer une interprétation et des extrapolations des concertos de Bach pour orgue, ainsi que Jean-Claude Borelli, Maurice André à la trompette et quelques extraits d'opérettes. Radio Bonne Nouvelle, oui, tout ça tiré de nos trésors en micro-sillon.

C'était donc Alerio Diaz, suivi de Christopher Parkening à la guitare classique. Nous continuons, ça bouge un petit peu plus, Walter Carlos qui interprète Bach.

Oui, c'est Walter Carlos au synthétiseur. C'est introuvable en compact disque. C'est un très beau vinyle. 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

sur Radio Bonnevelle, c'était bien sûr la superbe trompette et le superbe souffle de Maurice André qui nous interprétait Rhapsody in Blue de George Gershwin.

0: Sur Radio Bonne Nouvelle, c'était interprété à la guitare par Alirio Diaz, une fugue extraite d'une sonate pour violon solo de Jean-Sébastien Bach. Radio Bonne Nouvelle, un petit message inspiré de la Bible avant de continuer avec quelques extraits d'opérettes. 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
1: Voici pour vous aujourd'hui une parole encourageante. Nous la trouvons dans le livre du prophète Ésaïe au chapitre 5, au verset 10. Que celui qui marche dans l'obscurité et qui manque de lumière se confie dans le nom de l'Éternel et qu'il s'appuie sur son Dieu. Une fillette de 4 ans, qui avait parfois bien peur le soir quand elle était couchée dans son petit lit, regardait la lune par la fenêtre entrouverte. « Maman, dit-elle, est-ce que la lune est la lampe de Dieu ?»« Oui, répondit la mère, la lune est la lampe de Dieu. »«
2: Est-ce que Dieu éteindra sa lampe et s'endormira ensuite ?»«
1: Non, mon enfant, reprit la mère, Dieu n'éteint jamais sa lampe. »
2: « Alors, dit la petite, je n'aurai plus peur ce soir. »
1: Lorsque l'enfant Samuel se réveilla, appelé par son Dieu qui voulait faire de lui un prophète, la lampe de Dieu n'était pas éteinte. Elle ne l'est pas encore aujourd'hui, car Jésus, lumière du monde, est avec nous tous les jours. Il l'a promis. Chrétien, reprends confiance. Et bon courage, la lampe de ton Dieu n'est pas éteinte.

sur Radio Bonne Nouvelle, nous continuons notre concert digestif avec quelques extraits d'une comédie musicale qui, bien sûr, nous vient des États-Unis. Extrait de la comédie musicale Oliver, d'après l'histoire de Charles Dickens, Oliver Twist. Radio Bonne Nouvelle, oui, c'est un vieux vinyle, vous entendrez peut-être quelques vilaines rayures, mais c'est un vieux vinyle d'une comédie musicale des années 60 quand même. 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

Sur Radio Bonne Nouvelle, c'était quelques extraits de la comédie musicale Oliver, d'après l'œuvre de Charles Dickens, Oliver Twist, qui était célèbre dans les années 60, sûrement à Broadway. Continuons avec quelques extraits de Gilbert et Sullivan. 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

Sur Radio Bonne Nouvelle, votre concert de musique classique et semi-classique, votre concert digestif, Gilbert et Sullivan. C'était, après les Pirates de Penzance, le Mikado. 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

Radio Bonne Nouvelle, votre cancer digestif. C'était quelques extraits des opérettes de Gilbert et Sullivan. Quelques notes que vous allez sûrement reconnaître. Oui, Walter Carlos, Radio Bonne Nouvelle.

Bien sûr, vous allez nous dire que c'est un micro-sillon de chez Micro-Sillon, mais c'est quand même de la belle musique de Lerner et Lowe, ces compositeurs qui ont écrit pas mal de musique pour des comédies musicales outre-Atlantique. C'est la musique de My Fair Lady, vous l'avez peut-être reconnu sur Radio Bonne Nouvelle.

Non, non, on ne vous a pas oublié sur Radio Bonne Nouvelle. C'était interprété par le grand orchestre des 100 violons sur un de nos trésors du micro-sillon, la musique, les airs de My Fair Lady. Quelques extraits. 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
1: Vous êtes les bienvenus dans l'émission Graines de Vie avec Edith. Ah, vous savez, quand on reçoit la pensée de Dieu par son esprit qui parle à notre cœur, qui nous explique sa parole, c'est vraiment la vie de Dieu, le ciel sur la terre. Qu'il en soit pour vous ainsi aujourd'hui.
2: C'est un plaisir de vous retrouver dans cette émission sur les proverbes. Et puisque nous sommes le 29 juin, Déborah va nous lire dans la Bible le chapitre 29 des proverbes.
3: Proverbe, chapitre 29. Celui qui se raidit contre les reproches sera brisé soudainement et ne s'en remettra pas. Quand les justes deviennent nombreux, le peuple se réjouit, mais quand les méchants dominent, le peuple gémit. Qui aime la sagesse fait la joie de son père, mais qui fréquente les prostituées dilapide sa fortune. Un roi qui gouverne selon la justice donne de la stabilité à son pays, mais celui qui multiplie les impôts le ruine. Celui qui flatte son prochain tend un piège sous ses pas. Le méchant est pris au piège de son propre péché, alors que les gens droits exultent et se réjouissent. Le juste reconnaît le droit des pauvres, mais le méchant ne s'en préoccupe pas. Les moqueurs jettent des brandons de discorde dans une ville, mais les sages apaisent la colère. Si un homme sage entre en procès avec un sot, celui-ci ne sait que se fâcher ou ricaner, et l'on n'en finit pas. Les criminels haïssent l'homme intègre, mais les gens droits prennent soin de sa vie. Le sot donne libre cours à toutes ses passions, mais le sage les retient et les calme. Quand un souverain prête attention aux mensonges, tous ses ministres se pervertissent. Le pauvre et le fourbe ont ceci en commun. C'est de l'Éternel que les yeux de l'un et de l'autre reçoivent la lumière. Quand un roi rend justice aux pauvres sans partialité, son trône est affermi à jamais. Les coups de bâton et les réprimandes produisent la sagesse, mais un enfant livré à lui-même fera la honte de sa mère. Quand les méchants se multiplient, les crimes abondent, mais les justes seront témoins de leur chute. Corrige ton enfant et tu auras lieu d'être sans inquiétude. Il fera les délices de ton cœur. Quand il n'y a plus de révélation divine, le peuple se laisse aller. Heureux celui qui obéit à la loi de Dieu. Ce n'est pas avec des paroles que l'on corrige un serviteur. Si même il comprend ce qu'on lui dit, il n'en tiendra pas compte. As-tu déjà vu un homme qui parle sans réfléchir? Il y a plus à espérer d'un sot que de lui. Si l'on dorlote un serviteur dès son jeune âge, on finit par en faire un mollasson. L'homme prompt à la colère, provoque des querelles, et celui qui s'emporte facilement commet beaucoup de fautes. L'orgueil de l'homme le mène à l'humiliation, mais la modestie obtient les honneurs. Celui qui partage avec un voleur se hait lui-même. Il entend la malédiction appelée contre ceux qui tairaient le nom du coupable, mais il ne le dénonce pas. La crainte que vous avez des hommes tend un piège sous vos pas, mais l'Éternel protège celui qui se confie en lui. Nombreux sont ceux qui recherchent la faveur du chef, mais c'est l'Éternel qui fait droit à chacun. Les justes ont en horreur l'homme malhonnête, tout comme le méchant a en horreur l'homme dont la conduite est droite.

propose que nous nous arrêtions aujourd'hui sur les versets 15 et 17. Un enfant livré à lui-même fera la honte de sa mère. Corrige ton enfant et tu auras lieu d'être sans inquiétude. Il fera les délices de ton cœur. Dieu aime les enfants. Jésus, quand il était sur la terre, avait du plaisir à prendre les petits dans ses bras et à les bénir. C'est en vue de leur bien, de celui de la famille et de la société, qu'il nous est donné ici des conseils pratiques sur l'éducation des enfants. Un enfant a besoin d'apprendre à vivre. Il doit connaître certaines règles qui lui permettront de vivre heureux et en harmonie avec les autres. Et c'est aux parents qu'incombe cette responsabilité. Placer des jalons sur la route de la vie des enfants ne les rendra pas malheureux, mais au contraire. Est-ce que vous avez déjà circulé sur une route de montagne avec le précipice à côté ? Dans ces endroits-là, une rambarde de sécurité qui borde la route est vraiment très rassurante. Et de même dans la vie des enfants. Les limites que donnent les parents sont pour eux comme des rambardes de sécurité, leur permettant de s'épanouir et de vivre heureux. Comment un enfant livré à lui-même peut-il savoir ce qui est bon et ce qui est mal, ce qui va lui faire du bien et ce qui va lui nuire ? Il ne s'agit pas d'écraser l'enfant à coups de punition, mais simplement de lui faire prendre conscience de ce qui est bien et de ce qui est mal, et d'être à ses côtés pour le corriger, c'est-à-dire de l'aider à toujours mieux faire, tout comme le professeur corrige les devoirs. Une parole de Jésus qui m'a beaucoup aidé dans l'éducation de mes enfants, c'est que votre oui soit oui et que votre non soit non. Ne pas céder à leur chantage. Rester ferme sur nos promesses, autant que sur nos interdictions ou nos décisions, si cela est fait intelligemment et dans l'amour, ce sera très positif pour eux. C'est l'amour qu'ils ont pour leur enfant qui doit motiver des parents à le reprendre, à interdire certaines choses et à en exiger d'autres. Si vous utilisez l'autorité en oubliant l'amour, vous allez droit vers l'échec. Mais si votre fils ou votre fille comprend que c'est parce que vous l'aimez que vous lui apprenez à ranger sa chambre, à être poli, à refuser le mensonge, à s'éloigner des mauvaises compagnies et de bien d'autres choses encore, il va intégrer cela beaucoup plus facilement et il sera heureux en retour de vous démontrer son amour par son obéissance. Alors un conseil aux parents chrétiens. Prenez le temps de prier et d'écouter le Seigneur pour être guidé dans les détails pratiques concernant l'éducation de vos enfants. Prenez du temps avec eux pour leur enseigner la Bible et la prière, pour les aider à découvrir les joies d'appartenir à Jésus. Prenez aussi du temps pour les écouter, pour parler avec eux de ce qui les enthousiasme ou de ce qui les préoccupe. Considérez leur personnalité et respectez-la. Sachez aussi leur demander pardon quand vous faites des erreurs à leur égard. Quelle que soit la situation familiale, ne dénigrez jamais leur père ou leur mère, mais apprenez-leur le pardon. Communiquez la vie et l'amour de Jésus et vous aurez un foyer heureux. Que le Seigneur vous bénisse et vous aide. Au revoir à tous et à demain.

Et oui, déjà la fin de cette émission. Alors dites-nous ce que cette émission vous a apporté. Vous avez besoin de la prière, notez-le dans votre courrier. Alors à l'adresse Tremplin, Edith Pet, boîte postale 21, 30310, Vergèze. Ça s'écrit V-E-R-G-E-Z-E, Vergèze, France. Par courriel, edith.tremplin@gmail.com. Je répète, edith.tremplin@gmail.com. Faites connaître cette émission autour de vous. Et puis, rendez-vous demain. Au revoir.

Dans une émouvante prière qu'il adressa à Dieu en faveur des Éphésiens, l'apôtre Paul demande que les yeux de leur cœur soient illuminés. Alors que signifie cette expression, les yeux du cœur? Sans doute qu'il y a des choses que l'intelligence ne peut saisir et que le cœur comprend instantanément. Et Pascal a dit par exemple un jour, le cœur a ses raisons que la raison ne connaît pas. Le cœur, c'est la partie de notre être qui peut s'émouvoir, vibrer, répondre, se donner, aimer en un mot. C'est par le cœur, ainsi, bien plus que par la raison que l'on s'attache à Dieu, qu'il soit illuminé, notre cœur, et nous discernons ce que le raisonnement le plus subtil, la logique la plus cartésienne n'arrivera pas à saisir. Ce n'est pas en analysant des lettres d'amour que l'on connaît l'amour de notre correspondant, c'est en découvrant un partenaire et en s'attachant à lui, tout simplement. Et quand vous aurez découvert que Dieu, qui vous a aimé au point de donner pour vous son Fils unique, Jésus-Christ, que ce Dieu désire être le partenaire de votre vie, vous ne tarderez pas à l'aimer à votre tour, vous vous attacherez à lui par le cœur, et alors tout le reste s'illuminera.

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1: Je m'appelle Sébastien Gerbier, j'ai 47 ans, je suis originaire d'Annecy, j'ai grandi à Doussard. Je suis prof de dessin à Annecy, j'ai un atelier. Et je suis également illustrateur pour des grandes compagnies, des multinationales. J'ai découvert par moi-même la religion et la Bible, disons, de façon un petit peu plus profonde que vraiment survolée quand j'avais plutôt 30 ans, quand j'étais déjà dans un chemin intérieur. Et au-delà, en fait, la Bible a été une porte vers la spiritualité et vers mon intériorité, en fait.
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2: Sébastien, quel a été votre parcours de vie et peut-être quel est votre parcours professionnel? Je ne sais pas si vous liez les deux.
1: Oui, évidemment. En tant qu'artiste, je lis évidemment ma vie personnelle et ma vie professionnelle. Mon parcours a été en fait plutôt, disons, chaotique. Avec du recul, c'est quand même un beau parcours fait de belles montées, de belles descentes. En tout cas, un parcours qui m'a invité à l'intériorité, à la connexion avec moi-même. Et puis qui m'a forcé à trouver ma place, puisque je me suis toujours senti quand même relativement décalé des autres, de par ma sensibilité, ma douceur, que sais-je, je sais pas comment on peut appeler ça, jusqu'à en faire une force aujourd'hui en tant qu'artiste.
2: Comment est-ce que vous exprimez votre art? Parce que vous avez fait des écoles d'art, et puis ensuite vous êtes devenu, je sais pas si il faut aller jusque-là, artiste.
1: J'ai fait une école d'art appliqué, alors je vais pas rentrer trop dans les détails, mais en fait l'art appliqué, j'ai vraiment fait, moi, une école de design. Donc j'ai vraiment appris à dessiner des objets. Oui, bien sûr, c'est artistique, mais il y a quand même de grosses contraintes techniques. Donc une école à Paris avec beaucoup de contraintes vraiment ancrées dans l'industrie et dans la fabrication. De cette pratique assez rigoureuse du design et de la précision, en fait, j'en ai gardé une rigueur de travail, une qualité d'écoute et puis un travail au service de l'être humain, tout simplement. À savoir que quand on dessine une chaise ou un mug ou que sais-je, on vise l'utilisateur. Donc aujourd'hui, ce que je fais à travers mes cours de dessin, c'est uniquement ça, c'est en direction de la personne qui est en face de moi, tout simplement.
2: C'est intéressant et étonnant parce que vous mettez plus l'accent sur l'humain que sur le design ou le dessin en lui-même.
1: Et oui, c'est la finalité. En fait, peu importe. C'est-à-dire que je pourrais être cuisinier, musicien, que sais-je. En fait, c'est un prétexte. Pour moi, le dessin, l'art est un prétexte pour aller d'un cœur à un autre, tout simplement, en fait.
2: Alors, abordons la notion d'inspiration. Est-ce que ce mot veut dire quelque chose pour vous? Est-ce que vous vous sentez inspiré?
1: Oui. Alors, en fait, c'est une notion assez abstraite. En fait, l'inspiration, elle naît plutôt du silence. Encore une fois, d'une intériorité. J'utilise beaucoup le mot d'intériorité, mais je vois pas d'autre chose. L'inspiration vient d'un calme intérieur, d'une sérénité, d'un lâcher prise, tout en étant à l'affût, aux aguets des idées qui peuvent venir et de ce qui peut se passer, du moindre frémissement qu'il peut y avoir autour. Donc c'est une sorte de dichotomie, en fait, une sorte de double tension entre un lâcher prise absolu, un silence, et en même temps une présence presque ultime et très développée, quoi.
2: À la fois, votre réponse me surprend et ne me surprend pas, parce que j'allais aussi vous demander quelle est la source, et vous avez presque déjà répondu à la question.
1: Ouais, l'histoire de la source, elle est toujours très intéressante. On me pose souvent ça comme question, ne serait-ce que dans mes ateliers, ou quand je dessine, même pour de grandes multinationales, on me demande, mais tiens, comment avez-vous eu l'idée de telle ou telle chose? Ben, j'ai rarement la réponse, en fait. Moi, c'est ce que j'appelle des moments de grâce, tout simplement. Donc bon, là, on est déjà dans un domaine beaucoup plus grand, mais qui parle probablement à vos auditeurs. Mais voilà, le moment de grâce, je sais pas d'où il vient, je ne sais pas le maîtriser. Il est là et je suis en gratitude de toucher ces moments, point. Après, le reste ne m'appartient pas beaucoup. Hein. J'essaie d'être le filtre le plus fin possible et le meilleur outil. Voilà.
2: Mais du coup, est-ce que d'être inspiré, c'est quelque chose d'important pour vous?
1: Oui. Oui, parce qu'en fait, toute la différence est faite entre être inspiré, donc se sentir inspiré, où je sens qu'il y a quelque chose de plus grand, et être inspiré uniquement par moi-même, avec mon petit ego, ou avec mes lubies, ou mes peurs, ou que sais-je, ou l'artiste torturé qui est dans son quotidien. J'essaye au mieux d'être plus grand que ça, quoi.
2: Sébastien, vous avez choisi un bref moment musical, enfin on ne peut en écouter qu'un extrait. Quelques mots peut-être sur ce que nous allons entendre.
1: Ouais, j'ai choisi un morceau qui s'appelle Habibi de Tamino, qui est un jeune gars qui a 26 ans, belge d'origine égyptienne, qui a fait, je crois, qu'un seul album pour le moment, parce qu'il est au début de sa carrière, absolument sublime. Je me souviens très bien la première fois que j'ai entendu ce morceau. J'étais sur l'autoroute et vous savez, ces moments justement, ces moments de grâce où on a l'impression que la voiture décolle. C'est-à-dire que j'ai monté le son et j'avais cette ligne droite et j'ai eu l'impression tout d'un coup que plus rien n'existait, que la voiture flottait au-dessus du sol. Et j'avais jamais entendu ça, donc c'est absolument sublime.
2: Tamino Habibi.

0: Sébastien, je vous propose un texte issu de la Bible, tiré des poèmes que sont les psaumes, dans la première partie, donc du texte biblique, un extrait du psaume 139. « C'est toi qui as créé ma conscience, c'est toi qui m'as tissé dans le ventre de ma mère. Je te dis merci parce que tu m'as créé. Oui, mon corps est étonnant et très beau. Ce que tu fais est magnifique, je le reconnais. » Qu'est-ce que vous inspire ce texte, Sébastien, par rapport à tout ce qu'on a dit et en lui-même ?
1: Alors ce texte m'inspire tout d'abord beaucoup de douceur. Le premier mot qui me vient, c'est le mot douceur. D'ailleurs, je fais juste la relation avec le morceau qu'on vient d'entendre, qui est plein de douceur. Et Habibi en arabe veut dire mon chéri, mon amour. Donc il y a cette relation au sublime, à la douceur. Et puis évidemment la gratitude, je le reconnais, moi j'entends juste de la gratitude. Une grande prière de merci, c'est vraiment de la gratitude avant tout.
0: Et c'est tourné vers où, vers qui, vers quoi ?
1: Ah mais ça c'est vous qui savez.
0: Non, mon cher pas monsieur. Certain du tout.
1: En tout cas je pense que chacun, chacune d'entre nous avons notre réponse. Moi évidemment vers du plus grand, et en même temps je ne me détache pas du plus grand, c'est-à-dire que cette prière, ces quelques mots de gratitude vont vers Dieu ou du plus grand, ou l'univers, je ne sais pas encore le nommer aujourd'hui, malgré bientôt mes 50 ans, j'en sais rien.
0: Est-ce que c'est nécessaire de nommer ?
1: Ouais, je crois que ça me calmerait la tête d'avoir quelques mots un petit peu plus précis, je crois, à force d'essayer de chercher la bonne dénomination, mais je finis par accepter de me dire, j'ai pas de mots précis, mais c'est ainsi et c'est très bien. Et en même temps, ces mots-là sont tournés, moi je pense à ma mère, je pense à au sang qui coule, à travers toutes nos veines, tous ensemble, à l'humanité. Enfin, je trouve que ce mot-là, on sait pas effectivement à qui il s'adresse, mais on peut l'adresser à pas mal de niveaux, il y a plusieurs niveaux de lecture pour moi.
0: Merci Sébastien d'alimenter ainsi notre réflexion. Peut-être un tout petit mot sur votre actualité, ce que vous vivez encore une fois. De quelle manière est-ce qu'on peut retrouver vos dessins, ce que vous faites ?
1: Alors mon actualité, écoutez, j'en ai pas beaucoup, c'est pas plus mal en fait. J'ai juste une vie qui est plutôt paisible, sereine, qui me permet d'avancer, de faire mon petit bout de chemin sans vraiment beaucoup d'embûches aujourd'hui. Ce qui me permet justement d'avoir cette sérénité intérieure dont on parlait tout à l'heure, qui est une sorte de calme pour avoir le silence dans la tête, pour se laisser inspirer. Néanmoins, j'ai un site internet. Donc moi, je m'appelle Sébastien Gerbier. Il y a sébastiengerbier.com, mais il y a aussi coursdedessinannecy.fr. Mais si vous tapez Sébastien Gerbier, vous allez trouver. Et là, il y a pas mal d'exemples de mes dessins, des travaux de mes élèves, puisque je ne suis que le metteur en scène en coulisses de mes chers élèves que j'ai tellement de plaisir à accompagner. Donc vous verrez et mes dessins et les travaux également de mes élèves.
0: Voilà, si on est à Annecy, on peut vous retrouver en chair et en os, mais oui. Sinon via internet en cherchant Sébastien Gerbier. Merci beaucoup pour ce partage, Sébastien.
1: Merci. Merci beaucoup Fabrice, merci.
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0: Bonjour et bienvenue en Espérance aujourd'hui. Je m'appelle Liane.
1: Et je m'appelle Hélène. Nous sommes heureux de vous retrouver.
0: Pour faire de bons choix dans la vie, nous avons besoin de sagesse. Mais où la trouver?
1: Pour en savoir plus, écoutez tout de suite notre série sur les proverbes. Nous considérons des personnes dans le livre des proverbes qui servent un peu de figurants, comme dans une pièce de théâtre. Chacune de ces personnes a une attitude différente envers la sagesse et nous donne de quoi réfléchir sur nos propres attitudes.
0: Oui, c'est exact. Nous avons déjà vu deux personnages qui donnent un mauvais exemple, la femme adultère et la femme insensée. Et la dernière fois, nous avons vu un bon exemple dans l'image d'un père aimant qui s'efforce de convaincre son fils de chercher et de suivre la sagesse.
1: Reste-t-il aujourd'hui d'autres personnages que nous pourrions étudier avec profit?
0: Oui, nous n'avons pas épuisé notre sujet. Et aujourd'hui, je propose de réfléchir sur celui qui est appelé le paresseux.
1: Il n'est pas difficile de deviner son défaut, qui est la paresse. Mais quel est le rapport entre ce trait de caractère et le sujet qui nous intéresse, la sagesse?
0: C'est ce que je vais démontrer au cours de cette discussion. Mais nous pouvons commencer en lisant quelques citations du livre des Proverbes.
2: Toi qui es paresseux, va donc voir la fourmi et tu apprendras la sagesse. Elle n'a ni surveillant, ni contremaître, ni chef. Durant l'été, elle prépare sa nourriture. Au temps de la moisson, elle amasse ses provisions. Et toi, paresseux, combien de temps vas-tu rester couché? Quand donc sortiras-tu de ton sommeil pour te lever? Je vais faire juste un petit somme, dis-tu, juste un peu m'assoupir. Rien qu'un peu croiser les mains et rester couché un instant. Mais pendant ce temps, la pauvreté s'introduit chez toi comme un rôdeur et la misère comme un pillard. Un paresseux qui va chasser ne trouve aucune bête à rôtir, mais un homme travailleur possède un trésor. Le paresseux a des désirs, mais il n'arrive à rien. Au contraire, ceux qui travaillent dur seront dans l'abondance.
1: Voilà des images qui ne demandent pas beaucoup de commentaires. Les proverbes présentent la paresse comme un comportement dangereux, car elle conduit à la pauvreté et à la misère. Une situation qui n'implique pas simplement le paresseux, mais qui touche aussi sa famille et ses proches.
0: Oui, l'enseignement est clair. Nous avons des responsabilités dans la vie, et la sagesse exige que nous assumions ces responsabilités. Sinon, il nous faudra en subir les conséquences qui sont, comme nous l'avons vu, la misère et la pauvreté. Le travail n'est pas forcément agréable. Je dirais même que pour la plupart des personnes, le travail est ardu, pénible. Ce n'est en général pas quelque chose que nous aimons faire. Cependant, nous devons travailler afin de subvenir à nos besoins et à ceux de nos familles.
1: Est-il juste de dire que Dieu nous a créés pour travailler?
0: Si nous avions le temps de lire les premiers chapitres de Genèse, nous verrions que Dieu a confié certaines tâches à Adam et Ève. Ces travaux consistaient par exemple à nommer les animaux ou bien à cultiver la terre. À vrai dire, à cette époque, le travail était facile, satisfaisant, épanouissant. Et c'est seulement après la désobéissance d'Adam et d'Ève que le travail est devenu quelque chose de pénible. Cependant, il reste vrai que Dieu nous a créés, entre autres, pour travailler. Si donc nous refusons de travailler, nous rejetons en fait l'un des desseins de Dieu pour nos vies.
1: Dans un sens, refuser de travailler est quelque chose de profondément égoïste. Car en ne faisant rien, le paresseux dépend d'autres personnes et attend que d'autres fassent le travail à sa place, ou bien que d'autres viennent à son secours, afin de lui donner les choses nécessaires à la vie.
0: C'est vrai, l'attitude de celui qui peut travailler, mais qui cherche à profiter de la charité des autres, est à blâmer. Les proverbes nous mettent en garde contre une telle attitude, et la Bible la condamne. Toutefois, nous devons faire attention de ne pas arriver à une autre conclusion, qui serait à la fois injuste et dangereuse.
1: De quoi parlez-vous?
0: Nous avons vu que la paresse conduit à la misère et à la pauvreté. Alors il serait injuste d'en déduire que tous ceux qui subissent la pauvreté et la misère dans le monde d'aujourd'hui sont paresseux. Ceci n'est pas vrai.
1: Il est sûr que beaucoup de personnes ont du mal à s'en sortir sur les plans financiers et matériels. Et certains parmi ceux qui nous écoutent peuvent avoir de la peine à subvenir aux besoins de leur famille. À quoi cela est-il dû?
0: La pauvreté est un problème complexe aux nombreuses causes. Et je pense que la plupart de ceux qui vivent dans la misère sont des personnes qui travaillent dur ou qui souhaitent travailler. Des personnes qui font tout pour s'en sortir, mais qui rencontrent des obstacles tels que les injustices et la corruption, la maladie, les problèmes d'environnement, le mauvais temps ou divers autres fléaux. Les proverbes parlant de la paresse ne s'adressent pas à de telles personnes, mais plutôt à ceux qui négligent leurs responsabilités dans la vie. Les proverbes désapprouvent ceux qui pratiquent le mal, que ce soit l'adultère ou l'infidélité, le vol ou l'injustice, mais aussi celui qui, tel de paresseux, refuse d'accomplir le bien, les œuvres pour lesquelles Dieu l'a créé.
1: Nous avons vu que le paresseux nous met en garde contre un comportement risquant de nous faire perdre beaucoup sur le plan matériel et financier. Toutefois, les proverbes présentent la sagesse comme un bien beaucoup plus précieux que la richesse. Pourrait-on dire « tant pis pour l'argent, tant que je possède la sagesse ».
0: Il y a du vrai dans ce que vous dites. Nous devons rechercher la sagesse plus que la richesse. Cependant, la sagesse ne suppose absolument pas que nous négligions nos responsabilités. Je dirais aussi que le paresseux nous met en garde contre une attitude tout aussi dangereuse que celle du refus de travailler pour subvenir à nos besoins.
1: Et quelle est-elle?
0: Selon les proverbes, la sagesse ne vient pas toute seule. Elle est comme un trésor qu'il faut chercher. Comme des diamants profondément enterrés, il faut beaucoup creuser pour l'acquérir. Elle ressemble au savoir pour lequel l'élève passe tant de temps à l'école. Ainsi, le paresseux représente celui ou celle qui ne se donne pas la peine de chercher la sagesse divine contenue dans la Bible. Il est celui qui ne veut pas se préoccuper des questions spirituelles, qui traite pourtant de son destin éternel. Le paresseux préfère ne pas écouter l'enseignement de la Bible. Il préfère les choses sans importance à ce qui a la plus grande valeur. Tout comme la misère peut surprendre le paresseux, le jugement de Dieu surprendra un jour celui qui néglige ses questions spirituelles. Il arrivera à l'improviste pour celui qui ne se donne pas la peine d'écouter et de rechercher la sagesse de Dieu.
1: Pour revenir à l'image de la place du marché que nous avons évoquée précédemment, le paresseux aussi vante les mérites de ses produits, une vie apparemment facile. Une vie d'abord qui lui évite le travail pour gagner son pain quotidien. Ensuite, une vie durant laquelle il ne se donne pas la peine de réfléchir sur les questions importantes soulevées par la lecture de la parole de Dieu.
0: Oui, ne vous trompez pas, ne soyez pas séduits par la paresse, car derrière ces attraits se cache la catastrophe pour cette vie et pour la vie après la mort. Nous vous présentons notre invité Alain, qui va nous faire part de quelques méditations sur une conversation étonnante entre trois hommes crucifiés sur une croix. Hélène va lire ce récit qui se trouve dans l'Évangile de Luc, chapitre 23, versets 39 à 43.
1: L'un des deux criminels attaché à une croix l'insultait en disant « N'es-tu pas le Messie? Alors sauve-toi toi-même et nous avec !» Mais l'autre lui fit des reproches en disant « Tu n'as donc aucun respect de Dieu, toi, et pourtant tu subis la même peine? Pour nous, ce n'est que justice. Nous payons pour ce que nous avons fait. Mais celui-là n'a rien fait de mal. » Puis il ajouta « Jésus, souviens-toi de moi quand tu viendras régner. » Et Jésus lui répondit « Vraiment, je te l'assure, aujourd'hui même, tu seras avec moi dans le paradis. »
3: Avez-vous le courage d'être différent? Avez-vous le courage de prendre position pour l'innocent injustement accusé ou brutalisé? Dans le texte que nous venons de lire, nous assistons à une conversation étonnante entre trois hommes pendus sur des croix. Ils souffrent atrocement et sombrent lentement vers la mort. Jésus fait partie de ces trois hommes. Les évangiles relatent que pratiquement tous se sont tournés contre lui durant les dernières heures de sa vie. La foule l'a méprisé, les soldats romains se sont moqués de lui, et même l'un des malfaiteurs subissant le même supplice osait l'insulter. Tous voyaient en Jésus un être pitoyable, risible et méprisable. Jésus, qui s'était présenté à eux comme le sauveur des hommes, portant ainsi les espoirs de beaucoup, s'avère apparemment impuissant et sans force, car il ne peut échapper à la justice romaine. Et pourtant, au milieu de ce vacarme de raillerie, une voix s'élève pour défendre Jésus. Un des malfaiteurs pendu sur une croix à côté de Jésus affirme « Nous payons pour ce que nous avons fait, mais celui-là n'a rien fait de mal. » Ce criminel reconnaît sa propre culpabilité. Il reconnaît aussi l'innocence de Jésus. Son attitude prouve que cet homme ne suit pas aveuglément l'opinion de la foule. Il suit ses propres raisonnements et élabore ses propres convictions. Aujourd'hui, nous pouvons subir beaucoup de pression et d'influence, nous poussant à croire les autres et à faire comme eux, comme cette foule. Autour de vous, les gens se moquent-ils de Jésus? Sont-ils indifférents à son égard? Au lieu de suivre aveuglément leur avis, arrêtez-vous un instant sur ces questions fondamentales. Qui est Jésus? Pourquoi est-il venu? Son enseignement est-il vrai? Ces questions sont d'autant plus importantes à considérer que l'enjeu spirituel qui s'y attache est grand. Notre destin éternel en dépend. Ce malfaiteur n'a pas seulement le courage d'avoir des convictions différentes de celles des autres, mais il place sa foi en Jésus juste au moment le plus difficile. Aux yeux de tous, Jésus agonise sur la croix. Il est mourant. Bientôt, tous les espoirs qui se trouvent en lui vont disparaître. Dans quelques heures, Jésus sera enterré et dans quelques semaines, quelques mois, il sera oublié. Plus personne n'ose croire autrement. Personne? Non. Ce malfaiteur pendu sur la croix à côté de Jésus lui dit « Souviens-toi de moi quand tu viendras régner. » Quelle foi remarquable! Cet homme croit fermement que Jésus va régner, que Jésus peut faire quelque chose pour lui, alors que l'un et l'autre sont au seuil de la mort. Qui a raison? La foule moqueuse ou cet homme confiant? Nous avons l'avantage de connaître la suite de l'histoire et nous savons que Jésus n'est pas tombé dans l'oubli, car 3 jours après sa mort, il est ressuscité, il fut proclamé Seigneur de l'univers. Le malfaiteur a cru quand cela semblait impossible. Aujourd'hui, il est parfois difficile de croire en Jésus. Les injustices et les souffrances peuvent à nos yeux mettre en doute les promesses de Jésus. Toutefois, ce texte nous rappelle que même quand tout semble noir, Jésus est digne de foi.
1: L'exemple de ce malfaiteur nous apprend qu'il n'est pas toujours bon de suivre les autres sans réflexion. En fait, une telle attitude est qualifiée de paresseuse dans les proverbes, car nous laissons d'autres réfléchir à notre place, et ils n'ont pas forcément raison.
0: Nous vous invitons à réfléchir sur la sagesse contenue dans les Écritures, et à placer votre foi en Jésus-Christ, qui est réellement digne de confiance.
1: En attendant de vous retrouver, nous vous disons au revoir.
0: Au revoir et que Dieu vous bénisse.

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2: Vous êtes les bienvenus dans l'émission Graines de Vie avec Edith. Ah, vous savez, quand on reçoit la pensée de Dieu par son esprit qui parle à notre cœur, qui nous explique sa parole, c'est vraiment la vie de Dieu, le ciel sur la terre. Qu'il en soit pour vous ainsi aujourd'hui.
3: C'est un plaisir de vous retrouver dans cette émission sur les proverbes. Et puisque nous sommes le 29 juin, Déborah va nous lire dans la Bible le chapitre 29 des proverbes.
4: Proverbes, chapitre 29. Celui qui se raidit contre les reproches sera brisé soudainement et ne s'en remettra pas. Quand les justes deviennent nombreux, le peuple se réjouit, mais quand les méchants dominent, le peuple gémit. Qui aime la sagesse fait la joie de son père, mais qui fréquente les prostituées dilapide sa fortune. Un roi qui gouverne selon la justice donne de la stabilité à son pays, mais celui qui multiplie les impôts le ruine. Celui qui flatte son prochain tend un piège sous ses pas. Le méchant est pris au piège de son propre péché, alors que les gens droits exultent et se réjouissent. Le juste reconnaît le droit des pauvres, mais le méchant ne s'en préoccupe pas. Les moqueurs jettent des brandons de discorde dans une ville, mais les sages apaisent la colère. Si un homme sage entre en procès avec un sot, celui-ci ne sait que se fâcher ou ricaner, et l'on n'en finit pas. Les criminels haïssent l'homme intègre, mais les gens droits prennent soin de sa vie. Le sot donne libre cours à toutes ses passions, mais le sage les retient et les calme. Quand un souverain prête attention aux mensonges, tous ses ministres se pervertissent. Le pauvre et le fourbe ont ceci en commun. C'est de l'Éternel que les yeux de l'un et de l'autre reçoivent la lumière. Quand un roi rend justice aux pauvres sans partialité, son trône est affermi à jamais. Les coups de bâton et les réprimandes produisent la sagesse, mais un enfant livré à lui-même fera la honte de sa mère. Quand les méchants se multiplient, les crimes abondent, mais les justes seront témoins de leur chute. Corrige ton enfant et tu auras lieu d'être sans inquiétude. Il fera les délices de ton cœur. Quand il n'y a plus de révélation divine, le peuple se laisse aller. Heureux celui qui obéit à la loi de Dieu. Ce n'est pas avec des paroles que l'on corrige un serviteur. Si même il comprend ce qu'on lui dit, il n'en tiendra pas compte. As-tu déjà vu un homme qui parle sans réfléchir? Il y a plus à espérer d'un sot que de lui. Si l'on dorlote un serviteur dès son jeune âge, on finit par en faire un mollasson. L'homme prompt à la colère, provoque des querelles, et celui qui s'emporte facilement commet beaucoup de fautes. L'orgueil de l'homme le mène à l'humiliation, mais la modestie obtient les honneurs. Celui qui partage avec un voleur se hait lui-même. Il entend la malédiction appelée contre ceux qui tairaient le nom du coupable, mais il ne le dénonce pas. La crainte que vous avez des hommes tend un piège sous vos pas, mais l'Éternel protège celui qui se confie en lui. Nombreux sont ceux qui recherchent la faveur du chef, mais c'est l'Éternel qui fait droit à chacun. Les justes ont en horreur l'homme malhonnête, tout comme le méchant a en horreur l'homme dont la conduite est droite.

Je vous propose que nous nous arrêtions aujourd'hui sur les versets 15 et 17. Un enfant livré à lui-même fera la honte de sa mère. Corrige ton enfant et tu auras lieu d'être sans inquiétude. Il fera les délices de ton cœur. Dieu aime les enfants. Jésus, quand il était sur la terre, avait du plaisir à prendre les petits dans ses bras et à les bénir. C'est en vue de leur bien, de celui de la famille et de la société, qu'il nous est donné ici des conseils pratiques sur l'éducation des enfants. Un enfant a besoin d'apprendre à vivre. Il doit connaître certaines règles qui lui permettront de vivre heureux et en harmonie avec les autres. Et c'est aux parents qu'incombe cette responsabilité. Placer des jalons sur la route de la vie des enfants ne les rendra pas malheureux, mais au contraire. Est-ce que vous avez déjà circulé sur une route de montagne avec le précipice à côté ? Dans ces endroits-là, une rambarde de sécurité qui borde la route est vraiment très rassurante. Et de même dans la vie des enfants. Les limites que donnent les parents sont pour eux comme des rambardes de sécurité, leur permettant de s'épanouir et de vivre heureux. Comment un enfant livré à lui-même peut-il savoir ce qui est bon et ce qui est mal, ce qui va lui faire du bien et ce qui va lui nuire? Il ne s'agit pas d'écraser l'enfant à coups de punition, mais simplement de lui faire prendre conscience de ce qui est bien et de ce qui est mal, et d'être à ses côtés pour le corriger, c'est-à-dire de l'aider à toujours mieux faire, tout comme le professeur corrige les devoirs. Une parole de Jésus qui m'a beaucoup aidée dans l'éducation de mes enfants, c'est que votre oui soit oui et que votre non soit non. Ne pas céder à leur chantage. Rester ferme sur nos promesses autant que sur nos interdictions ou nos décisions. Si cela est fait intelligemment et dans l'amour, ce sera très positif pour eux. C'est l'amour qu'ils ont pour leur enfant qui doit motiver des parents à le reprendre, à interdire certaines choses et à en exiger d'autres. Si vous utilisez l'autorité en oubliant l'amour, vous allez droit vers l'échec. Mais si votre fils ou votre fille comprend que c'est parce que vous l'aimez que vous lui apprenez à ranger sa chambre, à être poli, à refuser le mensonge, à s'éloigner des mauvaises compagnies et de bien d'autres choses encore, il va intégrer cela beaucoup plus facilement et il sera heureux en retour de vous démontrer son amour par son obéissance. Alors un conseil aux parents chrétiens. Prenez le temps de prier et d'écouter le Seigneur pour être guidé dans les détails pratiques concernant l'éducation de vos enfants. Prenez du temps avec eux pour leur enseigner la Bible et la prière, pour les aider à découvrir les joies d'appartenir à Jésus. Prenez aussi du temps pour les écouter, pour parler avec eux de ce qui les enthousiasme ou de ce qui les préoccupe. Considérez leur personnalité et respectez-la. Sachez aussi leur demander pardon quand vous faites des erreurs à leur égard. Quelle que soit la situation familiale, ne dénigrez jamais leur père ou leur mère, mais apprenez-leur le pardon. Communiquez la vie et l'amour de Jésus et vous aurez un foyer heureux. Que le Seigneur vous bénisse et vous aide. Au revoir à tous et à demain.

Et oui, déjà la fin de cette émission. Alors dites-nous ce que cette émission vous a apporté. Vous avez besoin de la prière, notez-le dans votre courrier. Alors à l'adresse Tremplin, Edith Fête, boîte postale 21, 30310, Vergèze. Ça s'écrit V-E-R-G-E-Z-E, Vergèze, France. Par courriel, edith.tremplin@gmail.com. Je répète, edith.tremplin@gmail.com. Faites connaître cette émission autour de vous. Et puis, rendez-vous demain. Au revoir.

0: Né à Nyon en 1979, David Girardet est actuellement installé dans le canton de Fribourg où il tient un magasin de sport. Marié et jeune papa, il a déjà derrière lui une carrière sportive riche en événements. Fidèle membre de l'équipe suisse junior de triathlon duathlon, il a été champion du monde en 1998.
1: J'ai commencé un peu le sport parce que j'étais un peu plus nul de ma classe en sport. Et puis vers l'âge de 14-15 ans, ben, j'ai commencé le VTT. Je faisais aussi un peu de course à pied. Et j'ai fait aussi un peu de compétition à VTT, mais j'étais un peu nul en descente, donc j'ai gentiment arrêté. J'ai fait de l'aviron aussi. Et à 16 ans, ben, j'ai fait un triathlon. Et puis là, j'ai gagné, alors j'ai tout de suite continué. Et une année après, ben, j'étais en équipe suisse de duathlon, triathlon. Et puis ben, après, ça s'est enchaîné.
0: Plusieurs vous connaissent comme quelqu'un qui a la foi. Qui est Dieu? Qui est Jésus pour vous?
1: Ben, pour moi, c'est un ami. C'est un peu mon entraîneur, mon coach. Il m'aide quand j'ai des difficultés dans mon sport, surtout parce que le sport, c'est pas facile. Il y a des moments qui sont durs, qui sont pénibles, et puis là, il est avec moi.
0: Est-ce qu'il est juste là pour que vous lui demandiez un coup de main, ou bien est-ce qu'il y a d'autres choses?
1: Non, bah, il est présent autant quand ça va mal que quand ça va bien, quoi.
0: Et quand ça va bien, s'il n'y a rien à lui demander, comment ça se passe, votre relation avec lui?
1: Je le remercie, quoi, pour tous les jours où je peux être avec lui en bonne santé et puis que tout se passe bien. Mon but est toujours d'être plus amical avec mes adversaires. Avant les courses, j'ai toujours leur souhaiter bonne chance. Après les courses, s'il y en a qui est plus fort que moi, je vais aller le féliciter. Mais la compétition, c'est toujours la compétition. Mais après, avant et pendant, d'être le plus fair play possible.
0: Un des grands problèmes dans le sport aujourd'hui, on en parle souvent, c'est le dopage. Comment, dans votre amitié avec Jésus, vous avez géré ce problème?
1: Pour moi, le dopage, si on veut être correct, on ne doit pas le faire parce que c'est une tricherie. Donc pour moi, c'est aussi mon témoignage aussi de ne pas pouvoir prendre toutes ces choses par rapport à ce que je vis, quoi.
0: C'est facile de tenir le coup? Vous avez subi des pressions?
1: Non, c'est pas facile, parce que souvent, justement, c'est difficile, où il suffit d'un tout petit peu, et puis on peut se qualifier, ou on peut être sur le podium, ou on peut ça, et puis vu qu'on pousse toujours à aller plus vite, ils veulent des résultats aussi, tout le monde nous veut des résultats, donc on est vite dans le grenage, et il suffit qu'à un moment donné, il y a deux, trois choses qui vont pas, et on nous propose, il faut être solide. C'est là que si on est solide dans la foi, ça aide.
0: Est-ce que vous pourriez nous donner un ou deux exemples plus concrets d'exaucement de prière, ou comment vous avez vu Dieu vous répondre?
1: Dans une course, une fois c'était championnat suisse, et toute la saison il y en avait toujours trois devant moi. Au bout de deux, troisième kill, je voulais l'abandonner. Et la seule chance de me qualifier, c'était de faire les deux premiers. Et puis d'un coup, il y en a un qui était automatiquement qualifié carrette. Donc ça ne l'a pas pénalisé lui non plus. Et puis là, je finis deuxième. Alors, je suis super content, c'est une réponse aussi, parce que pendant la course, je priais, avant je priais aussi, et que c'était ma seule chance de me qualifier, quoi. Donc c'est un deuxième exemple, j'étais qualifié pour Hawaï. C'est une compétition qui est quand même assez onéreuse. Et j'avais pas d'argent, alors j'ai prié, et Dieu m'a répondu par une dame qui m'a donné 3000 francs pour pouvoir aller à cette course.
0: Une dame à qui vous avez parlé, vous avez un petit peu mis la pression, ou bien?
1: Non,
0: vraiment...
1: pas du tout, c'est une dame que je connais comme ça, mais c'est en plus, quoi.
0: Qu'est-ce qui vous marque le plus dans la personne de Jésus?
1: Qu'il est mort à la croix pour nous, qu'il s'est sacrifié pour nos péchés. Le don de soi.

Il fallait que le Fils de l'homme souffrît beaucoup. L'Évangile selon Marc, chapitre 8, verset 31, nous rapporte ce passage. Pourquoi Dieu a-t-il toléré pour son Fils une mort aussi cruelle et aussi odieuse que celle de la croix? L'effusion du sang rédempteur ne pouvait-elle se faire d'une manière plus douce, plus humaine, sans l'adjonction des horreurs de la crucifixion? S'il a plu à l'Éternel de le meurtrir, c'était par nécessité. Cette implacable justice qui sévit dans toute sa rigueur sur un être qui se charge volontairement du péché des autres nous montre non seulement à quel point Dieu est juste et saint, mais aussi à quel point le péché est grave à ses yeux. Les horreurs de la croix nous redisent que le péché est horrible et que rien ne saurait l'effacer sinon un tel châtiment. Christ a payé à notre place la rançon de notre salut. Maintenant, Dieu est juste en justifiant le pécheur qui a foi en lui. Puisque c'est par le sang que la faute la plus petite, comme la plus grande, s'efface, écartons résolument le péché de notre vie. Christ a trop souffert pour que nous puissions être quelque peu tolérants à l'égard du mal pour lequel il est mort.

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1: Mon premier déclic avec Jésus, c'est à Budapest, à l'occasion d'un rassemblement de jeunes chrétiens. Je m'appelle Gilles, je vis à Paris, j'ai 54 ans, je suis marié, père de deux enfants. Je viens d'une famille où on ne parlait pas de Dieu. En tant que jeune, je recherchais l'explication du monde dans les sciences, sans le trouver, et j'éprouvais un réel vide intérieur. Il n'y avait que la musique qui parvenait à le combler pour un temps. Ma première rencontre avec Jésus a eu lieu à l'âge de 25 ans. Juste après mes études, j'étais parti en Allemagne, à Cologne, pour faire un volontariat en entreprise. Loin de mes repères habituels, j'étais en recherche d'amitié pour m'intégrer dans la vie du pays. J'ai alors fait la connaissance d'étudiants chrétiens. Ils m'invitaient pour voir un match de foot, prendre part à un barbecue. J'avais le sentiment qu'ils s'intéressaient réellement à moi. Je participais de temps à autre à leur culte hebdomadaire à l'université, mais je m'y rendais un petit peu à reculons parce que j'étais mal à l'aise, je redoutais leurs questions, même si en réalité ils ne m'en ont jamais posé. J'étais touché par la sincérité de leur foi, et même si leur foi ne faisait pas partie de mon univers, eh bien je les appréciais. Et puis un jour, ils m'ont proposé d'aller à Budapest, assister à une convention européenne de jeunes chrétiens. J'ai accepté car je pensais que c'était l'occasion rêvée pour moi de découvrir la ville. C'est là que s'est produit mon premier déclic avec Jésus. Après une conférence, j'étais seul, assis sur une pelouse, à l'auberge de jeunesse où nous logions, et tout d'un coup, j'ai ressenti une présence inhabituelle à mes côtés, alors qu'il n'y avait personne de visible. Oui, Jésus est bien réel. Dans les semaines qui ont suivi, je me suis rendu à un culte où j'ai reçu des réponses aux questions existentielles que je me posais depuis toujours. J'ai ouvert mon cœur à Jésus et une paix intérieure est venue en moi. Aujourd'hui, je suis pasteur d'une église protestante évangélique à Paris et cadre dans une grande entreprise du CAC 40. La paix intérieure reçue il y a bientôt 30 ans ne m'a jamais quitté. Même si les difficultés de la vie peuvent être présentes, la présence de Dieu est là qui calme les tempêtes. C'est un chemin insoupçonnable de bonheur et de paix. Mon épouse et moi avons élevé nos deux enfants qui sont devenus des adultes qui débutent dans la vie et avec lesquels nous avons plaisir à être. Je peux voir avec le recul combien Dieu a été fidèle à nos côtés, m'amenant même à être pasteur, chose que je n'aurais jamais imaginée étant jeune.
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Je suis née, j'ai vécu en Algérie, dans une famille musulmane. Mon père était musulman. Tout mon entourage était musulman. Je partais à l'école, donc j'apprenais l'islam, les sourates coraniques, et que je connaissais par cœur. Mais en fait, je me posais beaucoup de questions, parce qu'entre-temps, maman, je la voyais qu'elle priait le Seigneur Jésus, et je savais pas qu'est-ce qui était la vérité. Est-ce que c'était le Seigneur Jésus ou c'était Mohammed? Et donc, toute petite déjà, je cherchais la vérité. Et en grandissant, j'étais quand même très très attirée par l'islam, parce que malgré tout, on parle d'un islam de tolérance, un Dieu de tolérance, d'amour, qui aime les mamans, qui aime les femmes, parce qu'elles ce sont celles qui portent la vie. Et en fait, j'étais très très intriguée. Et jusqu'au jour où j'étais en train de prier justement, et j'ai vu, il y avait des personnes autour de moi qui étaient chrétiennes, et ce jour-là, elles avaient vécu des miracles. En fait, j'avais vu une personne qui était malade, le médecin m'avait condamnée. Et quand elle avait prié le Seigneur Jésus, elle était complètement guérie. Et quand elle est repartie chez le médecin lui a dit « Écoutez, on comprend rien, vous êtes complètement guérie. » Et devant moi, il y avait une autre dame qui avait un bras beaucoup plus court que l'autre. Et devant nos yeux, il y avait son bras qui s'allongeait. Et elle disait « C'est incroyable, mon bras s'est allongé et tout ça. » Alors j'ai commencé à croire quand même que effectivement Dieu est vivant. Et à travers Jésus, il fait des miracles, comme quand Jésus était sur terre. Et dans mon cœur, effectivement, il y avait quand même un trouble, parce que la chose que je n'arrivais pas à accepter, c'est que Dieu avait un fils. Mais surtout, nous, on sait très bien, on savait très bien que dans l'islam, pour accéder au paradis, il fallait faire beaucoup de bien. Et qu'on avait deux anges, donc un ange du côté sur notre épaule droit qui écrivait les bonnes actions, et un autre ange sur le côté gauche qui écrivait les mauvaises actions. Et quand on arrivait devant Dieu, effectivement, il allait faire une balance entre les deux, et puis cela pourra juger en fait notre future éternité. Mais on n'était jamais sûr si on allait mourir ou vivre. Et pendant une semaine, j'étais troublée jusqu'au jour où je me suis mise à prier en sortant de l'école un peu plus tôt, j'étais au lycée, et je suis sortie, arrivée à la maison, et je priais, et là j'entends le Seigneur Jésus, maintenant que j'appelle Seigneur Jésus, mais à l'époque c'était Jésus qui me parlait, et qui me disait « Je suis Jésus-Christ, je suis le Fils de Dieu, je suis le chemin, la vérité et la vie, et nul n'ira au Père que par moi ». Donc il m'a dit ana huwa tariq al-hayat wal-haq. Et pour moi c'était waouh, comment c'est pas possible, il y a que Jésus, avec que Dieu qui pouvait me répondre, parce que c'était en moi, c'est dans mon cœur, j'étais troublée. Et à partir de ce moment-là, j'étais complètement convaincue que Jésus était le Fils de Dieu et que pouvait pas accéder justement au paradis que par Jésus-Christ. Et c'est là où j'ai compris que finalement, il y avait un espoir pour nous qui ne savons pas vraiment où nous allons finir notre éternité. Et Jésus était vraiment l'espoir. Moi, j'avais pas de Bible, je ne connaissais pas ce verset, je ne pouvais pas l'inventer. Mais quelques années plus tard, il y a un frère qui vit en Algérie et qui m'a offert cette Bible, et je suis tombée sur ce verset-là et je me suis dit, c'est pas possible, Seigneur, vraiment, tu es grand. Et c'est là où vraiment l'espoir est né dans mon cœur. Et bien sûr, j'ai pas pu m'en empêcher que de parler autour de moi, parce que justement, je sais que quand je vais partir, je sais que je serai auprès de lui pour l'éternité.

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0: Qui a cru à ce qui nous était annoncé? À qui le bras de l'Éternel s'est-il révélé? Il s'est élevé devant lui comme un rejeton, comme une racine qui sort d'une terre assoiffée. Il n'avait ni apparence ni éclat pour que nous le regardions, et son aspect n'avait rien pour nous attirer. Méprisé et abandonné des hommes, homme de douleur et habitué à la souffrance, semblable à celui devant qui l'on se voile la face, il était méprisé, nous ne l'avons pas considéré. Certes, ce sont nos souffrances qu'il a portées, c'est de nos douleurs qu'il s'est chargé, et nous l'avons considéré comme atteint d'une plaie, comme frappé par Dieu et humilié.
1: Ah,

Salut, moi c'est Manu. J'ai passé 7 années de ma vie dans le graffiti. Et voilà, avec arrestation, etc. Au bout d'un moment, ça a été plus grave. Et ça a suscité beaucoup de problèmes autour de moi, dans ma famille. Et j'ai voulu arrêter et je n'y suis pas arrivé. À l'âge de 12 ans, je commençais à regarder autour de moi sur les murs du collège. J'habitais dans le sud à l'époque. Et je regardais les tags et ça commençait à m'intéresser. Je trouvais ça fort, les gars qui mettaient leur nom, leur pseudonyme sur les murs et qui se faisaient connaître par ça. Et donc avec mes amis, on a commencé à s'intéresser aux tags. À l'âge de 12 ans, j'étais en classe de 5e. Et ça continuait, 12, 13, 14 ans. Ça, et petit à petit, ça m'intéressait de plus en plus. Je m'entraînais tous les jours sur mes cours, sur papier. J'essayais de petit à petit de me mettre à la bombe. J'avais des marqueurs, ouais, je m'y mettais petit à petit. Et je rencontrais d'autres qui étaient intéressés comme moi. Et on s'est mis à peindre du coup les murs, les bords de voies ferrées, d'autoroutes, voilà, etc., de périphériques. Et après, on a déménagé avec ma famille un peu plus au nord, à Tours. Et là, ma passion a cessé d'augmenter. On est passé à voilà, encore plus, voilà, être encore plus connu. Dans le graffiti, on a un nom de groupe aussi, donc on était entre nous, on graffait beaucoup. Et puis petit à petit, ensuite j'en suis venu à peindre les trains et aller sur Paris, peindre les métros, RER. Et vraiment, dans ma vie, j'ai fait beaucoup de choses, mais ça passait. Alors que le graphe, ça ne passait pas. Et ça a duré pendant 7 années, de 12 ans à 19 ans. Et les arrestations parallèlement à ça ont commencé à arriver parce que c'est pas autorisé. Et si nous, de peindre un graphe sur un métro, ça va nous coûter 10 euros, ça va leur coûter peut-être 500 euros de l'effacer. Du coup, les polices recherchent activement les graffeurs. Et à 14 ans, j'ai une première arrestation. J'ai fait croire à ma famille que j'arrêtais, mais en fait, ça n'a fait que s'amplifier. Et j'ai eu plusieurs gardes à vue, deux passages aux tribunaux, des perquisitions à la maison, des amendes, des travaux d'intérêt généraux. Et malgré ça, rien ne m'arrêtait. Et parallèlement à ça, des problèmes un peu familiaux, parce que quand je me faisais arrêter, je disais à ma famille, bah le graphe c'est fini. Mais après, ils ne me croyaient plus, parce que je me refaisais attraper. Voilà, bref. Et il y a eu un jour où on peignait un train avec deux amis près de Tours, et là on a une arrestation qui a été un petit peu plus grave. Et donc on était toute la nuit en garde à vue. Et le lendemain, quand je suis revenu chez moi, mes parents étaient au courant. Et quand ils ont ouvert la porte, ben je les ai vus, ils étaient dégoûté, déçu, pleuré, et ça m'a chamboulé au plus profond de mon cœur. Je me suis dit, ben voilà Manu, le graphe c'est ta passion, c'était ma vie, je vivais pour ça, mon but c'était d'être connu sous mon blaze, et vraiment c'était ça qui m'intéressait du matin au soir, c'est à ça que je pensais le week-end, c'était peindre que je voulais, c'était même pas les histoires de filles ou autres qui m'intéressaient, c'était vraiment le graphe. Et là je vois mes parents dans cet état et ça me prend au cœur et je me dis, il faut que j'arrête. À partir de ce moment-là, mon envie d'arrêter a été forte et j'y suis pas arrivé. Parce que je me suis rendu compte que c'était devenu comme une drogue, j'étais vraiment dedans et il n'y avait que ça qui m'intéressait. Et ça a duré pendant 6 mois comme ça où je voulais arrêter sans y arriver. Et donc je faisais un peu des compromis et je savais pas trop où me situer. Et en fait ce qui s'est passé c'est que justement 6 mois plus tard, je me suis retrouvé dans une petite réunion de prière chrétienne. Et là il priait et il parlait d'un Dieu vivant, il parlait du Saint-Esprit qui agit dans les vies. Et ça m'a parlé. Bizarrement, j'y allais presque pas pour moi cette réunion, mais là je me suis retrouvé concerné par ça. Ce jour-là, je me suis retrouvé à prier. J'ai fait une prière qui ressemble à ceci, Seigneur, j'ai envie d'arrêter le graphe, j'y arrive pas, ça fait 6 mois. Si tu peux faire quelque chose pour moi, ben viens. Et aussitôt, sans faire le rapprochement immédiat avec ma prière, je me suis mis à pleurer pendant environ 3 quarts d'heure. J'étais un peu sur mon nuage. Le lendemain, je suis rentré dans mon milieu, dans mon entourage, et je revoyais des amis qui graffaient, et un ami spécialement qui me parlait de ce qu'il avait fait la veille et tout ça le week-end en graphe. Il me parlait, ça ne m'intéressait plus. J'arrivais pas à faire semblant d'être intéressé. Je passais dans la rue, je regardais les tags, ça ne m'intéressait plus. Les magazines, ça me semblait vide de sens. Et là, j'ai pas compris. J'ai dit, voilà, je me suis rendu compte, en fait, ça a pris quelques jours que Dieu m'avait bien exaucé, qu'il m'a libéré de cette passion instantanément. Je lui ai fait aucun effort. Humainement, c'était impossible. En une prière, Dieu m'a exaucé. Non seulement ça, mais en plus, il s'est révélé à moi comme un Dieu puissant qui m'a écouté. Et j'ai découvert que c'était son amour qui permettait cela. Et petit à petit, ça a été dur un peu par la suite parce que j'ai perdu beaucoup d'amis, même si après on s'est revus et qu'on a eu du plaisir à se revoir et qu'aujourd'hui encore on se donne des nouvelles et qu'on s'aime. Et par la suite, quelques années plus tard, un responsable chrétien m'a dit « Bah voilà Manu, peut-être ça peut être bien si tu fais du graphe pour Jésus. » Et j'ai dit « Bah pourquoi pas ?» Et il y a eu une première mission dans la rue
avec des planches en contreplaqué où j'ai fait un graphe « Dieu l'a ressuscité » en parlant de Jésus-Christ. Et vraiment, j'ai pris plaisir parce que j'ai levé le nom de Jésus et non pas mon propre nom, mon blaze. Et bien sûr, je vivais pas un truc comme dans ma passion avant, mais en même temps, j'ai pris plaisir à faire ça. Et j'ai pu parler pendant toute une après-midi avec des gens qui passaient par là et c'était génial. Et voilà, donc aujourd'hui, je fais encore un peu de graphe pour Jésus dans des collèges ailleurs, là où on me demande. Et je prends plaisir surtout à parler de Dieu qui a fait ça pour moi. Et vraiment, mes désirs ont changé, mais c'est pour un plus grand bonheur. Vraiment, c'est quelque chose d'encore plus grand que le graphe. Tu kiffes le graphe, c'est ta passion, ça te prend au trip, tu penses à ça du matin au soir. Dis-toi, Jésus, il peut t'arriver la même chose, mais ça te donne des vibrations encore 10 fois plus intenses. Ça, c'est une garantie, c'est une promesse. Il n'y a pas de doute. Écoute, voilà, je te propose un truc très simple. Si toi aussi, tu veux vivre ce que moi, j'ai vécu, que ce soit pour une dépendance, du graffiti ou d'autres choses, tu peux le vivre aujourd'hui chez toi. Moi, je l'ai vécu dans une rue non prière, mais tu peux le vivre chez toi. Et aujourd'hui, je veux prier avec toi pour te montrer que c'est possible. Et là où tu es, Jésus est là. Il t'aime, il peut te rejoindre. Je t'encourage, si tu le souhaites, à fermer les yeux pour ne pas être focalisé sur moi, mais sur Jésus-Christ de Nazareth qui est présent en ce moment avec toi. Il est même présent dans ton cœur parce qu'il t'aime, il te connaissait avant ta naissance, il t'a créé et il te connaît mieux que tu te connais toi-même. Je t'invite à fermer les yeux et si tu le souhaites, après moi, tu peux répéter cette prière. Seigneur Jésus, je crois que tu es présent. Je te demande de me libérer de ma dépendance. Et tu peux citer ta dépendance. Seigneur, sur la croix, tu es mort à ma place. Pour que je n'ai pas d'idole, mais que je connaisse le vrai Dieu. Toi, Seigneur Jésus, et ton amour. Envoie-moi ton Esprit Saint. Conduis-moi. Et je te suivrai. Montre-moi de lire ta parole, la Bible, de la voir comme toi tu la vois. Qu'elle devienne ta parole pour moi. Et je te remercie pour ce que tu fais. Amen. Voilà toi qui as fait cette prière. Je te souhaite plein de bonnes choses. Sois béni. N'hésite pas à contacter ce site internet si tu veux rencontrer d'autres chrétiens qui vivent des choses comme moi j'ai vécu et comme ce que tu viens de vivre. Qui peuvent t'aider à continuer et t'offrir une Bible. Si tu le souhaites.

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Je crois que la parole de Dieu est éternelle et que divinement inspirée, elle est valable pour tous ceux qui la lisent dans tous les temps. Et je crois que Dieu ne change pas, qu'il est le même hier, aujourd'hui, éternellement. Mais je crois aussi que Dieu est un Père. Je crois qu'en Jésus-Christ, Dieu est notre époux, et que nous sommes son épouse. Et qu'en Jésus-Christ encore et dans la communion du Saint-Esprit, nous devenons des frères et des sœurs. Or, le signe même que nous serions vivants, et non pas momifiés, et non pas sclérosés, c'est que nous évoluons, c'est que nous changeons. Un père n'a pas nécessairement et toujours le même visage. Suivant à qui il s'adresse, il n'a pas nécessairement et toujours le même ton. Il ne dit pas nécessairement et toujours les mêmes choses. Suivant qu'il s'adresse à un enfant d'un certain âge, un aîné ou au cadet. Un époux, il en est parmi vous, mesdames, qui vont souligner ce que je vais dire, n'a pas toujours la même tête, et pas toujours la même humeur, et n'a pas toujours les mêmes dispositions. Il peut même arriver que, conformément à ce que j'essaye parfois d'enseigner, il ressemble terriblement à la commode par laquelle j'ai toujours dessiné l'époux. Une commode qui a beaucoup de tiroirs. Et suivant à quel moment on rencontre l'époux dans la journée, il y a un tiroir ouvert plutôt que l'autre. Et le tiroir ne contient pas toujours ce qu'on s'attendrait à trouver. Et puis le frère ou la sœur, eh bien eux aussi, ils changent de comportement, d'attitude, indépendamment, disons même, de personne, suivant qu'on les trouve au seau du lit ou à l'heure où ils s'y rendent, c'est-à-dire au matin ou au soir. Eh bien, ce qui est par là même le signe de la vie, il n'y a que les malades qu'on trouve toujours alités. Mais les gens bien portants, ils sont en mouvement. Vous me direz, où en voulez-vous venir? J'en veux venir à ceci, c'est que Dieu, lui, parle aujourd'hui au couple un peu différemment qu'il n'a parlé au couple 1973-72, ou au couple 1939, puisque je suis un couple de 1939. En effet, la vie n'est pas la même aujourd'hui qu'hier. Parce que de jour en jour, les choses avancent. Nous sommes sur un chemin nous engageant dans la direction du royaume de Dieu. Et c'est la raison pour laquelle ce que j'ai à dire au couple s'exprimera en des termes très différents que je ne l'aurais dit au couple 1970. Vous me direz que le mot « très différent » est peut-être un peu forcé et que les nuances que je vais apporter n'apportent pas tellement de couleurs nouvelles ou de lignes différentes, c'est possible. Mais en tout cas, ce que j'ai à dire, j'ai à le dire aux couples qui vivent dans ce temps et qui sont vivants et non pas malades. Et qui, parce qu'ils sont vivants, veulent être vivants de la vie du Seigneur et veulent apporter un témoignage dans la vie du Seigneur et à la gloire du Seigneur. Second aspect de cette introduction, je crois que ce que Dieu peut attendre des couples, c'est qu'ils soient d'abord des hommes et des femmes. Ne vous étonnez pas de ma remarque. Nous sommes dans un monde de plus en plus inhumain. Je crois qu'il y a peu de siècles qu'on puisse comparer au nôtre. Non pas que
nous soyons dans un siècle exceptionnel. Il n'est que la résultante ou l'accumulation de beaucoup de choses déjà perçues dans les siècles précédents. Mais nous sommes à la fin des siècles. Et dans cette fin de siècle, et dans cette fin du monde, s'il y a un trait caractéristique, c'est l'inhumanité de cette humanité. Au point que toutes les doctrines et toutes les théories qu'on nous tient se veulent bénéfiques pour l'homme. Elles veulent toutes faire le bonheur des peuples, leur apporter la liberté, la paix, le bien-être, le bonheur, l'égalité, de toutes les possibilités qui sont devant nous. Et en même temps qu'on nous dit cela, ce monde se fait l'auteur, le lieu des pires violences, d'une inhumanité exécrable, horrible même, quand on sait ce qu'on peut faire à des enfants, même à des enfants avant qu'ils naissent, puisqu'on en est partout à vouloir justifier ceux qui tuent l'enfant avant qu'il soit au monde. Parce qu'on ne supporte plus d'être entravé par l'enfant. Je ne dis pas que ce soit les seules raisons d'une décriminalisation de l'avortement. Il y a d'autres côtés peut-être plus sympathiques que celui-là et dont nous aurions à tenir compte. Mais il n'en reste pas moins que fondamentalement, c'est cela qu'on veut. C'est tuer l'enfant avant qu'il vienne naître. Et ça, c'est la marque de ce siècle. Et il est en cela particulièrement inhumain. Alors si je me mettais à décrire toute l'inhumanité du siècle dans lequel nous vivons, toute l'inhumanité de l'humanité au milieu de laquelle nous avons à témoigner, je pourrais y passer ma soirée. Ce n'est pas ce que je veux faire. Mais je veux inscrire sur cette toile de fond ainsi dressée, et en introduction à mon thème, le fait que ce qui nous est demandé par Dieu, c'est que nous soyons d'abord des hommes et des femmes, des humains. Ne serait-ce peut-être aussi que parce que Dieu, lui, pour nous manifester son amour, s'est fait pleinement homme, simplement homme, d'abord homme. On pourrait peut-être même dire d'abord enfant, fils, frère. Il a été pleinement un homme. Et c'est en cela qu'il est unique par rapport à tant de théories religieuses, philosophiques, morales, politiques, puisque c'est le grand mot à la mode, par lesquelles on voudrait nous appeler à être des hommes. Elles ne sont toutes ces théories que des reflets, des copies, pour ne pas dire des caricatures, de ce que Dieu, lui, demande de nous quand il nous demande d'être d'abord comme lui, des hommes. Des hommes remplis d'humanité, remplis de compréhension pour l'homme, pour la femme. Et c'est pourquoi, s'il est une caractéristique, et s'il est un des bonheurs que Dieu veut au couple, et pour les couples que vous êtes, parce qu'il voudrait faire de vous les témoins d'une vérité vivante, authentique, incomparable, dans ce monde inhumain, c'est que vous soyez véritablement des hommes et des femmes. D'abord cela, que vous appreniez donc à vous aimer comme des hommes et des femmes, et que ce qui caractérise le couple chrétien 1974, c'est que mieux que tous les autres couples, en tout cas aussi bien que tous les autres couples, les couples chrétiens soient des couples où l'homme est un homme véritable, authentique,
la femme une femme véritable et authentique. Pas des caricatures d'hommes ou de femmes. Pas des apparences d'hommes ou de femmes. Des vrais hommes et de vraies femmes. Et par là même, vous le comprendrez, de vrais maris, de véritables épouses, de vrais couples qui fassent envie. Tellement qu'en vous voyant, tout le monde a l'envie de se marier. Oh, je ne crois pas enfoncer des portes ouvertes. Je ne crois pas dire des banalités, même si les mots pour le dire paraissent, eux, banals. Non, en vous appelant à être d'abord des hommes et des femmes, je vous demande la chose la plus difficile au monde. Parce que pour être des gens pieux, des gens qui lisent la Bible, des gens qui prient, des gens qui vont à l'église, il n'y a pas besoin d'être si exceptionnel. À certains égards, tout le monde peut le faire. Mais ce qu'il y a justement d'affligeant, c'est que tant de gens qui prient, qui lisent leur Bible, qui vont à l'église, qui sont pieux, ne soient pas toujours des hommes et des femmes, mais demeurent des caricatures d'hommes et de femmes. Voilà qui pourrait donner à réfléchir. Et peut-être qu'on pourrait s'arrêter là. Pourtant, je vous ai promis trois mots, et maintenant que je suis au bout de mon introduction, on va les prendre l'un après l'autre. Parce que, qu'est-ce que c'est qu'un homme et une femme? Non pas dans leur rapport l'un avec l'autre. Ça, si vous voulez y venir, vos questions le mettront en valeur. Non, je regarde les choses sous un autre angle. Qu'est-ce que c'est qu'un homme et une femme et qu'est-ce que c'est qu'un couple dans le vrai bonheur tel que Dieu le veut, pour lui et par lui? C'est un homme et une femme porteurs de vie. Or, je crois que je ne trouve pas de parole biblique plus expressive que celle qui dit, et vous vous étonnerez que ce soit un rapport avec la vie, mais vous ne vous en étonnerez pas longtemps, « Vous êtes le sel de la terre. » Car c'est ainsi que, pour ma part, je voudrais caractériser ce qu'est l'homme et la femme, un couple qui a de la saveur. Donc pas un couple banal. Un couple qui, partout où il passe, donne de la saveur aux choses, aux êtres. Tellement que la vie est tellement fade, on aimerait leur courir après pour les lécher. Vous me trouverez mes images un peu violentes. Mais je crois effectivement que ce dont ce monde manque le plus, c'est d'être savoureux. Parce que, vous savez, quand un mets est bon et a de la saveur, on en redemande. Eh bien, il faudrait que la vie qui nous anime, on en redemande. J'ai rencontré aujourd'hui justement une épouse qui me disait qu'elle, depuis le premier jour de son mariage, elle n'en redemandait pas. Et ça voulait dire beaucoup de choses dans sa bouche. Eh bien, être un couple qui, à cause de l'un et de l'autre, fait que l'un et l'autre, on en redemande. Ça veut dire quoi? Ça veut dire que vous êtes un couple qui demande
que l'autre parle, qui se plaît à écouter ce que l'autre a à dire. Un couple donc qui dialogue. Un couple qui a compris que ce qui fait le bonheur d'un homme, créé à l'image de Dieu, c'est de pouvoir parler et de trouver un vis-à-vis qui écoute. J'ai souvent dit ces derniers temps, parce que ça m'a tellement frappé, parce que c'est tellement vrai, la parole de Jacques Leuve, ce prêtre catholique, plein de saveur lui aussi, qui parlant des pauvres de ce monde, disait que le vrai pauvre du monde, c'était celui que personne n'écoute. Je crois qu'il y a beaucoup de femmes qu'aucun mari n'écoute. Je crois qu'il y a beaucoup de maris qu'aucune femme n'écoute. Ils vivent côte à côte en s'ignorant. Ils vivent côte à côte avec un mur de silence entre eux. Ils n'ont que des banalités à échanger. Ils n'ont plus rien à se dire. Passe-moi la feuille. Heureusement qu'elle est là. Ou bien elle ressemble à ce couple que je connais qui a acheté un chat. Parce qu'ils ont au moins quelque chose à dire à propos du chat. Il est la personne interposée, celui au travers duquel il dialogue. Mais le chat peut être remplacé par beaucoup de choses, la feuille, la télé, la radio, et beaucoup de choses qui font que nos vies ont perdu leur saveur. Et nos vies ne sont plus des vies, elles ne sont plus que des apparences de vie. Ou bien alors, comme le dit l'Apocalypse, elles ont le bruit de vivre, mais elles sont mortes. Et c'est la raison pour laquelle, si bizarre que cela puisse paraître, j'ai choisi, à l'intérieur de ce mot « vie », la parole « Vous êtes le sel de la terre ». Parce que cette saveur, il faut qu'on la trouve chez l'un et chez l'autre. Car ce mur de silence qui pourrait survenir, comment allons-nous l'abattre si nous ne nous exprimons pas, s'il n'y en est pas l'un ou l'autre d'entre les époux qui prend la décision, la liberté, le courage peut-être, ou qui a assez d'humilité pour dire ça ne peut plus durer. Il ne faut pas que se passe une heure de plus, une journée de plus, sans que nous nous soyons expliqués. Car la pire chose qui puisse arriver au couple, et ça arrive à tant de couples de ce monde, regardez donc autour de vous, écoutez donc ce que racontent les hommes ou les femmes mariés, tellement qu'il en est qu'ils ne veulent plus se marier, de crainte d'avoir à affronter cette situation. C'est qu'ils n'ont plus rien à se dire, c'est qu'ils ne se comprennent pas, ce qu'ils appellent une incompatibilité d'humeur, une impossibilité de se rencontrer. Et ça peut être vrai au niveau de la parole, mais quand c'est au niveau de la parole qu'on ne se rencontre plus, ça passe très vite au niveau du corps et de l'âme et de l'esprit. La preuve, c'est que je ne connais pas de couple qui puisse, à moins qu'ils soient des hypocrites et des pharisiens, faisant leurs prières, récitant leur credo ou leur pater, faisant leur lecture biblique par devoir, pour qu'il soit dit qu'on les fait comme on mange à dîner parce que c'est l'heure de manger. Mais au fond, comme disent les Vaudois, la soupe est à la pote. Oui, très vite, quand ce mur de silence a commencé à se dresser, il rend impossible bien d'autres communions. Alors que si le dialogue existe, alors que si nous avons assez d'humilité pour comprendre l'autre,
chercher à connaître ce qui s'est passé. Le laisser parler, le laisser s'exprimer, dire ce qu'il a à dire, même s'il a tort. Pourvu qu'il s'exprime. Et chercher à comprendre quelle part nous aurions pour qu'il n'ait plus à s'exprimer de cette manière. Mais bien sûr, encore faut-il que ce soit réciproque et que ce ne soit pas toujours le même qui accuse l'autre ou qui se ferme ou se bloque. C'est pourquoi, si vous voulez être un couple vivant, portant la vie, un couple qui est riche d'une vie, qui crée, pas seulement des enfants, pas seulement de la bonne humeur, mais qui crée de l'harmonie, qui crée de la couleur, qui crée parce que c'est une création qu'une vie à deux. On ne s'installe pas dedans. C'est les cercueils qui sont faits sur mesure, une fois pour toutes. Parce que même les habits, on en change, et il faut parfois les agrandir ou éloigner le bouton. Il n'y a que les cercueils qui restent semblables à eux-mêmes. C'est pourquoi si vous êtes un couple qui a de la saveur, vous allez être un couple qui, ayant du sel en lui-même et qui donne de la saveur aux choses, a une vie qui procrée et qui crée ce bonheur, cette vie à deux, qui n'est jamais semblable à elle-même, qui est en devenir, qui est en croissance, de mille et une manières. En ai-je assez dit sur ce premier mot ? Le second. Le second, c'est le mot sécurité. Que veut-il dire ? À quoi ai-je pensé ? Je ne sais pas ce que ce mot évoque en vous. Moi, je sais ce qu'il évoque dans ma vie. Ayant eu à m'occuper de tant de gens avec lesquels j'ai cherché les raisons de beaucoup de leurs souffrances, ne pouvant pas admettre que leur vie soit ce qu'elles étaient, soit menée de la manière dont elles étaient conduites, et cherchant les raisons pour lesquelles ces gens, ces couples, ce mari, cette femme, ce père, cette mère, cette célibataire, avaient ordonné sa vie de cette manière stupide, désastreuse, douloureuse. Est-ce que je dirais que 99 fois sur 100, de cette manière stupide, désastreuse, douloureuse. Est-ce que je...

0: J'aimerais l'appeler d'abord d'un autre mot, de la sécurité. Les psychologues, les pédagogues, tous les médecins de l'esprit, de l'âme et du corps, tous ceux qui réfléchissent sur ce qu'est l'homme, et je vous ai dit que vous alliez être surtout des hommes, savent et disent et enseignent et écrivent, aujourd'hui plus que jamais, que ce qui fait le bonheur d'un enfant, c'est la sécurité que lui procurent ses parents. C'est sécurisant d'avoir un père, une mère. Mais ce qui est vrai de l'enfant, qui aime à trouver quelque chose de solide, sur quoi, bien sûr, il va essayer ses poings, ses pieds, en attendant que ce soit sa langue. Sur quoi il va taper pour voir si ça tient. Sur quoi il va tirer pour voir jusqu'où on peut aller. Si bien que, attendez-vous à ce que cette sécurité soit singulièrement ébranlée. Jusqu'à 25 ans, prenez donc de l'élan. Il n'en reste pas moins que cette sécurité, oui, fait le bonheur d'un enfant. Et s'il s'acharne tellement à l'ébranler et de tant de manières, c'est qu'il a besoin de savoir que ça tient et il le vérifie souvent.
1: Nous retrouverons dans quelques instants le pasteur Maurice Rey qui nous parle aujourd'hui du couple. 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

Quel bonheur d'avoir une femme sur laquelle on peut compter. Est-ce que j'ose vous dire que j'étais payé pour le dire? En tout cas, ça, cela m'a rendu très riche. J'ai eu le bonheur d'avoir une femme sur laquelle je pouvais compter, absolument, à tous égards, en tout domaine. Elle ne m'a jamais trompé. Oh, non pas physiquement, c'est pas à cela que je pense. En ce sens que, pas plus que son mari, elle n'était une perfection. Mais ses faiblesses, elle les reconnaissait, on en parlait. Et c'était sécurisant. Comme c'est sécurisant pour un enfant de pouvoir dire à son père ou à sa mère, ben oui, j'ai cassé une tasse. S'il ne casse qu'une tasse, ça va bien. Parce que le mensonge naît de la peur d'avoir à dire la vérité. Bien sûr, j'ai parlé de la femme. Quelle sécurité que d'avoir un mari sur lequel on peut compter. On cherche un homme. Vous savez qu'un sage de la Grèce antique se promenait lampe à la main à la découverte. Qu'est-ce qu'il cherche? On lui a demandé, à force de le voir tourner avec sa lanterne. Il a dit, cherche un homme. Il y a déjà longtemps. Je ne sais pas si on les trouve mieux aujourd'hui. Mais ce que je sais, c'est que le bonheur d'une femme, indépendamment des enfants, c'est d'avoir trouvé un vrai mari, un homme sur lequel on peut compter, qui dit, et c'est vrai,

0: qui promet et il tient. Oui, ça, c'est une sécurité qui porte des fruits en d'innombrables domaines, tellement que là où ça joue, eh bien, je dis qu'on est heureux. Je dis que les enfants sont heureux. Peut-être trouverez-vous que je m'occupe décidément beaucoup de ce mari et de cette femme et de leurs enfants et peu du voisinage. Oh ! T'en as de la chance d'avoir un père comme le tien. C'est ce que les enfants diront souvent quand ils trouveront un vrai père. Plus que vous ne le croyez. Mais les voisins aussi, les voisines également. Ah, oh, elle a un bon mari. Ça se raconte à la Migros. Je ne suis pas payé pour la réclame. À la société de consommation aussi. Ça se dit chez le coiffeur. Ça se dit dans beaucoup d'endroits. Quand elle est tombée sur le bon numéro, on les envie, au point qu'il en est qui dirait « j'aimerais bien le lui voler ». C'est pourquoi c'est sécurisant d'avoir un mari qui nous donne sécurité et dont on sait que personne ne pourra nous le voler. Parce que c'est enviable, un homme qui soit un homme. Un père qui soit un père, un mari qui soit un mari, et un couple stable, qui n'a pas deux paroles, de telle manière que l'enfant ne puisse pas jouer de l'un contre l'autre, ce qui est si souvent le cas, vous le savez, parce que ils ont les yeux en face des trous, et plus intelligents que leurs parents, ils ont déjà vu comment les tenir en bride. C'est la raison pour laquelle, oui, je crois que le bonheur d'un couple, c'est d'être formé de deux êtres qui travaillent à leur stabilité et qui veulent l'acquérir s'ils ne l'ont pas de manière innée. Et s'ils viennent d'une jeunesse ou d'une enfance perturbée, je crois que le bonheur de ce couple, c'est de travailler à forger cette stabilité, cette sécurité, parce que dans un monde où tout s'écroule, branle, où rien ne tient, où rien ne dure, je ne sais pas si vous mesurez le bonheur que peut représenter un couple stable. C'est des fruits pour au moins deux, si ce n'est trois générations. Un dernier mot à ce sujet. Parce que la sécurité, elle est liée à la vérité, à la liberté de tout dire, à la liberté de tout partager, à la liberté du dialogue dans lequel on se montre tel qu'on est, dans lequel on exprime ce qu'on désire ou ce qui nous déçoit. Car c'est sécurisant de pouvoir dire à l'autre « ça me déçoit » sans qu'il s'en trouve ni vexé au point de bouder pendant une semaine, ni froissé, au point que il va vous chercher des griefs par lesquels il va rendre coup pour coup. C'est pourquoi il y a un mot que je dois ajouter derrière le mot sécurité. Moi, j'ai trouvé ma sécurité devant Dieu et je suis en paix parce que je suis pardonné. Non pas une fois, non pas 7 fois, mais 70 fois 7 fois. C'est ma sécurité. Quoi que je sois, quoi que j'ai fait, il me pardonne. J'en ai la certitude. Quelle sécurité que de savoir que l'autre qui vous a dit que vous le déceviez, Dieu me le dit souvent, que je le déçois, mais ne me le dit jamais sans m'aimer et me pardonner. Avec l'autre aspect. Car s'il y a le pardon, il ne faudrait pas tout de même pas oublier le don. On parle souvent du pardon, on oublie de parler du don. Alors, on pardonne les erreurs, les faiblesses, les fautes même. Mais il faudrait donner en contrepartie et dans d'autres circonstances des félicitations, des bravos, des encouragements, des « tu es joli ce matin ». Comme tu sens bon. C'était un bon dîner. Je l'ai si souvent oublié de le dire. Ça a autant de valeur, ce don, que ce pardon. Mon troisième mot, c'est un mot détesté. Un mot qui n'a plus cours. Un mot sur lequel tout le monde tire à bout portant ou à distance. Il n'y a pas assez de bâtons et de peintures pour le détruire et pour le recouvrir. L'autorité. Qu'est-ce que c'est que l'autorité? Oh, n'allez surtout pas croire que c'est la caricature qu'on en connaît au travers de la grosse voix, du sabre, de la matraque et de l'amende. Si on est pris en contravention. Non, quand Dieu nous apprend ce qu'est l'autorité au travers de sa parole, il le lie toujours au mot puissance. Car ce qui fait du Christ qu'il est Seigneur et qu'il est l'autorité à laquelle je me soumets joyeusement, librement, et de tout mon cœur, c'est qu'il est celui qui a reçu toute puissance, toute autorité dans les cieux et sur la terre. En lui, il y a une puissance de vie. En lui, il y a une puissance d'amour. Mais en lui, il y a, pour que l'amour et la vie soient, une puissance d'ordre. Quand on ouvre la Bible et qu'on cherche quel sens la Bible donne au mot autorité, vous pouvez regarder tous les passages où il en est question, vous en trouverez un certain nombre, mais vous discernerez que toujours l'autorité, elle est liée à la puissance et à la puissance de vie. Or, réfléchissez bien à ce que je dis, nous ne connaissons en ce monde, et quels que soient les doctrinaires qui nous l'enseignent, qu'une sorte d'autorité, celle qui oblige, celle qui écrase, celle qui a pour elle la force, la masse, le nombre, c'est les bataillons, c'est les armements, c'est l'argent, c'est ça qui commande, c'est ça qui fait autorité, c'est ça qui est la puissance qui fait autorité. Oh, Dieu me garde d'imaginer que que vous puissiez voir sous ce mot quelque chose qui ait un rapport quelconque avec ce que je viens de dire. Car ça, ça ne crée rien du tout, ni l'ordre, ni la vie, ni l'amour. Ça écrase et ça tue. Et ça rend esclaves, voire les régimes autoritaires, qu'ils soient ceux d'un homme ou d'une masse qui se confond en lui. L'autorité de Dieu, c'est une autorité. Et vous allez comprendre pourquoi j'ai terminé par ce mot-là. Pleine de saveur, pleine de douceur, pleine d'humilité. Il est sur la croix. Quelle faiblesse pour les autoritaires de ce monde. Mais si nous réfléchissons, c'est parce qu'il a été, on oserait dire, souverainement abaissé, qu'il a été souverainement élevé. Car là, il rétablit l'ordre des choses, qui est un ordre de vie et d'amour, et qui est un ordre de sécurité et d'autorité, puisque c'est un ordre des choses qui met en relation le ciel et la terre. Puisque c'est une autorité qui nous tourne vers le Père, vers l'époux, vers le frère, vers l'ami, dont l'autorité est reconnue, parce qu'elle ne nous écrase pas, elle nous relève. Elle ne nous juge pas, elle nous sauve. Elle vient dans le désordre pour mettre de l'ordre, dans la maladie pour mettre de la santé, dans de l'impossible pour rendre toute chose possible. C'est ça son autorité. Alors je dis que dans le monde d'aujourd'hui, ce sont les trois choses que les hommes cherchent. C'est la vie, c'est la sécurité et c'est l'autorité. Et la folie de ce monde, c'est de refuser la dernière en croyant qu'elle aura les deux autres. Mais là où il n'y a plus d'autorité, il n'y a plus d'ordre, et là où il y a le désordre, ben, il n'y a plus la vie. Il n'y a plus la sécurité. Je dis souvent, quand j'explique cela à des enfants qui sont au siècle du cancer, qu'est-ce que c'est que le cancer, sinon le désordre entré, survenu dans la vie d'une cellule, et qui à partir de ce désordre d'une cellule va établir son désordre dans le corps tout entier, détruire toute unité, toute harmonie, toute vie, toute santé, toute possibilité d'agir. Parce qu'un cancéreux, c'est un mort en devenir, rien de plus. Et tout cela tient au désordre qui a commencé dans une cellule. Parce que Dieu, qui a voulu la vie, a lié la vie à l'ordre des choses. Et c'est pourquoi, vous me direz peut-être que vous m'attendiez là, et que vous seriez étonné que je ne le dise pas. Je n'ai pas honte de me répéter si c'est une vérité éternelle, elle est pour aujourd'hui. Et je dirais qu'elle est d'autant plus pour aujourd'hui qu'elle est ignorée dans ce monde de désordre et qui ne sait plus rien de la vérité, de la parole de Dieu. Oui, nous ne sommes pas des numéros interchangeables. Et si vous voulez être véritablement homme et femme, et si vous voulez être un couple tel que Dieu le veut, eh bien, je crois qu'il faut que l'homme ait l'autorité que Dieu lui a demandé de prendre. Une autorité qui ne tient pas à son coffre, à ses muscles, à son portefeuille, ou à sa grosse voix, ou à l'art qu'il aurait de crier plus fort qu'elle et de prendre la parole avant qu'elle ait pu s'en saisir. Non. L'autorité de l'homme, elle tient au fait qu'il est soumis lui-même à Jésus-Christ, qu'il n'est pas celui qui prend, mais qui donne, jusque dans l'acte conjugal, car il se donne pour elle. Il est à son service, et un service qui lui découvre une joie et un amour qu'elle ne connaîtrait pas s'il ne le lui donnait pas en s'oubliant lui, pour qu'elle trouve sa joie, elle, de telle manière que, la lui ayant donnée, ils connaissent la plénitude à son tour. C'est ça l'autorité. Cela crée la vie, le bonheur, l'amour, l'unité, l'harmonie, l'apaisement, le renouvellement. C'est en quoi il est le chef, c'est qu'il se donne. C'est en quoi il est l'homme qui prend l'initiative sans lui interdire à elle, puisque son corps est pour elle, de la prendre aussi à son tour et de dire ce qu'elle désire. Mais c'est lui qui a l'initiative, l'autorité, la responsabilité. Il est le chef, il est l'homme, il est le père, il est l'époux, il est le responsable. Et il a une aide semblable à lui, dont tout le bonheur consiste à lui aider à être un homme pour qu'elle soit véritablement une femme. Vous me direz, c'est tout. Alors maintenant que la maison est bâtie, parce que je crois qu'elle l'est, qu'est-ce qu'on va dire en conclusion de cette maison ? Eh bien, qu'en tout cas, l'homme est un homme. À moins que vous ayez eu je ne sais quoi dans les oreilles. Et que vous ne m'ayez pas entendu, ni compris. Alors je vous ferai un dessin. Et j'ajouterai que dans cette maison, si lui est un homme, je crois qu'elle est une femme. Mise en valeur, mise en évidence. Ils sont véritablement homme et femme. C'est un véritable couple. Et ils sont plus hommes que tous les hommes qu'on pourrait imaginer, et plus femmes que toutes les femmes qu'on pourrait imaginer. Et c'est un couple comme on l'aimerait, vers lequel tant de couples regarderaient, parce que tant de couples, me semble-t-il, envieraient d'être un couple comme ça. Alors si le couple est ça, c'est que les enfants peuvent venir. Quelle sécurité, quelle saveur, quel gosse ça va donner ! Le vrai fils de son père et de sa mère. Et quelle famille! Mais des familles comme ça, mais on a l'envie d'aller leur faire des visites. Et peut-être que la marque distinctive d'une maison comme celle-là, avec un couple comme celui-là, avec des gosses comme ceux-là, et c'est en quoi ils vont traduire, manifester qu'ils sont chrétiens, c'est qu'ils sont accueillants. Comment pourrait-il en être autrement? S'ils se sont accueillis l'un l'autre, est-ce qu'ils s'enfermeraient dans un petit paradis doré? Ouvrez les fenêtres, ça sent mauvais. En dépit des dorures. Non, je crois que ce couple ne peut vivre et survivre à ce bonheur qui est le sien, à moins qu'il en étouffe de ce bonheur. Il ne peut vivre et survivre que si le bonheur qu'il en partage l'ouvre aux autres. C'est pourquoi je ne connais pas de couple qui ne soit heureux sans, en même temps et aussitôt, être un couple accueillant, hospitalier, ouvert aux autres, et qui vont certainement leur demander la raison de leur bonheur, la recette de ce bonheur, comment le réaliser, parce que ce bonheur-là, ça se hume, ça se voit, ça se touche, ça fait envie. Je vous ai dit, on courait après pour le lécher. Il a du sel, il en donne aux autres.
1: Je ne puis donc concevoir que le couple, tel que je l'ai campé, ne soit pas le couple témoin, le couple serviteur, servante, le couple hospitalier. Ce qui ne veut pas dire qu'il va nécessairement toujours accueillir chez lui. Mais c'est un couple dont j'ai parlé tout au début, si vous en souvenez, en vous disant qu'il était en marche. Sinon il serait malade. Sinon il serait sclérosé, mais il est justement vivant. Est-ce qu'on ose dire qu'il a la bougeotte? Oui, pas celle des voyages nécessairement, quand même, ils ne sont pas interdits. Mais c'est un couple qui va visiter les autres. Et il apporte avec lui l'odeur de la maison. Il apporte avec lui quelque chose de la saveur de la maison. Si bien que, qu'on vienne chez lui ou qu'on aille chez les autres, qu'on accueille ou qu'on soit accueilli, oui, c'est un couple, je le prétends, qui est témoin, qui est en marche. C'est un couple par lequel Dieu se fait connaître. C'est donc un couple que Dieu peut bénir. Alors, bien sûr, ne me faites pas dire ce que je n'ai pas dit. Ne vous plaignez pas que je ne vous aie pas parlé ce soir. Moi, agent de la Ligue pour la lecture de la Bible, que doivent lire les époux. Ne venez pas vous plaindre de ce que ce soir, vous parlant du bonheur de couple, je ne vous ai pas dit que ce couple devait prier. Et que je n'ai pas passé beaucoup de temps à vous le dire. J'ose croire que vous le saviez. J'ose croire que vous en étiez certain, tellement même que vous le pratiquez. Et cette lecture de la Bible, et cette vie de prière. Seulement, vous allez me comprendre. Si vous pratiquiez la vie de prière et la lecture biblique quotidienne, ce que j'espère, ce n'est pas ce que les autres vont voir. Tandis qu'ils vont voir tout ce que j'ai dit tout à l'heure. Ça, ils ne le verront pas. Mais peut-être qu'en voyant tout le reste, et dans la recette demandée, vous pourrez leur dire « Oh, mais c'est que nous prions, c'est que nous écoutons le Seigneur, c'est que nous sommes remplis de son esprit et qu'il nous renouvelle par une onction quotidienne. » Alors ça aura du poids, votre témoignage. Tandis que si leur parlant de lecture biblique et de vie de prière et d'onction du Saint-Esprit, ils devaient vous dire ce qu'on dirait parfois, hélas, en écoutant certains chrétiens. C'est très bien ce que tu me dis, mais ce que je vois parle plus fort que ce que tu me dis. Alors, je n'y crois pas. Vous comprenez pourquoi j'ai mis tellement de temps, attaché tellement d'importance à ce que vous soyez un homme, une femme, un couple, humain. Et en fait, je vous ai appelé à être des chrétiens en vous disant tout ce que je vous ai dit, parce que c'est cela que le Seigneur veut. C'est pas faire de nous des anges, ni, entre guillemets, des petits saints. Il veut faire de nous des hommes, des femmes, car il veut que le ciel soit sur la terre, que ta volonté soit faite sur la terre comme au ciel. Il veut qu'ici-bas sa volonté soit réalisée et accomplie. Il veut que vous soyez un couple, apportant la vie, offrant la sécurité, ayant une autorité. C'est à cela qu'est lié votre bonheur.
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Fable de La Fontaine, le lièvre et la tortue. Rien ne sert de courir, il faut partir à point. Le lièvre et la tortue en sont un témoignage. Gageons, dit celle-ci, que vous n'atteindrez point, si tôt que moi, ce but. Si tôt, êtes-vous sage, repartit l'animal léger. Ma commère, il vous faut purger avec 80 d'aller bord. Sage ou non, je parie encore. Ainsi fut fait. Et de tous deux, on mit près du but les enjeux. Savoir quoi, ce n'est pas l'affaire, ni de quel juge l'on convainc. Notre lièvre n'avait que 4 pas à faire. J'entends de ce qu'il fait, lorsque près d'être atteint, il s'éloigne des chiens, les renvoie aux calandes, et leur fait arpenter les landes. Ayant, dis-je, du temps de reste pour brouter, pour dormir, et pour écouter d'où vient le vent, il laisse la tortue aller son train de sénateur. Elle part, elle s'évertue. Elle se hâte avec lenteur. Lui, cependant, méprise une telle victoire. Tiens, la gageure a peu de gloire. Croit qu'il y va de son honneur de partir tard. Il broute, il se repose. Il s'amuse à toute autre chose qu'à la gageure. À la fin, quand il vit que l'autre touchait presque au bout de sa carrière, il partit comme un trait. Mais les élans qu'il fit furent vains. La tortue arriva à la première. Eh bien, lui cria-t-elle, avais-je pas raison ? De quoi vous sert votre vitesse? Moi, l'emporter? Et que serait-ce si vous portiez une maison? Dans la vie, ce qui importe, ce n'est pas d'arriver rapidement vers le but, rapidement vers le bonheur. Non, c'est de s'y diriger. Ça me rappelle l'histoire de Joseph, qui, bien que sachant qu'un bel avenir lui était réservé, parce qu'il voulut agir justement, on fut écarté, il termina en prison et là rien ne semblait le prédestiner au bonheur. Parce qu'il avait refusé de tromper son maître, il était dans ce que les gens diraient le malheur. Mais parce qu'il fit preuve de patience et de persévérance dans la justice, il finit par connaître ce bonheur auquel, comme nous tous, il aspirait. Dans la course du salut, nous savons que le but est là au bout, mais nous ne sommes pas pressés de l'atteindre. Nous choisissons de marcher lentement dans la direction de ce but, de nous hâter avec lenteur pour profiter en même temps du chemin et avec cette certitude que même si ça peut prendre du temps, la récompense nous atteint au bout de la course. Soyez bénis en cette journée.

Je suis née à Lausanne et j'ai été baptisée dans la foi catholique. En famille, nous allions tous les dimanches à la messe. L'église, la religion ont donc tenu une place importante dans mon enfance. Beaucoup de rites, d'habitudes, de symboles, de devoirs et des questions aussi. Pourquoi est-ce qu'on est obligé d'aller à la messe, de se confesser? Pourquoi est-ce que ma grand-mère doit demander si elle peut communier 2 fois par jour? Pourquoi la Bible est-elle si compliquée et de ce fait, à part le Nouveau Testament peut-être, est-elle réservée à ceux qui l'ont étudiée? Pourquoi le curé, le prêtre, a-t-il cette position qui impressionne, qui fait que je le vois de loin supérieur à moi, même si parfois quand je les regarde vivre, j'en doute, puis ça me rend mal à l'aise? Voilà déjà pas mal de questions. À 13 ans, j'ai eu l'occasion de participer à un week-end avec un groupe de jeunes de la paroisse, animé par un prêtre missionnaire en Suisse. Cadre idyllique, maison tenue par des sœurs au visage rayonnant. Le thème du week-end, ton baptême. Et c'est là que pour la première fois, j'ai entendu parler de conversion, de vie nouvelle, d'engagement, de choix personnel. Et j'ai dit oui à Jésus avec l'enthousiasme de mes 13 ans. Redescente à la vie normale, confrontation de mes découvertes avec la vie de mes parents, la vie de la paroisse, et je m'essouffle. Car toutes mes questions n'ont pas de réponse, et je sentais bien qu'il y a des questions qu'on ne se pose pas. Je suis donc vite reprise par la routine, par toutes ces habitudes religieuses, entrecoupées de quelques temps plus forts, de réflexions, de tentatives pour lire ma Bible. C'est une période où je devais faire ou pas faire. Faire du bien, aller à l'église, à la messe, lire la Bible. Ça me demandait beaucoup d'efforts, tous ces devoirs, et ça me culpabilisait quand je m'apercevais que malgré tous mes efforts, je n'avançais pas. Mais je me laissais quand même pas trop déranger par ces luttes, et j'ai eu une adolescence facile, et je tiens à souligner que Dieu est bon, patient, qu'il écoute mes prières, qu'il me guidait et surtout me protégeait. À 18 ans, je me suis mariée. À 18 ans et demi, j'étais maman pour la première fois. À 20, pour la deuxième. Et là, j'ai craqué. Ma vie était pleine de devoirs que je n'arrivais plus à assumer. Je me sentais écrasée par mes charges d'épouse, de mère, de belle-fille et de chrétienne aussi. Fatigue morale, fatigue physique, due aux naissances rapprochées, je me culpabilisais de tout. J'ai crié vers le Seigneur. Il m'a écouté et m'a répondu. J'ai commencé à comprendre qui il est et qu'il ne nous laisse pas nous débattre seuls. Un long cheminement a alors commencé pour moi. Le premier moyen que le Seigneur a utilisé fut un livre de Merlin Carrot, La puissance de la louange. Pour la première fois après la lecture de ce livre, j'osais demander des choses précises et personnelles à Dieu. Mon cheminement a continué au travers des petits déjeuners contact féminin, de tous ces témoignages vivants que j'ai pu entendre. Il y a eu aussi les rendez-vous avec la Bible où, par petits groupes, nous avons l'occasion d'approfondir la parole de Dieu. Lentement, le visage de Jésus, l'amour personnel qu'il a pour moi, ce cadeau immérité et gratuit qu'est la grâce, tout cela a commencé à descendre de mon intelligence jusque dans mon cœur. En février 1991, nous avons pu, en famille, participer à un camp de ski à Grimens. Ce camp, organisé par des chrétiens de tous milieux, fut pour nous un temps si fort qu'il marquera à jamais ma vie, celle de mon mari, de notre couple, de notre famille. En effet, le 15 février, j'ai pu renouveler l'engagement de mes 13 ans. Ce jour-là, j'ai aussi compris cette parole de la Bible en Timothée 2:5, car il y a un seul Dieu, un seul intermédiaire entre Dieu et les hommes, c'est Jésus.
Ce 15 février fut doublement béni, puisque mon mari se convertit également. J'avais là la preuve que Dieu écoute et répond à mes prières. Eh bien, c'est vrai, depuis ce jour, ma vie a changé. Une nouvelle relation s'est installée entre mon Sauveur Jésus et moi. Comme je sais que Jésus m'aime, j'ai aussi envie de l'aimer, de lui faire plaisir, de le connaître toujours mieux.

joyeuse vers tous les trésors que Dieu a en réserve pour moi. Cet apprentissage aussi du don total de ma vie à Dieu. Il y a également cette puissance qu'est le Saint-Esprit qui habite en moi et que Dieu met à ma disposition pour me libérer, me renouveler, me fortifier, me guider, m'instruire, me guérir. Il y a aussi ses frères et sœurs dans la foi qui soutiennent, avec qui je peux prier et partager. C'est vrai que ce 15 février, je ne suis pas devenue parfaite, mais je sais vers qui me tourner pour être pardonnée et sanctifiée. C'est vrai que tout n'est pas facile, qu'il y a des luttes, car Satan cherche à nous faire tomber. Mais je sais que Dieu a la victoire, que je peux me placer sous la protection du Saint Jésus en m'appuyant sur cette parole de la Bible en Colossiens 2:15. Par la croix du Christ, Dieu a enlevé leur puissance aux autorités et pouvoirs spirituels. C'est vrai, Jésus est le roi de la vie, il est le roi de ma vie. Il est le Dieu qui nous rend libres, il est le Dieu qui me rend libre. Il est le roi, à lui revient la gloire de toutes les victoires de ma vie.

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C'est un membre du groupe martiniquais Jean 316, Joël Filin, tiré de son album Paul Victoire, Pardonne, Radio Bonne Nouvelle, votre radio locale chrétienne.

0: Oui, Dieu nous a tant aimés et il nous a pardonnés grâce au sacrifice de Jésus-Christ sur la croix. 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
1: C'est la voix de l'Évangile. Avec au micro Bruno Godelet et à la régie Récambo. Bonjour à vous, chers amis à l'écoute. C'est toujours une joie de vous retrouver pour se mettre ensemble à l'écoute de la Bible. Et nous retrouvons aujourd'hui le pasteur Jacques Mouillon de Montpellier pour une réflexion sur la foi en Jésus-Christ. Mais en attendant, je vous propose d'écouter Raphaël qui chante « Coup de cœur ».

Pascal écrivait « L'homme est un animal religieux ». Nous constatons autour de nous que nos contemporains éprouvent effectivement le besoin de croire en quelqu'un ou en quelque chose. La majorité déclare croire en Dieu. Mais qu'est-ce que cela peut bien signifier pour eux ? Être inscrit sur un registre d'église ? Avoir été baptisé tout enfant ? Assister deux ou trois fois par année aux offices, en général aux fêtes dites carillonnées ? Relever de telle ou telle religion lorsqu'on est hospitalisé ? Croire en Dieu ne suffit pas. Vous croyez en Dieu ? Vous avez toujours cru en Dieu ? Dans votre vie quotidienne, qu'est-ce que cela vous apporte ? Jésus disait « Croyez en Dieu, croyez aussi en moi ». Cela va peut-être vous choquer, mais j'ose affirmer ici que croire en Dieu n'a jamais sauvé ni apporté le bonheur à quiconque. L'apôtre Jacques, frère de Jésus, écrit à son tour « Tu crois qu'il y a un seul Dieu, tu fais bien. Les démons le croient aussi et ils tremblent. » Croyez-vous, chers amis, que les démons soient chrétiens ? Bien sûr que non. Et pourtant, ils croient qu'il y a un seul Dieu. Et contrairement à une grande majorité de gens, ils tremblent. Dans une assez récente émission de télévision consacrée aux auteurs qui avaient publié un ouvrage sur Dieu, la présentatrice s'est crue obligée de nous décrire le Dieu dans lequel elle croyait. De son récit ressortait un Dieu vague, éloigné, indifférent aux actions des hommes, et encore plus à leur misère, à leurs problèmes. Ce qui amena l'un des participants à le qualifier de Dieu peu gênant. On peut croire en Dieu et le remiser dans un petit coin de notre vie, le bâillonner afin qu'il n'ait pas droit à la parole, et bien sûr, pas droit de regard sur nos actions.

croyez en Dieu, croyez aussi en moi. Croire en Jésus est beaucoup plus contraignant. Sa vie, son œuvre, sa mort sont une continuelle interpellation. Jésus a parlé du pourquoi de sa venue dans ce monde. Sa présence est le témoignage de ce mal qui nous ronge. Ce mal que la Bible appelle le péché. Ce mal qu'il est venu combattre et vaincre. Ce mal qui nous empêche de connaître la satisfaction à laquelle nous aspirons tous, plus ou moins, en secret. La Bible déclare que par sa désobéissance, l'homme s'est éloigné de ce Dieu en lequel il dit croire. Il s'est plongé dans les ténèbres du mal. Jésus, par sa mort, peut l'en délivrer. Croire en Jésus hypothèque aussi bien notre présent que notre avenir. Croire en Jésus, c'est placer notre confiance en lui. Croire en Jésus, c'est lui demander pardon pour nos propres fautes. Croire en Jésus, c'est désirer conformer désormais notre vie à ses enseignements. Paul exhorte ceux qui croient en Jésus à marcher en nouveauté de vie. Il les invite à ne plus marcher comme les païens, ces païens qui obéissent à la vanité de leurs pensées. Qu'en est-il de vous, cher auditeur? Êtes-vous de ceux qui croient en Dieu? Êtes-vous de ceux qui se disent chrétiens mais qui ne mettent pas Dieu à la première place dans leur vie? Je disais que croire en Dieu n'a jamais sauvé ni apporter le bonheur à quiconque. On peut croire en Dieu et être séparé de lui. Le péché dresse entre lui et nous une barrière ou un fossé que nul ne peut franchir en dehors de Christ. Jésus, par sa vie et par sa mort, est venu abolir cette séparation. Selon sa parole, nul ne peut aller au Père sans lui. Il est écrit dans l'Épître à Timothée qu'il n'y a qu'un seul médiateur entre Dieu et les hommes, Jésus-Christ, homme. Mettre sa vie au bénéfice du sacrifice de Jésus, c'est rejoindre ce Dieu dans lequel nous croyons, c'est entrer en sa présence. Jésus est venu nous réconcilier avec Dieu par son sacrifice, car, comme la Bible le déclare elle-même, Dieu était en Christ, réconciliant le monde avec lui-même.

c'était le pasteur Jacques Mouillon de Montpellier, et tout de suite après le trio Richard Toupin qui chantait de ta paix, de ta bienveillance. Eh bien, puisqu'il faut rendre l'antenne, je profite pour rappeler ici qu'il est possible de nous écrire, soit pour nous faire part de vos remarques ou de vos objections, soit pour nous demander un exemplaire de l'Évangile selon Jean. Voici donc notre adresse. 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

0: À tous nos amis, bonjour. L'apôtre Jean a écrit « Voici la victoire qui triomphe du monde, notre foi. » Il est vrai, qui peut intimider quelqu'un qui place sa foi en celui qui est le maître bien-aimé de l'univers? Personne. L'histoire que vous allez nous raconter le montre une fois de plus. Allez-y, Marie-France.
1: Voilà, cela s'est passé dans l'Empire romain d'Orient, au début du 5e siècle. Jean Chrysostome, fameux évêque de Constantinople, fut la cible des tracasseries et finalement de la persécution de l'impératrice Eudoxie, parce qu'il s'opposait à ses manigances. Un jour qu'elle lui envoya une délégation officielle pour l'intimider, il leur fit une réponse si pleine de foi en Dieu et de joie qu'ils en furent ébahis. Ils le laissèrent, retournèrent au palais et dirent à l'impératrice « Ô impératrice, tes efforts sont inutiles pour effrayer cet homme. Il ne craint rien, si ce n'est de péché. » Il fut déposé, exilé, mais l'adversité n'eut pas raison de sa foi en son Seigneur. Il craignait et aimait Dieu par-dessus tout et mettait en lui seul, son entière confiance.

Prions, Dieu plein de grâce. Par la victoire de Jésus sur le mal, nous sommes devenus tes enfants. Rends-nous capables de mener nos vies pour toi. Aide-nous à aimer Jésus qui a donné sa vie pour les pécheurs perdus que nous étions. Ouvre nos yeux aux besoins de ceux qui nous entourent et rends-nous soucieux de leur bien-être. Donne-nous le courage de David qui a affronté Goliath en ton nom. Rends-nous fidèles comme Joseph pour résister aux tentations de la journée. Dans tout ce que nous faisons, fais de nous des exemples en parole, en comportement, amour et pureté, comme le fut Timothée. Aide-nous à considérer le temps précieux que tu nous accordes comme un appel à te servir. Par Jésus-Christ, notre Sauveur.

0: Mes amis, plus je réfléchis aux hommes de cette fin du XXe siècle et plus j'ai l'angoissante impression qu'ils sont de moins en moins tolérants, particulièrement à l'égard de la foi et de l'exercice du culte des autres. Vous ne trouvez pas que la liberté religieuse est de plus en plus menacée ?
1: Dieu merci, pas chez nous, Jean. Certes, on entend parfois de drôles d'interventions dans les médias, mais la liberté de religion et de culte, elle est inscrite dans notre Constitution.
2: Ce qui n'a pas toujours été le cas. Je viens d'une région, le Poitou, où les persécutions des protestants font fortement partie de l'histoire locale et sont profondément gravées dans la mémoire populaire.
1: C'est vrai, Rosine, on pourrait aussi citer les pogroms des Juifs en Europe au Moyen-Âge ou toujours en Europe l'extermination massive des Juifs par l'idéologie nazie. Et le récent procès Touvier a montré que la France n'est pas aussi réprochable dans ce domaine qu'on a longtemps voulu le faire croire.
0: En effet, n'oublions pas que notre pays aussi a déjà été déchiré par l'intolérance religieuse ou raciale. Il a fallu près de 3 siècles pour qu'à la Révolution, on admette que chaque personne, qu'elle soit catholique, romaine, protestante ou juive, est libre de croire et de penser ce qu'elle veut, aussi de pratiquer le culte et de vivre selon la piété de son choix.
1: Tant qu'il ne nuit pas à autrui, comme le dit la Constitution française. Il faut quand même le préciser, Jean, il serait intolérable, oui là on devrait dire intolérable, que l'exercice de la piété ou du culte de certains brime les autres ou les prive de leur liberté à eux.
0: Bien entendu, Marie-France. Or, c'est le cas dans beaucoup de pays aujourd'hui. Je pense à des pays qui s'opposent farouchement à la liberté religieuse ou la réduisent fortement. Ainsi, l'Arabie saoudite interdit tous les cultes sauf celui de l'islam. Et en Chine populaire, l'idéologie communiste impose un carcan très étroit à toutes les religions.
1: Alors, le problème, c'est que les pays à culture et à tradition judéo-chrétienne ont aussi eu du mal à renoncer à imposer leur vue par la force. Souvenez-vous, à peine le christianisme avait-il échappé aux persécutions sous l'Empire romain, qu'il accepta d'être érigé en religion d'État, qui évinça les non-chrétiens de beaucoup d'emplois.
0: Il y a aussi eu l'Inquisition de l'Église de Rome qui a torturé et assassiné quantité de personnes uniquement parce qu'elles ne croyaient pas ce que Rome enseignait. Il y a eu les guerres de religion entre catholiques et protestants avec des actes de cruauté des deux côtés. Il n'y a pas seulement eu des pays comme la France qui persécutaient les protestants, il y a aussi eu des pays protestants qui avaient des lois discriminatoires à l'égard des non-protestants.
2: Il était vraiment bon de rappeler tout cela, Jean. En cette fin de XXe siècle, le monde chrétien a tendance à jeter la pierre à des régimes communistes ou musulmans hostiles à la liberté religieuse. N'oublions pas qu'il a fallu des siècles pour que les pays de tradition chrétienne connaissent la liberté religieuse actuelle.
1: En fait, je crois déceler une constante dans les penchants mauvais de l'homme à travers les siècles. S'il ne fait pas sérieusement attention, tout homme se laisse entraîner à être intolérant et à imposer ses vues aux autres par la force ou par la contrainte.
2: Et ce faisant, Marie-France, il se trompe d'arme. Les idées et les convictions ne se combattent pas par les armes et la contrainte. Les persécutions sous l'Empire romain n'ont pu empêcher le Saint-Esprit de convertir de plus en plus d'habitants de ce vaste empire à Jésus, sauveur des hommes.
0: Et les persécutions et guerres de religion n'ont pas pu arrêter le mouvement de réforme protestante au XVIe siècle. Sous le régime terriblement répressif de la Chine communiste envers les chrétiens, le nombre de chrétiens a passé d'un demi-million à près de 70 millions.
1: J'observe d'ailleurs la même chose avec les religions ou idéologies non chrétiennes. L'Empire d'Orient n'a pu empêcher par la force que l'islam s'étende au Proche-Orient et en Afrique du Nord. Et les croisades ont été un feu de paille.
0: En fait, l'intolérance repose sur la fausse idée qu'on pourrait sauver sa foi en Christ par le recours à la force. Or, la foi en Jésus s'alimente par la méditation de l'Évangile, la contemplation du Christ et de ses actes rédempteurs, de son amour sauveur.
2: Et ceci, ajouterais-je, quel que soit l'environnement dans lequel je vis. Sans doute ma foi peut-elle être attaquée par ce que je vis, mais elle ne peut pas dépendre de l'état de liberté ou de répression autour de moi. Tout au plus vais-je me taire ou ne pas faire état de ma foi en Christ par peur de représailles. Mais les sentiments que j'éprouve pour mon Seigneur ne dépendent pas de l'attitude des autorités.
1: Il y a aussi, Rosine, ceux qui, dans nos pays de tradition chrétienne, craignent que l'immigration massive de personnes de religion musulmane menace les églises et les chrétiens. que pour préserver le christianisme, il faudrait raccompagner les musulmans à nos frontières.
2: Marie-France, là encore, on se trompe profondément. Les chrétiens et les églises chrétiennes ne peuvent pas être menacés s'ils se laissent abondamment fortifier dans leur foi par le Christ à travers son évangile.
0: Au lieu d'être craintif, ils devraient être entreprenants. Au lieu de se recroqueviller, rayonner. Avec l'évangile, ils ont en main une puissance de Dieu pour le salut de quiconque croit, comme l'écrit Paul aux chrétiens très minoritaires de la ville de Rome. Au lieu de se terrer dans sa peur de l'autre, on ferait mieux de faire confiance au Christ et à son évangile. Et comment mieux montrer cela qu'en faisant un copieux usage de l'évangile pour soi-même comme pour les autres?
1: C'est effectivement la seule conduite que Jésus a toujours prônée. À l'apôtre Pierre qui voulait se défendre par l'épée, Jésus a montré que l'amour sauveur est une arme bien plus efficace. Pour vaincre les ténèbres de l'incrédulité et en retirer ceux qui errent encore, Dieu nous dit d'annoncer les vertus du Christ, son Fils. Plus ils le contempleront dans l'Évangile, et plus leur foi en lui s'affermira.
0: Je me demande si on ne peut pas dire qu'on est d'autant plus tolérant que sa foi en Christ est plus forte, sa foi aussi dans la puissance régénératrice de l'Évangile du Christ. Si Dieu est pour nous, qui sera contre nous, demande Paul.
2: Les chrétiens devraient toujours veiller à ce que leur gouvernement ait une politique de tolérance à l'égard de tous ceux qui ne nuisent pas à la liberté des autres. Ils devraient aussi encourager leur gouvernement à faire pression sur les gouvernements intolérants d'autres pays.
1: Et témoignons autour de nous de la vérité du Christ pour que, par notre témoignage, le Saint-Esprit puisse toucher beaucoup de cœurs et les amener à placer leur foi en celui qui s'est opposé aux erreurs, mais à aimer les gens qui s'y trouvaient.
2: Exactement, Marie-France. Pour clore cet entretien, je voudrais donner deux paroles de notre Seigneur à votre méditation. Tout ce que vous voulez que les hommes fassent pour vous, faites-le de même pour eux. Allez, faites de toutes les nations des disciples. Baptisez-les au nom du Père, du Fils et du Saint-Esprit. Et enseignez-leur à garder tout ce que je vous ai prescrit. Et voici, je suis avec vous tous les jours jusqu'à la fin du monde.

0: On dit que les Français n'ont plus de mémoire, qu'ils ne connaissent pas leur passé. Vrai ou faux ? Marie-France, pour nous rafraîchir la mémoire, vous voulez nous signaler la parution d'un livre intitulé « Au jour de la réforme ».
1: Oui, c'est vrai, Jean. Dans le livre « Au jour de la réforme », le professeur Tchernagel propose une histoire particulièrement dense de tout ce qui s'est passé depuis l'affichage des 95 thèses de Martin Luther le 31 octobre 1517 jusqu'au traité de Westphalie qui, en 1648, mettait fin à la guerre de 30 ans, terrible guerre de religion qui a mis l'Europe à feu et à sang. Chaque chapitre se termine par une série de questions. Celles-ci ont pour but de permettre au lecteur de constater s'il a bien enregistré ce qu'il vient de lire.

0: Nous allons maintenant nous séparer jusqu'à la semaine prochaine. Nous vous invitons à rester fidèle à Dieu dans la lecture de la Bible et dans la prière. Si vous désirez rester en contact avec nous, vous le pouvez.
1: Grâce à la trentaine de méditations de la brochure « Dieu a tant aimé le monde ».
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Tiré de son album Que ta lumière brille, Luc Dumont. Malgré tout, Jésus, tu m'as pardonné. 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

Chers auditeurs, voici quelques textes bibliques présentés par Perspective Réformée qui nous parlent des quelques fruits de l'Esprit Saint. L'Esprit vient en aide à notre faiblesse. Nous ne savons pas ce que nous devons demander pour prier comme il faut, mais l'Esprit lui-même intercède pour nous par des soupirs inexprimables. Et celui qui sonde le cœur sait quelle est la pensée de l'Esprit parce que c'est selon Dieu qu'il intercède en faveur des saints. Faites en tout temps par l'Esprit toutes sortes de prières et de supplications. Pour vous, vous édifiant vous-même sur le fondement de votre sainte foi et priant par le Saint-Esprit, maintenez-vous dans l'amour de Dieu. La liberté. Vous n'avez pas reçu un esprit de servitude pour être encore dans la crainte, mais vous avez reçu l'esprit d'adoption par lequel nous crions « Abba », c'est-à-dire « Père ». Là où est l'esprit du Seigneur, là est la liberté. La loi de l'esprit de vie m'a affranchi en Jésus-Christ de la loi du péché et de la mort, la puissance. Dieu a oint d'Esprit Saint de puissance Jésus de Nazareth. Vous recevrez la puissance du Saint-Esprit et vous serez mes témoins. Ma parole et ma prédication n'ont pas consisté, écrit Saint Paul, dans le discours persuasif de la sagesse, mais dans une démonstration d'esprit et de puissance. La sagesse. Quand l'Esprit de vérité sera venu, il vous conduira dans toute la vérité. L'amour. L'amour de Dieu est répandu dans nos cœurs par le Saint-Esprit qui nous a été donné. La foi. Nul ne peut dire que Jésus est le Seigneur si ce n'est par le Saint-Esprit. L'espérance. Que le Dieu de l'espérance vous remplisse de toute joie et de toute paix afin que vous abondiez en espérance par la puissance du Saint-Esprit. Prions Dieu. Tu as dit, Seigneur, que celui qui demeure en toi et en qui tu demeures porte beaucoup du fruit. Et voilà tous les fruits qu'il doit porter. Hélas, d'où viennent donc que nous en portions si peu? Amen.

Mes chers auditeurs, c'est le pasteur Kayayan de l'émission Perspective Réformée qui s'adresse à vous. Il s'adresse à vous chaque jour dans un programme différent. Le programme que vous venez d'entendre constitue une brève méditation et elle s'appelle « L'Esprit et la Parole ». Mais outre celui-ci, comme vous savez, nous avons un programme varié pour chaque jour. Ainsi, si vous êtes à l'écoute régulièrement de nos émissions, les dimanches, nous avons un programme dit liturgique, c'est-à-dire un programme qui comporte de la lecture biblique, des prières, ainsi que des chants ou de la musique religieuse. Après cela, vous avez, et sans doute vous avez été intéressé, si ce n'est passionné, par notre programme d'histoire biblique. C'est-à-dire, nous avons commencé une longue série qui va du livre de la Genèse, du premier livre de la Bible, jusqu'à la fin de l'Ancien Testament, et qui explique toute l'histoire de la relation de Dieu avec un peuple, le peuple d'Israël, afin qu'à partir de ce peuple d'Israël, il prépare l'avènement de son fils et la constitution de son Église. Il y a également la longue et passionnante série de l'histoire de l'Église, l'Église au cours de l'histoire. Nous avons des cours de catéchisme, nous avons des sujets qui traitent de la morale biblique et chrétienne, nous avons des messages d'évangélisation et d'autres sujets qui enrichissent la vie chrétienne, qui fortifient la foi et qui éclairent donc notre vie afin que nous puissions vivre sous le regard de Dieu pour sa gloire et en son honneur. Si vous avez des questions à nous poser au sujet de ces programmes, n'hésitez pas à nous écrire. Prenez note bien régulièrement de nos adresses, il vous sera donné tout à l'heure, et écrivez-nous clairement votre nom et votre adresse, et nous nous ferons un grand plaisir de vous envoyer nos textes, nos méditations, toutes nos publications. J'espère que vous serez à l'écoute de notre prochaine émission, et que vous écouterez aussi la suite de l'émission d'aujourd'hui.

La passion et la puissance, tel est le titre de la brève méditation biblique de Perspective Réformée, d'après le deuxième livre de Samuel, chapitre 12. Voici un verset, voici de quelle manière le prophète s'adresse au roi. Et Nathan, le prophète, dit à David le roi, « Tu es cet homme-là. » Ainsi parle l'Éternel, le Dieu d'Israël, « Je t'ai oint au roi sur Israël. » Et je t'ai délivré de la main de Saül. » La parole de Dieu est pleine de passion et de puissance, mes amis. Elle est l'instrument qui nous trouble et nous amène à la repentance. Tu es cet homme-là, ce pécheur-là. Il n'y a pas d'exception pour elle, car tous ont péché et sont privés de la gloire de Dieu. Ne nous étonnons pas et ne nous indignons pas devant la sévérité du jugement qu'elle porte, car le péché n'est pas une chose banale. Il dénature totalement l'image de Dieu en l'homme. Celui-ci n'est pas fait pour satisfaire ses instincts de manière animale, autrement il renverserait le rôle que Dieu lui assigne et la responsabilité qu'il lui confie. Ne savez-vous pas que vous êtes le temple de Dieu et que l'Esprit de Dieu habite en vous? La tragédie du péché consiste à transgresser Dieu et à nous empêcher d'atteindre le but que Dieu nous a assigné. Nous sommes des êtres humains et non la feuille morte emportée par vents et tempêtes. Notre dignité humaine n'est pas un vain mot. Il nous appartient de la respecter, autrement nous nous abaissons au rang de l'animal. Cependant, le pardon aussi se trouve auprès de Dieu. Là où le péché a abondé, la grâce a surabondé. Mais attention de ne pas abuser de cette grâce qui veut restaurer en nous l'image de Dieu. Elle ne nous permet pas toutes les fantaisies, les libertinages. Elle nous amène au repentir. L'adultère est toujours la conséquence de notre convoitise de la personne même de Dieu. Prions Dieu dans la repentance. Avec l'hysope, arrose-moi, Seigneur, et devant toi je serai sans souillure. Lave mon âme, elle deviendra pure, et de la neige elle aura la blancheur. Veuille, ô mon Dieu, me rendre ton amour, et m'accorder le pardon que j'implore. Guéri par toi, je verrai dès ce jour mes os brisés se réjouir encore. Amen.

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Toujours Jean 3/16, groupe martiniquais, une chanson en créole. Réflexion. L'homme est une vapeur qui paraît pour un peu de temps et qui ensuite disparaît. Toute chair est comme l'herbe. L'herbe sèche et la fleur tombe quand le vent de Dieu souffle dessus. Comme un voleur, la mort ne s'annonce pas avec une carte de visite, mais vient à l'heure où tu n'y penses pas. Homme, sache que tu devras comparaître devant le tribunal de Dieu. Si tu ne reviens pas à lui par Jésus-Christ, tes bonnes œuvres ne t'attireront pas à sa faveur. Es-tu prêt à rencontrer Dieu? Question grave posée par le groupe Jean 3/16 en créole. 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

psaume de David. Fils de Dieu, rendez à l'Éternel gloire et honneur. Rendez à l'Éternel gloire pour son nom. Prosternez-vous devant l'Éternel avec des ornements sacrés. La voix de l'Éternel retentit sur les eaux. Le Dieu de gloire fait gronder le tonnerre. L'Éternel est sur les grandes eaux. La voix de l'Éternel est puissante. La voix de l'Éternel est majestueuse. La voix de l'Éternel brise les cèdres. L'Éternel brise les cèdres du Liban. Il les fait bondir comme des veaux, et le Liban et le Sirion comme de jeunes buffles. La voix de l'Éternel fait jaillir des flammes de feu. La voix de l'Éternel fait trembler le désert. L'Éternel fait trembler le désert de Kadès. La voix de l'Éternel fait enfanter les biches. Elle dépouille les forêts. Dans son palais, tout s'écrit gloire. Dans son palais, tout s'écrit gloire. L'Éternel était sur son trône lors du déluge. L'Éternel, sur son trône, règne éternellement. L'Éternel donne la force à son peuple. L'Éternel bénit son peuple et le rend heureux.

J'avais 25 ans quand j'ai connu vraiment le Seigneur. Il m'avait déjà parlé 5 ans avant, mais j'y avais pas fait attention. Je disais que c'était pas pour moi. Je ne croyais pas en Dieu. Je disais, comme beaucoup de gens, si Dieu existait, il n'y aurait pas cette misère dans le monde. Mais un jour, j'ai été invité à écouter l'Évangile, et là, Dieu m'a préparé. J'étais là par curiosité, pour me moquer, parce que moi et mon père, on se moquait beaucoup de l'Évangile, de ceux qui croyaient en Dieu. Mais Dieu a fait son chemin, et la parole de Dieu m'a parlé, celui qui m'a témoigné m'a ouvert la Bible, m'a présenté des passages, et un jour, nous sommes tombés sur le passage de Malachie, chapitre 3, verset 10, qui nous dit, mettez-moi à l'épreuve, et vous verrez si je n'ouvre pas pour vous les écluses des cieux. Alors là, j'ai sauté à pieds joints sur ce passage. J'ai dit, si Dieu, tu existes, tu vas me le faire voir. Et j'ai mis Dieu à l'épreuve. Alors j'ai demandé je prenais des passages dans la parole et je voulais que le prédicateur, le dimanche, prêchait sur ce passage. La première fois, c'était un hasard. Les deux premières fois, c'était toujours des hasards. Mais quand cela se répète 10, 20 fois, j'ai commencé à réfléchir. J'ai dit, là, ce n'est plus le hasard, il y a quelque chose de plus grand. Alors, je me suis confié en Dieu. J'ai dit, bon, je viens. Mais j'étais encore un peu méfiant. Mais Dieu a fait son œuvre et voilà, je me suis converti, je me suis fait baptiser. Et un jour, je me rappelle que le prédicateur où j'étais dans la ville est venu me voir et il m'a dit, frère, là, un moment que je prie pour avoir une aide, et votre nom revient à chaque fois. Alors là, je me suis mis à rire parce que j'étais d'une timidité. Un mot ne sortait pas de ma bouche. Et j'étais paralysé de la tête aux pieds. Et quand il fallait parler avec quelqu'un, je ne pouvais pas. J'étais timide. Alors je lui ai dit, voyez, frère, je n'arrive même pas à parler. Comment voulez-vous que je monte sur une estrade devant le monde et pouvoir parler de l'Évangile? Alors, il m'a montré le passage aussi qui m'a dit, ouvre ta bouche et je la remplirai. Alors, comme je mets Dieu à l'épreuve, je l'ai mis à l'épreuve. Et rappel, c'est dans la longue veille de l'année 74 à 75, j'ai prêché pendant 20 minutes. Ah, c'était court, mais j'ai vu que Dieu m'aidait. Et maintenant, je peux parler à n'importe qui. Même si le président de la République viendrait chez moi, je pourrais lui parler de l'Évangile. Et voilà mon chemin avec lui. Et je suis heureux de connaître Dieu, de pouvoir le suivre, de pouvoir le servir. Et maintenant, je le sers dans la ville de Grenoble et je suis heureux de pouvoir le servir tous les jours.

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Oui, pour commencer cette émission, le groupe Visa. Le groupe Visa, prends-moi dans tes bras. Oui, un cœur blessé qui comprend que si on demande simplement à Jésus-Christ, si on demande à Dieu de nous prendre dans ses bras, bien il le fera. Et c'est la seule chose qui est nécessaire pour être guéri, pour retrouver la paix. Visa.

0: Oui, un appel à Dieu, un appel que Dieu prend sérieux parce qu'il a promis de toujours ouvrir à celui qui le cherche sincèrement. Nous retrouvons nos amis de la Voix de l'Évangile qui reçoivent aujourd'hui le pasteur Jacques Lauzet de Nîmes qui va nous parler du livre de Jonas. 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
1: C'est la voix de l'Évangile. Une émission présentée par Bruno Godelet et réalisée par Ray Corbeau à la technique. Bonjour à vous, chers amis à l'écoute. Merci de nous rejoindre dans ce jour de grâce. Merci aussi de faire une petite place à la Bible en nous écoutant. Nous retrouvons aujourd'hui le pasteur Jacques Lauzet de Nîmes pour une réflexion tirée du livre de Jonas dans la Bible. Mais avant de le retrouver, je vous propose, comme à l'accoutumée, d'entendre un groupe, une chanson. Aujourd'hui, c'est le groupe Jules 25 qui chante « Je le sais ».

Amis à l'écoute, bonjour. Qui n'a pas entendu parler de Jonas et de son séjour dans le ventre d'un grand poisson ? D'une baleine, ont cru bon d'ajouter certains. Mais ce détail complémentaire n'est pas exact. Restons-en, si vous le voulez bien, à ce que Jésus dit au sujet de Jonas. Et je vous propose d'écouter ce récit tel que nous le lisons dans l'Évangile de Luc, au chapitre 11, à partir du verset 29. Je lis. Comme le peuple s'amassait en foule, Jésus se mit à dire « Cette génération est une génération mauvaise. Elle cherche un signe. Il ne lui sera donné d'autre signe que celui de Jonas. » Car de même que Jonas fut un signe pour les Ninivites, de même le Fils de l'homme en sera un pour cette génération. Et un peu plus loin, au verset 32, les hommes de Ninive se dresseront lors du jugement avec cette génération et la condamneront parce qu'ils se sont repentis à la prédication de Jonas. Et voici, il y a ici plus que Jonas. Si nous prêtons attention à ces paroles de Jésus, nous pouvons faire plusieurs découvertes. Et voici la première. C'est que la mentalité des hommes de notre génération n'est pas tellement différente de ce qu'elle était au temps lointain de Jonas. Les hommes cherchent un signe ou des signes. Ils veulent une preuve, des preuves, et au gré de leur imagination ou de leur désir, ils courent désespérément après quelque intervention mystérieuse et saisissante d'un au-delà pour acquérir une conviction. Peut-être, amis à l'écoute, vous attendez-vous encore à quelque événement susceptible de balayer vos doutes. Peut-être réclamez-vous sans cesse des arguments nouveaux pour croire. La réponse de Jésus devant une telle attitude tombe comme une sentence. Une génération mauvaise, c'est ainsi qu'il la caractérise. Et l'humanité, notre monde contemporain, sans cesse à la recherche de signes nouveaux, de démonstrations toujours plus convaincantes, atteste de cette manière qu'elle est, aux yeux de Dieu, son véritable état. Il est mauvais. Tous les hommes sont mauvais. C'est la Bible qui nous le dit. Mais le texte que nous avons déjà lu nous conduit à une deuxième découverte. Et c'est ici qu'intervient ce personnage, sortant d'un autre siècle, Jonas. Il ne sera donné à cette génération mauvaise. Il ne nous est donné à nous aussi, hommes de la fin du XXe siècle, d'autres signes que celui de Jonas, dit Jésus. Et Jésus explique, dans un autre évangile, l'aventure arrivée à Jonas et le parallèle qu'il établit avec la mort que lui-même connaîtra bientôt. Je lis ce texte dans l'évangile de Matthieu, au chapitre 12, le verset 40. De même, dit Jésus, que Jonas fut 3 jours et 3 nuits dans le ventre du grand poisson, de même, le Fils de l'homme sera 3 jours et 3 nuits dans le sein de la terre.

0: Et voilà la deuxième découverte. Le drame vécu par Jonas annonce prophétiquement un événement plus poignant encore. Celui vécu par Jésus-Christ qui a librement accepté le sacrifice et qui est réellement mort sur une croix au mont Golgotha. Nous apprenons ici que la mort de Jésus il y a 2000 ans sur une croix n'est pas un hasard de l'histoire. Cette tragédie s'inscrit dans un plan établi par Dieu pour le salut des hommes pécheurs. Nous donc, hommes et femmes d'aujourd'hui, avons à considérer la mort de Jésus non pas comme un fait imprévu, mais comme le jalon nécessaire dans un but bien déterminé. Il s'ensuit que nous sommes concernés par l'événement. Nous ne pouvons pas rester indifférents en face de cette réalité. Et c'est alors qu'une troisième découverte s'impose à la lecture de notre texte de Luc. Elle a trait à la similitude du message exprimé par ces deux personnages pourtant tellement dissemblables. Jonas, un simple mortel, et Jésus, le Fils de l'homme, annoncé sous ce nom par le prophète Daniel des siècles avant sa venue sur la terre. Tous deux, Jonas et Jésus, constituent pourtant également un signe. Jonas pour les habitants de Ninive, le Fils de l'homme, Jésus, pour cette génération méchante. Et voici le contenu de cette troisième découverte nécessaire à chacun de nous, hommes d'aujourd'hui, à mise à l'écoute, qui vous interrogez peut-être sur les raisons que vous pourriez avoir de croire. De même que Jonas, arraché à la mort, c'est-à-dire expulsé vivant du ventre du grand poisson, le texte biblique nous dit « vomi du ventre du grand poisson ». De même que Jonas a prêché la repentance aux Ninivites qui se sont repentis, de même Jésus, ressuscité, vainqueur de la mort, en sortant vivant du tombeau, annonce le salut au monde entier. L'homme Jonas a prêché la repentance à des hommes pécheurs, et ceux-ci sont revenus de leur mauvaise conduite. Et Jésus, le Fils de Dieu, invite tout homme à se repentir et à croire en lui, en sa mort pour les pécheurs et à son triomphe sur la mort par sa résurrection. Cette invitation à la repentance lancée par Jésus n'est pas une banale exhortation humaine. Elle ne relève pas d'un simple propos d'un moraliste. Il y a ici plus que Jonas. C'est Dieu en personne qui, par la bouche de son Fils Jésus-Christ, fixe à chacun de nous la condition indispensable pour entrer dans un chemin nouveau afin de connaître la paix avec Dieu. Si le seul discours de Jonas adressé à la population de Ninive a fait que celle-ci prenne son appel au sérieux, combien plus devons-nous prendre au sérieux l'appel de celui qui a accepté pour nous de passer par la mort à la croix et a vaincu la mort? L'insensé qui négligerait cet appel à se repentir, à changer de direction pour suivre le Christ, accomplirait un acte de folie dont il supporterait les conséquences jusque dans l'éternité. L'Écriture nous invite aujourd'hui, si nous entendons sa voix, à ne pas endurcir notre cœur. C'est le moment, amis à l'écoute. Le salut en Jésus-Christ, par lui seul, est à la portée de tous ceux qui se repentent et qui croient qu'il est le Fils du Dieu vivant, vainqueur de la mort. Alors, ne laissez pas sans réponse l'appel que Dieu vous adresse maintenant.
1: Merci, pasteur Lozé, pour vos paroles inspirées de l'Évangile et de ce beau livre de Jonas, un livre qui a décidément beaucoup de choses à nous apprendre. Eh bien, puisqu'il faut rendre l'antenne, je vous rappelle qu'il est toujours possible de nous écrire, soit pour nous faire part de vos questions ou de vos remarques, soit pour nous demander un exemplaire de notre étude biblique par correspondance, qui est, je le rappelle, entièrement gratuite. Voici donc notre adresse. La Voix de l'Évangile, 13202 Marseille. La Voix de l'Évangile, 13202 Marseille. Vous pouvez aussi nous téléphoner aux heures de bureau au 42 22 43 55. 42 22 43 55. L'heure cruelle de la séparation est arrivée, il faut se quitter. Je vous donne rendez-vous pour la prochaine émission. D'ici là, portez-vous bien. À très bientôt. Au revoir.

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Radio Bonne Nouvelle, votre radio locale chrétienne, la famille Arbour, ouvre mes yeux, interprétée par Réal Arbour, qui nous vient du Québec, RBN.

Oui, tiré de leur album Histoire d'amour, La Famille Harbour, un compact disque qui est sorti en 1993. 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

Oui, nos amis de Parole de vie, avec un sujet bien difficile, mais malheureusement ô combien actuel, le suicide. Nos amis de Parole de vie sur Radio Bonne Nouvelle.

Quand on est deux, c'était le duo Eden. La solitude n'est pas le lot exclusif des célibataires. Tout homme est seul, même en groupe, même en couple. Mais tout homme s'en remettant à Jésus peut ne plus être seul. Il vit alors avec Jésus, quelles que soient les circonstances de la vie, qu'il soit sans famille ou au contraire très entouré. Pourtant, ceci mérite d'être confronté à la réalité et plus précisément à la dure réalité de la dépression et du suicide. C'est le thème de cette émission que nous poursuivons en compagnie du psychiatre Claude Buchol, établi en région parisienne. Farid Gilani conduit l'entretien.

J'aimerais, avant qu'on continue, encore parler d'un diagnostic psychiatrique, puisque je suis psychiatre, qu'il faut absolument évoquer quand on parle évidemment de suicide ou de tentative de suicide, c'est la dépression. Je me souviens qu'un suicide qui a fait beaucoup de bruit en France, c'est le suicide du Premier ministre, M. Bérégovoy. Et dans les médias, bon,

0: toutes sortes d'interrogations. Finalement, en tant que médecin, je me suis rendu compte qu'il y a une question qui n'apparaissait pratiquement pas, c'est « Était-il déprimé ? Présentait-il un état dépressif ?» Alors bon, je ne parle plus de M. de Rigovois, hein, c'est pas moi qui le suivais. J'aimerais qu'on sache qu'un état dépressif, ça présente certains signes, hein, comme les insomnies, surtout on ne dort plus la nuit, comme un changement de mentalité, hein, pour quelqu'un qui était relativement « normal », entre guillemets, tout à coup, n'arrivait plus à se concentrer, tout devient lourd, l'avenir devient noir, les idées deviennent franchement noires, noir c'est noir. Et puis, on a plus ou moins des idées de mourir, d'en finir. C'est-à-dire, donc, tout ce changement de la mentalité, comme ces troubles du sommeil, ces troubles de l'appétit, on ne mange plus, on maigrit. Parfois, toutes sortes de douleurs physiques, plus ou moins bien affirmées. Voilà, cela pourrait bien être la dépression. Hein. Dans ce cas-là, ce que je veux absolument conseiller aux gens qui nous écoutent, hein, c'est soit de consulter s'il s'agit d'eux, un médecin, soit d'accompagner s'il le faut, ou au moins conseiller la personne qui souffre pour qu'elle aille voir un médecin. Parce que s'il y a un diagnostic de dépression, eh bien, parfois, il y a une certaine urgence de mettre à l'abri d'un geste suicidaire.
1: Mais est-ce qu'il y a automatiquement, parce que là, notre sujet c'est le suicide, vous parlez de la dépression, est-ce que tous ceux qui procèdent à des tentatives de suicide ou bien à des suicides réussis ont été des personnes dépressives ?
0: Non. Mmh. Non, non, non, pas du tout. Il ne faut pas confondre les deux.
1: Donc toute dépression ne conduit pas forcément à un suicide.
0: Et tout suicide n'est pas la conséquence d'une dépression. Mmh. Il n'y a pas de lien absolu entre les deux.
1: Hein. Non, je veux dire, c'est rassurant pour ceux qui traversent peut-être une période de dépression.
0: Oui.
1: Qui ne se sentent pas...
0: Ah oui, il y a beaucoup de gens dépressifs. Et il y en a un certain nombre qui passent par une dépression caractérisée. Les idées de mort, elles... sont relativement fréquentes dans la dépression. Mais cela ne veut pas dire que c'est des idées de suicide et qu'on va passer à l'acte suicidaire. Hein. Tout ça, c'est une question d'appréciation et parfois même une question du moment, dirais-je. Hein. On ne peut pas toujours prévoir. Oui.
1: Ces idées de mort, on s'aperçoit que certains personnages bibliques même en avaient, tel prophète Jérémie ou Job.
0: Oui.
1: Est-ce que ces personnes-là, vous les considérez comme des personnes... Ils sont passés par des périodes suicidaires.
0: Ce sont des personnes qui sont passées par des moments dépressifs. Je voudrais d'autant le souligner pour les chrétiens qui ont parfois quelque honte à reconnaître qui passent par un moment dépressif ou qui sont déprimés. Hein. Mais voyez la Bible, on trouve un passage dépressif chez pas mal de prophètes, Moïse, Jérémie qui dit « maudit soit le jour où je suis né hein. », Moïse qui dit à Dieu « tue-moi si j'ai trouvé grâce à tes yeux », le prophète Élie qui se retirer au désert et demande la mort à Dieu, Jonas et d'autres. Hein. Donc ils sont passés par un moment dépressif, dirais-je. Mm-hmm. Était-il suicidaire pour autant ? Eh bien, j'ai envie de faire cette énorme distinction, c'est qu'ils n'ont pas eu la pensée de se tuer. Ils ont demandé à Dieu de leur ôter la vie, mais il n'y a pas eu l'idée de se tuer eux-mêmes. Et pour nos contemporains, il y a là... quelque chose de tout à fait clair hein, dans la Bible, c'est que les pensées de mort, on les trouve fréquentes dans la Bible, aussi chez les psalmistes. Mmh. Et on pourrait citer pas mal de psaumes. Par contre, le geste de se tuer délibérément est rare. Si on fait le compte, on trouvera, je pense, 3 suicides dans la Bible. Celui du roi Saül, qui se précipite sur son épée dans un contexte tout à fait clair, c'est qu'il était sur le point d'être pris par les ennemis et qu'il voulait échapper à tous les supplices qu'on pourrait lui infliger. Hein. Il y a un certain Achimélec qui s'est suicidé parce qu'on n'a pas suivi son conseil. Cela fait penser à une sorte de sentiment de lèse-majesté qu'il n'a pas pu assumer. Mmh. Et puis, il y a Judas, le disciple de Jésus.
1: Le traître.
0: Oui, le traître qui s'est pourtant repenti, puisqu'après avoir livré Jésus, il est retourné chez les sacrificateurs et les gens du Sanhédrin pour leur dire « j'ai péché hein, ». C'est à eux qu'il avait livré Jésus. Mmh. Pour leur dire « j'ai livré le sang innocent ». Il voulait leur rendre l'argent. Et qu'est-ce qu'ils lui ont répondu ? Ils lui ont répondu « cela te regarde ». Je me dis, le drame de Judas était de confesser son péché, de revenir sur sa faute, non pas auprès de Jésus, non pas auprès de Dieu, mais auprès d'hommes qui l'ont renvoyé à sa culpabilité, à sa faute. Mmh. Il s'est trouvé affreusement seul.
2: Il y a l'espoir qui est le plus fort. Il y a l'espoir, Seigneur, grâce à toi. Et c'est le chœur évangélique de Lausanne qui chante cet espoir dont nous avons certainement besoin.

0: Compte tenu de ce que vous venez de dire, nous n'avons pas le droit de nous ôter la vie.
1: Écoutez, je pense que l'enseignement biblique est clair. Ce n'est pas finalement la question du suicide qui est abordée comme telle dans la Bible. Elle n'est pas du tout abordée. Il y a ces trois exemples dont je vous ai parlé. C'est finalement au commandement « Tu ne tueras point, tu ne tueras pas » qu'il faut se référer. Et c'est aussi à la valeur qu'a la vie aux yeux de Dieu, le créateur de la vie, que nous devons nous référer pour réfléchir à cette question « Est-ce qu'un chrétien, est-ce qu'un croyant, est-ce qu'un homme devant Dieu a le droit de se suicider ?» Mais c'est vrai qu'on peut parfois être dans un cas limite, comme on peut l'être en ce qui concerne la peine de mort ou la guerre. C'est une vaste discussion, comme vous savez. Alors se tuer soi-même, c'est alors un face-à-face, non pas avec la loi de Dieu, mais avec la personne de Dieu, lui-même, qui est en jeu, qui peut nous sauver. C'est-à-dire que vivre n'est pas un devoir, mais vivre est une grâce que Dieu nous fait. Vivre est un cadeau que Dieu nous fait. Il y a des gens qui me posent cette question, mais Dieu qui est un Dieu d'amour, ne me donnerait-il pas cette liberté pour m'en sortir de toutes ces souffrances, de me tuer? Eh bien, j'ai envie de dire, la liberté que Dieu nous donne n'est pas la liberté de mourir quand nous le voulons, mais la liberté qu'il nous donne, c'est la liberté de vivre. C'est-à-dire que tant et tant de gens que je vois, je les trouve souvent tellement prisonniers, tellement emmêlés dans toutes sortes de liens psychologiques, de liens familiaux, de problèmes qui n'arrivent plus à s'en sortir, à y voir clair. Ben, j'ai envie de dire que la liberté que Dieu nous donne, c'est de pouvoir sortir de tout ce qui nous lie, de tout ce qui nous retient pour vivre pleinement. L'amour de Dieu est là pour nous donner la liberté de vivre. C'est... Alors, j'aimerais tout de même dire qu'il n'est pas facile de vivre. Parfois. Les gens normaux, entre guillemets, parce que je n'en connais pas de gens normaux, hein. Moi je ne suis pas normal, ne soupçonnent pas parfois combien il peut être difficile de vivre. Hein, quand tout ce qu'on fait angoisse, quand tout choix qu'on doit prendre est une montagne à renverser, quand on ne dort plus, etc., etc. Qu'il peut être très difficile de comprendre la personne qui a des idées suicidaires et qu'il faut se garder de juger en conséquence. Combien je me rends compte aussi de ce besoin qu'ont les gens d'entendre que Dieu est là et que Dieu est amour.

L'Éternel te bénisse et te garde. Cette bénédiction de Dieu est extraite du livre biblique dit des Nombres au chapitre 6. Voilà, si vous voulez nous écrire, faites-le à l'adresse suivante. Parole de vie, boîte postale 502, 75 666 Paris. Je répète, parole de vie, boîte postale 502, 75 666 Paris. Au revoir et à très bientôt.

Un album qui est sorti en 95, Philippe Pasquier, Plus jamais sans Jésus. 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Philippe Pasquier, Alléluia, un vrai témoignage. 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

cœur. Je veux moi aussi une vie meilleure, une vie transformée. Et je veux faire maintenant cette prière. Je crois que Jésus est le Fils de Dieu. Je t'accueille dans mon cœur, tu peux venir t'y installer. Je crois que tu es mort et ressuscité pour nous racheter et nous délivrer de la mort. Toutes choses anciennes sont passées, voici toutes choses sont devenues nouvelles. Je m'attends à voir ma vie se transformer parce que je crois aux promesses de la Bible qui est la parole de Dieu. Merci Jésus pour cette action merveilleuse et je rentre avec joie dans le royaume de Dieu. Amen.

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Nous allons retrouver dans quelques instants Monsieur le Pasteur Kayayan avec Perspective Réformée. 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
1: Chers amis, après avoir survolé l'essentiel des discours du Christ sur la récompense qui attend ses fidèles, posons un regard sur les écrits apostoliques qui traitent du même sujet. Ces écrits contenus dans le Nouveau Testament abondent en riches enseignements. Les justes, déclarent-ils, recevront le prix qui leur sera décerné. Il n'y a pas l'ombre de doute. Ce ne sera pas possible en une brève émission comme la nôtre de vous lire tous les passages relatifs ou même d'en signaler les références. Je me contenterai donc simplement de citer le plus important d'entre ces passages. Le texte écrit de mon message d'aujourd'hui comportera ces références à l'intention de ceux qui souhaiteraient les examiner de plus près. Permettez-moi aussi de vous rappeler que le texte de toutes nos émissions est à votre disposition. Il suffit de nous en faire la demande. Le premier point à retenir de la lecture de ces écrits apostoliques est que le fidèle disciple du Christ, ou bien, si l'on veut, selon l'Ancien Testament, le juste, reçoit sa suprême récompense en devenant l'objet du salut. Il est sauvé du péché et de sa condamnation. Il est affranchi de l'esclavage de Satan et libéré de son empire. Les liens du péché qui l'encerclaient ont été brisés. Désormais, il se trouve à l'abri de la colère céleste. Il jouit du privilège d'une glorieuse libération. Il est devenu l'objet des compassions divines. Il reçoit le pardon des péchés. Il a abandonné son hostilité rebelle envers Dieu et il s'est réconcilié avec lui. Entre lui et le Seigneur, une alliance de paix a été scellée grâce au Seigneur. L'homme égaré et aliéné de Dieu à présent est devenu l'enfant du Père céleste. L'enfant prodigue est réadopté. L'Esprit Saint témoigne à son esprit qu'il est enfant de Dieu. Et dans cet esprit nouveau, il peut invoquer Dieu comme Abba, Père. Il est son enfant particulier, précieux, car le Seigneur connaît ceux qui lui appartiennent. Son nom est inscrit sur leur front. Leurs noms sont inscrits dans le livre de la vie. Dieu les scelle et leur accorde les arts ou la garantie de son esprit. Ainsi a commencé une relation toute nouvelle et une vie nouvelle est cultivée entre le Sauveur et le Sauvé. Dieu appelle ses élus à communier avec son Fils unique. Le fidèle est participant aux grâces infinies du Christ. Il est transporté des ténèbres à l'admirable lumière du Fils de Dieu. Il est enfant de lumière. Il marche comme un enfant de lumière. Il ne prend plus part à des actes iniques et il renonce au comportement des fils de la rébellion et des ténèbres. Il est purifié de toute tache d'iniquité, il marche en bonté, en justice et en vérité. Non seulement le chrétien est purifié de ses péchés, mais encore sanctifié. Il a été élu et appelé en vue de la sainteté et de la pureté. Il renonce à toute iniquité, tel un saint élu de Dieu, et à la suite de tous les saints de son peuple, l'Église, il se revêt de compassion, de pitié, de douceur, d'humilité, de patience, d'esprit du pardon, et par-dessus tout, il revêt l'amour qui est le lien de la perfection. Il a les mains pures, le cœur sans tache, il est juste par les œuvres, il conserve son corps saint comme le temple, la demeure même de Dieu, là où habite l'Esprit Saint. Il mortifie les vils passions et combat les convoitises charnelles. Il se défait de tout acte charnel et méchant afin de s'édifier comme le sanctuaire du Père, de Dieu, fondé sur le fondement des prophètes et des apôtres. Il est rempli du Saint-Esprit, orné, enrichi des merveilleux fruits de l'Esprit. Dès lors, il peut compter sur les directions divines. Ses pas sont illuminés, se dirigent vers l'Esprit Saint. Il est l'objet de la protection et de l'assurance de Dieu. Il est entouré de son infini et indéfectible amour. Rien ici-bas ne peut l'en séparer, l'arracher de ses liens. Ni peine, ni puissance, ni créature mortelle ou céleste ne l'en sépareront. Dieu aime les siens d'un amour fort et tenace. Il veille sans relâche sur eux. Il déverse ses abondantes bénédictions inondées de son amour. Il fait germer en leur cœur un amour sincère, sans fraude. L'amour parfait bannit toute crainte, écrivait saint Jean. Le chrétien est sans crainte, armé d'un saint courage. Même dans la persécution, il donne la preuve de celui-ci en conservant tout son optimisme réaliste de chrétien. Il est certain que le Seigneur, par sa bonté, le protégera. Il ne permettra pas qu'il soit tenté au-delà de ses forces, mais s'il est tenté, il lui accordera le moyen de l'en délivrer pour qu'il persévère et exerce sa patience. Le Seigneur éternel en qui il a placé sa confiance le préservera sans faute du scandale, de l'errance, de la chute. Même s'il doit subir le martyre, ceux qui auront tué le corps ne pourront pas atteindre son âme immortelle. Le fidèle est appelé à une vie de victoire. Aussi est-il rempli de reconnaissance pour la victoire déjà acquise par le Seigneur Jésus-Christ. Il peut vaincre le monde, le péché, le moi égocentrique, la terreur de la mort. Dans son essence et dans son existence, il bénéficie et il se plaît aux trésors impérissables. Persuadé qu'il est fils adopté, il se sait héritier de ce qui appartient à Dieu. Il en est le maître et le possesseur. Tous ses besoins seront pourvus par les riches réservoirs célestes. Il ne se préoccupe pas à la manière des sans-dieux. Il ne boira pas du noir comme s'il n'avait aucune espérance et ne sombrera pas en l'angoisse. Quelqu'un au-dessus de lui prend soin de sa personne. Il a part à l'héritage échu aux saints, récipiendaire des promesses divines. En sa qualité nouvelle de fils réconcilié, il est héritier de Dieu et co-héritier avec le Christ. Comme tel, il a accès à toutes les grâces et à chacune des bontés du Christ et de Dieu. Quelqu'un de riche de toutes ces faveurs infinies, quant au nombre, permanente, quant à la durée, ne saurait vivre, se complaire dans la tristesse et désespérer. Effectivement, il jouit également de la paix et de la joie par l'Esprit Saint. Sa paix, une paix de Dieu, dépasse toute intelligence humaine. Sa conscience a été déchargée du fardeau des fautes. Son esprit évalue le plus grand bienfait de la vie, le pardon de ses péchés. Il en ressent une joie débordante. Il se réjouit en l'espérance en Dieu. La source en est le Seigneur en personne. Sans cesse, il se réjouit en le Seigneur. Les diverses épreuves qui surviennent sur lui, il les considère comme dignes de joie, assuré qu'une perfection va en être. Dans les tribulations, il sera capable de ne pas laisser tarir sa joie sereine et inexprimable. Il est persuadé que les souffrances du Christ, auxquelles pour l'instant il a part, lui permettront à la fin d'avoir également part à la gloire éternelle. Une telle pensée le remplit de consolation et lui accorde une joie plus grande encore. La cause de cette joie et de ce courage, c'est la lumière. Le Dieu de toute espérance le remplit de toute joie et de toute paix. L'espérance de sa vocation, le Seigneur l'a engendré en vue d'une espérance vivante. N'oublions pas non plus, il est sauvé en espérance, qu'il porte sur lui le casque du salut en espérance, et que cette espérance heureuse lui sert d'ancre solide. L'espérance n'est pas de nature temporaire, mais pour la vie éternelle. Elle se fonde en Christ Jésus. La vie nouvelle reçue en Christ est éternelle, aussi bien du point de vue de sa qualité que de sa durée. Le disciple du Christ est dès ici-bas immortel, comme il le sera dans l'au-delà. Pour lui, la mort est morte, complètement dévitalisée. Son aiguillon a perdu son venin. La tombe, ses terreurs. La mort signale la fin de ses tribulations, le repos de ses multiples et lourdes labeurs, la paix permanente qui se prolongera dans la vie éternelle. La mort n'est que le déplacement de la tente terrestre, l'abandon de l'édifice d'ici-bas, fragile et passager, pour entrer dans les demeures célestes et éternelles. Par le portique de la mort, il s'introduit en la cité dont Dieu est l'architecte. Il n'a pas peur de livrer son corps à la terre, car il a l'assurance que les morts en Christ ressusciteront. Quand cette heure viendra, sa forme terrestre revêtira la forme céleste. Sa corruption sera changée en incorruptibilité, le corps mortel en corps immortel. Cette vie à venir sera d'une gloire resplendissante, et celui qui persévère dans les bonnes œuvres gagnera la gloire et l'honneur. Ceux qui ont fidèlement servi le Seigneur recevront la couronne de gloire. Il ne nous est guère possible de concevoir cette gloire céleste et la décrire par des termes du langage humain. Nous ne pourrions qu'en saisir partiellement la réalité resplendissante en donnant quelque peu libre cours à notre imagination et en nous contentant surtout des termes dont l'Écriture se sert pour la représenter au regard de la foi et de l'espérance. Tels seront et sont déjà les récompenses réservées aux fidèles du Christ et de Dieu, riches, variées, privilégiées.